0: sortie numéro 29 et la sortie numéro 30. Et puis à 43, toujours fermé aussi entre la sortie numéro 10 et le péage de Chambéry Nord. Alors que du côté de Grenoble, c'est l'A480 qui est fermée en direction de Grenoble entre la sortie numéro 9 et la sortie numéro 5. Et puis à l'autre bout du réseau, en région Île-de-France, si vous êtes sur l'A5B, l'A105 en direction de Melun, bien vous devrez quitter cette autoroute plus tôt que prévu à hauteur de la sortie numéro 14, puisqu'il y a des travaux après, l'accès est fermé sur ces derniers kilomètres. Donc pour rejoindre Melun, vous devrez le faire par le réseau second. Et puis attention, conditions météo, quelques gouttes de pluie, toujours possible du côté de la 41 par exemple, ou encore du côté de Mulhouse, tout au bout de l'autoroute A36. On reparle de tout cela dans les toutes prochaines minutes. Pour l'instant, selon l'OMS, plus d'un million de personnes meurent sur les routes du monde tous les ans. Alors quels sont les pays les plus dangereux ou à l'opposé les plus sûrs? On voit ça tout de suite avec Paulin Caillard.
1: Le continent sur lequel on retrouve le plus d'accidents, c'est l'Afrique. Il abrite 4% du parc automobile mondial, mais 19% des morts sur la route, et parmi eux, un tiers sont des piétons. C'est 10% de plus que la moyenne mondiale, selon les chiffres de 2023 de l'OMS. Le problème, c'est que les infrastructures et les services d'urgence ne sont pas aussi sécurisants que ce qu'on connaît en France. De plus, l'Afrique est le premier récepteur de voitures d'occasion, dont une grande partie a plus de 15 ans. Le Zimbabwe et le Malawi, en Afrique de l'Est, sont respectivement à la deuxième et à la troisième place du triste classement des pays avec la plus grande mortalité sur route, avec 63 et 57 morts pour 100 000 habitants. Le Malawi a d'ailleurs fait l'objet d'un épisode des Routes de l'Impossible de Philippe Laffey.
2: Dans les villages qui bordent les pistes du Malawi, même les meilleurs 4x4 se laissent prendre au piège. Contre quelques centimes d'euros, ces hommes prennent de gros risques. Et ils ne sont pas au bout de leur peine.
1: Les Amériques du Nord et du Sud sont plutôt en milieu de tableau, à deux exceptions près. D'abord, la République dominicaine, qui est le pays le plus dangereux au monde, avec 67 morts par tranche de 100 000 habitants sur la route. C'est une cinquantaine de plus que la moyenne du continent. Mais on trouve également la Bolivie, qui abrite la tristement célèbre route des Yungas. Eberhard Rühle y a consacré un reportage.
3: Le bord de la route n'est pas stabilisé. Il n'y a pas de glissière de sécurité. Que faire si un autre véhicule veut croiser Omar? Faire marche arrière est trop dangereux. Il n'y a que peu de points de croisement.
4: C'est là l'endroit très dangereux. Beaucoup de gens sont morts ici. En cas de chute, on tombe 150 mètres plus bas.
1: Encore une fois, la principale cause, c'est l'infrastructure. Certaines routes très empruntées traversent des endroits boueux, humides ou montagneux qui sont très dangereux, difficiles à entretenir et inaccessibles pour les secours. Enfin, les pays où il y a la plus faible mortalité routière se trouvent en Europe et en Océanie, avec le Canada. La Suisse, la Norvège et Singapour se partagent même la médaille, avec entre 1 et 2 morts sur la route pour 100 000 habitants.

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1: 2h15, le trafic s'écoule uniquement sur la voie de gauche de l'autoroute A36 en direction de Mulhouse. Kilomètre 6, voie de droite neutralisée. Il y a un fourgon accidenté qui se trouve en partie sur cette voie de droite. C'est 2 km après la sortie numéro 15 fléchée Colmar. Restez bien donc sur la voie de gauche de cette autoroute A36 en direction de Mulhouse, kilomètre 6. En Haute-Savoie, sur l'autoroute A40 en direction de Chamonix, un véhicule est signalé en panneau kilomètre 62. Je ne sais pas s'il y a ou non gêne à la circulation. C'est peu après la sortie numéro 13.1 pour Archamp. Une autoroute A40 d'ailleurs qui est fermée hein, dans les deux sens de circulation sur une partie en fait entre la sortie numéro 13 et la sortie numéro 11. Autoroute fermée dans les deux sens jusqu'à demain matin hein, pour permettre des travaux. Ça vaut aussi d'ailleurs si vous circulez actuellement sur l'autoroute A43 et c'est toujours là aussi dans les deux sens de circulation. Il y a un tunnel qui est fermé, le tunnel d'Aurel qui se trouve entre la sortie 29 et la sortie numéro 30. Hein, donc autoroute fermée dans les deux sens. Et puis ça vaut aussi toujours sur la 43, entre la sortie numéro 10 et le péage de Chambéry-Nord. Et puis sur la 480, enfin même avant d'ailleurs, sur la Nationale 85, cette Nationale est fermée sur ses derniers kilomètres en direction de Grenoble jusqu'à la bifurcation avec la 480, qui elle-même est fermée en direction de Grenoble entre la sortie numéro 9 et la sortie numéro 5. Et puis je vous rappelle, pendant que j'y suis qu'en région Île-de-France, si vous roulez sur l'A6 en direction de Lyon, vous ne pourrez pas prendre la direction de Fontainebleau, kilomètre 43, puisque la Nationale 7 est fermée. Donc, il faudra aller un peu plus loin du côté de la sortie pour Milly-la-Forêt.
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1: On se retrouve dans les prochaines minutes pour revenir sur vos conditions de circulation. Pour l'instant, on va chez l'un de nos partenaires, l'Opéra de Dijon, dévoile exceptionnellement ses coulisses à l'occasion de ce nouveau week-end prolongé, un événement dont on parle tout de suite avec Victor Simonet.
2: Partager la magie de l'opéra et l'effervescence de la scène, c'est ce que fera l'Opéra de Dijon à l'occasion de l'événement Tous à l'Opéra, prévu le 9 mai prochain. Antonella Zeda, directrice de l'Opéra de Dijon, nous en dit plus.
3: Ça sera accueilli chez nous et partout en France, par ailleurs, et c'est une occasion pour découvrir la salle, si on ne la connaît pas encore, pour découvrir les coulisses, monter sur le plateau, découvrir cette ruche qui est l'Opéra de Dijon. On accueille des spectacles, bien évidemment, mais surtout, on produit. Il y a des ateliers, il y a un atelier décor, il y a un atelier costume. Et pour les enfants, on peut rencontrer les artistes dans les couloirs. C'est une maison qui est toujours en mouvement et toujours très active. Il y a toujours des répétitions, des artistes en résidence. C'est vraiment magique de découvrir cette salle qui est très très spéciale.
2: Un rendez-vous de l'autre côté du rideau qui attira sans aucun doute plus d'un curieux ce samedi. Retrouvez toute la programmation détaillée sur le site de l'Opéra de Dijon.

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1: Il est 2h31, vous êtes bien à l'écoute d'Autoroute Info pour faire le point sur vos conditions de circulation avec un patrouilleur qui est en pleine intervention en ce moment sur la voie de gauche de l'autoroute A40 en direction de Lyon. C'est au kilomètre 119, en fait c'est au tout début d'un tunnel qui se trouve juste après la sortie numéro 5 pour Nantua, 4 km plus loin. Donc le patrouilleur se trouve à l'entrée de ce tunnel sur la voie de gauche en pleine intervention. Donc restez bien sur la partie droite de la chaussée de cette autoroute A40 direction Lyon, kilomètre 119. Dans le Haut-Rhin, sur l'autoroute A36 en direction de Mulhouse, vous roulez uniquement sur la voie de gauche sur quelques centaines de mètres. La voie de droite neutralisée au kilomètre 6 en attendant l'évacuation d'un fourgon accidenté. On attend l'arrivée d'un dépanneur poids lourd. C'est un gros fourgon, 2 km après la sortie numéro 15 fléchée Colmar. Et puis des axes restent fermés pour des travaux tout au long de cette nuit. C'est le cas sur l'autoroute A43 et ce dans les deux sens de circulation et dans deux secteurs de cette autoroute A43. Il y a d'abord le tunnel d'Aurel qui est fermé et donc cela vous concerne entre les sorties 29 et 30 de la 43, donc dans les deux sens de circulation. A43 aussi fermé entre la sortie numéro 10 et le péage de Chambéry Nord. Donc à chaque fois, évidemment, des déviations ont été mises en place pour que vous puissiez continuer votre parcours via le réseau secondaire. Par exemple, entre la sortie 10 et le péage de Chambéry Nord, c'est les fléchages S3 et S4 qu'il faut suivre pour continuer votre parcours. Autoroute A40 aussi fermée dans les deux sens entre les sorties 13 et 11. Et puis la 480 aussi fermée en direction de Grenoble entre la sortie numéro 9 et la sortie numéro 5. Et puis en région Île-de-France, tout au bout de la 5B, enfin au bout de la 105, si vous allez en direction de Melun, vous devrez quitter l'autoroute plus tôt que prévu en empruntant la sortie 14, puisque au-delà, la 105 est fermée pour d'importants travaux de mise aux normes autoroutières. Vous pouvez découvrir sur notre antenne son tout dernier titre qui s'appelle Frérot. Je vous propose maintenant de rencontrer Jérémy Frérot. On prend la route avec lui et avant de nous emmener en voyage, il se présente.
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3: Y a je suis un chanteur qui vient d'un groupe qui s'appelle Les Frérots de la Vega et qui maintenant est en solo depuis 2017. J'ai sorti 3 albums.
1: Sur Autoroute Info, on voyage beaucoup, alors souvent en voiture. Quelle est votre relation à la voiture? Est-ce que pour vous, c'est un simple outil de déplacement comme un autre ou est-ce que c'est plus que ça?
3: C'est des souvenirs, c'est beaucoup de souvenirs, la voiture, en fonction des modèles. Et après, c'est un moyen de déplacement qui me plaît quand je pars en vacances, surtout. On crée des souvenirs dans la voiture au moment des vacances. On parle, on discute, on essaie d'éteindre un peu l'ennui et donc la voiture devient une personne à part entière.
1: Partons en voyage maintenant. Non. Quel est le lieu qui vous fait du bien quand vous n'avez pas le moral?
3: C'est le bassin d'Arcachon pour moi. C'est là où j'habite, là où je peux arrêter de penser et me laisser guider par les marées, le temps, la saison et les gens aussi. C'est un endroit qui me détend.
1: Quel est l'endroit où vous êtes déjà allé, alors cette fois peut-être beaucoup plus loin que la France, vous avez adoré et vous êtes dit « il faut absolument que j'y retourne ».
3: J'adore visiter le territoire français. Après, si je veux aller un peu plus loin, je peux aller voir en Espagne, au Portugal. C'est des endroits qui me plaisent aussi et qui sont atteignables en voiture.
1: Et pas loin de la mer, comme le bassin d'Arcachon. Vous êtes proche de la mer tout le temps?
3: Ouais, toujours proche de la mer. Je peux aller à Mundaka en Espagne, je peux aller à Ericeira au Portugal. La Corse aussi me plaît beaucoup. Ouais, j'essaie d'être toujours proche de l'eau salée. Ouais.
1: Merci beaucoup, Jérémy Frérot, pour ce voyage. Merci beaucoup.
3: Avec plaisir, merci à vous.

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1: 3h moins le quart. Le trafic s'écoule uniquement sur la voie de gauche de l'autoroute A36 en direction de Mulhouse au kilomètre 6. La voie de droite reste neutralisée en attendant l'évacuation d'un fourgon accidenté. C'est 2 km après la sortie numéro 15 fléchée Colmar. Un poids lourd est signalé en panne. Alors, il ne gêne pas en Seine-et-Marne sur l'autoroute A5 en direction de Paris au kilomètre 17, mais il est arrêté sur la bande d'arrêt d'urgence. Donc déportez-vous bien quand même sur la partie gauche de la chaussée pour vous en éloigner. C'est un peu avant la sortie numéro 16 pour Melun. Tiens, puisqu'on n'est pas très loin de la 5B, je vous rappelle aussi que tout au bout de la 5B, la 105, vous devez quitter cette autoroute via la sortie numéro 14, puisqu'au-delà c'est fermé, il y a des travaux, donc vous devrez rejoindre Melun en empruntant sur quelques kilomètres le réseau secondaire. Ce n'est pas la seule autoroute qui est fermée hein, ce soir, enfin cette nuit en tout cas, puisque c'est aussi le cas de l'autoroute A40 et ce dans les deux sens de circulation entre les sorties 11 et 13 jusqu'à demain matin, hein, 6h. Sur la 43, deux fermetures dans les deux sens hein, d'ailleurs à chaque fois. Entre la sortie numéro 10 pour les Abrets et le péage de Chambéry-Nord jusqu'à 6h et puis le tunnel d'Aurel qui est fermé, donc autoroute fermée entre les sorties 29 et 30 jusqu'à 5h demain matin. Alors que du côté de Grenoble, c'est la 480 qui est fermée en direction de Grenoble entre la sortie numéro 9 et la sortie numéro 5.
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1: Cela fait des années qu'on entend des experts prédire un épuisement des puits de pétrole et une possible pénurie d'or noir d'ici quelques décennies. Alors faut-il s'en inquiéter ? Richard Tillagone de l'IFP Énergie Nouvelle, notre partenaire, interrogé par Franck Pélissier.
2: La question est très pertinente et répondre avec honnêteté sur quelles sont les réserves et les ressources et quelle est la dynamique de consommation de pétrole sur les décades qui sont devant nous, c'est un exercice qui est compliqué. Par contre, ce que je peux vous dire, c'est que oui, les réserves, il y en a encore. Ceci dit, moins il sera consommé, plus il y aura un changement de paradigme au niveau des sociétés qui vont plutôt promouvoir l'énergie décarbonée pour le transport, ben moins il y aura d'appel d'air. Donc s'il y a moins d'appel d'air, les grandes entreprises pétrolières ont moins d'intérêt à aller aussi exploiter ce pétrole, il y aura moins de recherche et de facto, l'équilibre se fera en faveur d'autres énergies que le pétrole. Donc c'est une question d'offre et de demande. Le gros problème du pétrole, c'est qu'il est carboné. Et donc, comme on est dans une contrainte mondiale de besoin de décarboner la planète, il est évident que le sens de l'histoire, c'est de réduire sa consommation, en tous les cas pour les applications de transport.
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1: Bonne fin de semaine à notre écoute, il est 3h.
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1: Eh oui, bonne fin de semaine, puisque demain, c'est le début d'un long week-end. Nous serons le 8 mai demain. Bon, pour l'instant, on est le 7 mai et on fait le point sur vos conditions de circulation avec un accident qui s'est produit sur l'autoroute A36 en direction de Mulhouse. Vous roulez uniquement sur la voie de gauche, sur quelques centaines de mètres, au kilomètre 6. C'est peu après, à la sortie numéro 15, voie droite neutralisée en attendant l'évacuation d'un fourgon accidenté. Sur les autres axes que vous empruntez actuellement, ce sont les zones de travaux qui sont d'actualité avec la fermeture de certaines autoroutes, comme l'autoroute A43 par exemple, qui est fermée dans deux zones différentes. D'abord entre la sortie numéro 10 et le péage de Chambéry Nord, et puis entre les sorties 29 et 30. À chaque fois fermé dans les deux sens de circulation. Et ça vaut aussi d'ailleurs sur l'autoroute A40, fermé dans les deux sens, là aussi entre la sortie numéro 13 et la sortie numéro 11, alors que sur la 480, c'est fermé uniquement en direction de Grenoble, entre la sortie numéro 9 et la sortie numéro 5. L'actualité trafic est de retour dans les toutes prochaines minutes. Pour l'instant, notre série consacrée aux expéditions extraordinaires. Antoine Oppart nous raconte l'histoire d'une aviatrice hors du commun, la première femme à traverser l'Atlantique en solitaire. Un récit mis en onde par Anaëlle Ferrand.
2: Nous n'allons pas aujourd'hui nous intéresser à une seule expédition, mais à plusieurs, en retraçant une partie de la vie de l'américaine Amelia Earhart. En 1920, Amelia a 23 ans lorsqu'elle effectue un baptême de l'air. C'est une révélation, désormais, elle aussi veut voler. Elle prend ses premières leçons au début de l'année 1921 et achète très vite, grâce à ses économies, un avion. Un biplan jaune vif qu'elle nomme le Canary, et rapidement, elle établit un premier record. Le 22 octobre 1922, elle devient la première aviatrice à atteindre une altitude de 4300 mètres. C'est alors que lui vient l'envie de devenir pilote pour une compagnie aérienne. On le lui refuse, sous prétexte qu'elle est une femme. En 1927, l'Américain Charles Lindbergh devient le premier homme à traverser l'Atlantique en solitaire et sans escale en reliant New York à Paris. Des éditeurs ayant publié le récit de cette traversée souhaitent désormais organiser un vol à bord duquel se trouverait une femme pour devenir la première à traverser l'Atlantique en avion. Amelia Earhart est contactée en 1928, elle accepte le défi, mais ne pilotera pas l'avion. Il est décidé qu'un homme sera aux commandes de l'appareil. Le 17 juin 1928, Wilmer Stoltz, le pilote, Louis Gordon, le mécanicien et Amelia Earhart décollent de Terre-Neuve au Canada et se posent 20h et 40 minutes plus tard au Pays de Galles. Amelia aura eu la seule mission de tenir le journal de bord. Elle n'en devient pas moins une aviatrice célèbre et est acclamée lorsqu'elle arrive en Angleterre. L'une des premières questions qui lui est posée est « Quels vêtements portiez-vous pendant le vol ?» Frustrée de son rôle mineur pendant la traversée, la pilote veut désormais devenir la première femme à traverser l'Atlantique en avion et en solitaire.
3: Je voulais me prouver à moi-même. Je voulais prouver que je méritais au moins une petite part de toutes les choses gentilles que l'on a dites à mon sujet. Il y avait d'autres raisons plus fortes que celle-ci. Simplement prouver que les femmes peuvent accomplir la plupart des choses que les hommes accomplissent.
2: Amelia se prépare. Elle vole à travers les États-Unis, enchaîne les exploits, établit de nouveaux records. Elle se forme à la mécanique, au vol aux instruments, à la cartographie et à la météorologie. Et en 1932, elle est prête. Le 20 mai, elle décolle de Terre-Neuve à 19h12. Les débuts sont difficiles avec notamment certains de ses instruments qui tombent en rade. Mais après un vol de 14h et 56 minutes, elle se pose dans un champ sans savoir où elle se trouve. Amelia a en fait atterri en Irlande du Nord. Elle devient la première femme à traverser l'Atlantique aux commandes d'un avion et simplement la deuxième personne à réussir cet exploit en solitaire. En 1935, elle devient également la première à réussir en solitaire un vol entre Hawaï et la Californie. Mais Amelia Earhart ne veut pas s'arrêter là. Désormais, c'est un tour du monde qu'elle veut tenter. Ce tour du monde, elle ne le fera pas seule. Elle sera accompagnée de Fred Noonan, son navigateur. tous deux décollent de Porto Rico le 1er juin 1937. Ils gagnent le Venezuela, puis le Suriname, le Brésil, traversent l'Atlantique et rejoignent le Sénégal. Ils traversent l'Afrique, puis l'Asie, rejoignent l'Australie et se posent ensuite en Papouasie-Nouvelle-Guinée. Erhard et Noonan se préparent désormais à traverser le Pacifique. Leur première escale doit se faire sur la minuscule île d'Auland, à 4000 km de la Papouasie-Nouvelle-Guinée. L'île est tellement petite qu'elle ne se trouve même pas sur leur carte. Pour les aider à la repérer, un bâtiment de la marine américaine, l'Itasca, se positionne au large d'Auland pour émettre, durant le vol, des signaux radio afin de faciliter la localisation de l'île. Amelia décide d'alléger l'avion, ce qui permet d'ajouter du carburant. Elle laisse de côté plusieurs centaines de kilos de matériel, dont ses fusées de détresse. Le 2 juin 1937, Erhard et Noonan décollent. Après 7h30 de vol, tout se passe bien. Mais ensuite, l'avion a du mal à localiser l'Itasca, le navire américain. Amelia Earhart, Fred Noonan et leur avion disparaissent. Ils ne seront jamais retrouvés. Avant de partir, Amelia avait écrit une lettre à son mari au cas où elle ne reviendrait pas. Elle écrit
3: « Tu sais que je connais les risques, je veux le faire. Comme les hommes, les femmes doivent tenter de réussir. Et si elles échouent, leur échec doit être un défi pour d'autres femmes. »

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1: Il est 3h30, un point complet tout de suite sur vos conditions de circulation.
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1: Et cela vous concerne si vous circulez sur l'autoroute A77 en direction de Paris. Il semblerait qu'un véhicule ait fait demi-tour à hauteur de la barrière de péage de Mienne, kilomètre 98. En attendant la fin de l'alerte, vous évitez tout dépassement dans cette zone. Nous partons maintenant sur l'autoroute A36 en direction de Mulhouse, kilomètre 6. Un patrouilleur est en pleine intervention sur la voie droite. Il est en train de la rendre à la circulation. Il l'avait neutralisée juste après la sortie numéro 15 suite à un accident impliquant un fourgon. Donc le fourgon a été évacué. Donc le patrouilleur intervient à pied sur les voies. Il retire les cônes à la main qu'il avait installées. C'est donc évidemment particulièrement dangereux pour lui et pour vous, bien sûr. C'est en cours en ce moment. Donc restez bien sur la voie de gauche de l'A36 direction Mulhouse. Kilomètre 6. Sur l'autoroute A5, en direction de Paris, là aussi, il faut bien rester sur la voie de gauche. C'est au kilomètre 18 que la voie de droite a été neutralisée pour permettre le dépannage d'un poids lourd. C'est après la sortie numéro 17 pour Forges. C'est une douzaine de kilomètres plus loin. À l'autre bout du réseau, beaucoup plus au sud, dans le Rhône, sur l'autoroute A432, en direction de Grenoble, un obstacle a été signalé sur la chaussée. Alors, on n'a pas de point kilométrique exact. Ce serait entre la sortie 3 au kilomètre 20 et la sortie numéro 4 qui se trouve 10 km plus loin. Et puis, il y a des autoroutes qui sont fermées pour permettre des travaux. C'est le cas de l'autoroute A43 dans deux secteurs. Le tunnel de Rel est fermé, donc autoroute A43 fermée dans les deux sens entre la sortie 29 et la sortie numéro 30, mais A43 fermée aussi entre la sortie numéro 10 et le péage de Chambéry Nord, là encore dans les deux sens de circulation. Ça vaut aussi sur la 40, fermée dans les deux sens, entre les sorties 13 et 11. Et puis du côté de Grenoble, c'est la 480 qui est fermée en direction de Grenoble entre la sortie numéro 9 et la sortie numéro 5. Alors, tous ces axes sont fermés jusqu'à 5 ou 6 heures. Ça dépend des secteurs dans lesquels vous circulez en ce moment. On se retrouve dans quelques minutes pour revenir sur vos conditions de circulation. Pour l'instant, nous partons chez l'un de nos partenaires au Vieux-Port de La Rochelle avec Jérémy Esclavard pour découvrir les tours de la ville. Elles sont au nombre de 3 et ce sont les derniers vestiges des fortifications maritimes médiévales de la cité. Alors, on commence par la tour Saint-Nicolas avec Stéphane Lortolari, administratrice des lieux.
3: C'est une tour qui est assez massive. Là, c'est un gros cylindre flanqué de 4 tourelles avec un éperon sur la mer puisque c'est une tour de défense à la base. C'était là où on surveillait le port. Il y a un capitaine qui habite avec sa famille à l'année dans cette tour. Il y a une garnison de soldats. L'originalité de cette tour, c'est qu'elle est en matière d'architecture. Elle a des doubles circulations. Donc on a l'impression des fois d'être dans un labyrinthe. Moi-même, je me suis beaucoup perdue la première fois. On a construit le monument de fait que les parties privées ne se croisent pas avec les parties militaires.
4: Maintenant, on va parler de la tour de la chaîne. Pourquoi elle s'appelle Tour de la chaîne?
3: Là, c'est pareil. On a un capitaine qui habite dans cette tour, mais il a une fonction différente. Lui, il perçoit la taxe. Les navires ne peuvent pas rentrer dans le port de La Rochelle sans payer une taxe. La chaîne est dans la tour de la chaîne et on tire la chaîne tous les soirs pour fermer le port.
4: Quand on arrive, elle est un petit peu différente par rapport à la tour Saint-Nicolas.
3: Alors, elle a une histoire, cette tour. C'est vrai que ça fait un gros cylindre. Il y a moins d'architecture. On a l'impression qu'elle est plus petite. Alors, il faut savoir qu'à l'époque, elle était aussi grande que la tour Saint-Nicolas. Mais au moment de la fronde, les frondeurs, en fait, ils ont stocké le stock de poudre dans la tour. La tour a explosé et elle est restée à ciel ouvert jusqu'en 1920.
4: On termine cette présentation des trois tours de La Rochelle avec la tour de la lanterne, Stéphanie Lortolari.
3: C'est un ancien phare médiéval, donc on a le lanterneau qui permet d'éclairer les navires. Et sa particularité, on voit cette flèche monumentale, c'est un point d'amer et un point de repère pour les navires. On dit qu'elle a une architecture gothique flamboyante. Alors les flèches, on trouve ça plutôt dans les églises, les cathédrales, donc c'est inhabituel pour une tour, c'est vraiment sa particularité. Et puis, c'est une tour qui a eu plusieurs vies. Au départ, il y a aussi un capitaine qui habite dans cette tour et lui, son rôle, c'est de désarmer les navires. On ne peut pas rentrer dans le port armé. Donc, on désarme les navires dans cette tour. Et puis, au fur et à mesure, elle va évoluer en prison, prison maritime, puis une prison militaire. Elle aura la fonction de prison militaire jusqu'au milieu du 19e siècle. C'est peut-être la tour qui a le plus de vie par rapport aux deux autres.
4: À noter que les murs de la tour de la lanterne abritent plus de 600 graffitis gravés par les prisonniers. Plus d'informations sur tour-la-rochelle.fr.

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1: 3h46, un véhicule a été signalé possiblement dans le mauvais sens de circulation sur l'autoroute A77 en direction de Paris. Il aurait fait demi-tour en fait à hauteur de la barrière de péage de Mienne au kilomètre 98. En attendant la fin d'alerte, vous évitez tout dépassement dans cette zone. On change de secteur plus au nord maintenant sur l'autoroute A5 en direction de Paris. Vous circulez uniquement sur les deux voies de gauche sur quelques centaines de mètres, voie de droite neutralisée pour permettre le dépannage d'un poids lourd. C'est une douzaine de kilomètres après la sortie numéro 17 pour Forges. Alors que dans le Rhône, sur l'A432 en direction de Grenoble, on nous signale la possible présence d'un obstacle sur les voies. Alors, on n'a pas le point kilométrique précis. Ce serait entre la sortie 3 au kilomètre 20 et la sortie numéro 4 qui se trouve une dizaine de kilomètres plus loin. Les services de sécurité, bien sûr, sont en route pour aller voir ce qui se passe. Et puis, il y a toujours des autoroutes fermées pour des travaux depuis 21h hier soir et jusqu'à 5h ou 6h, ça dépend des secteurs. La 43 est fermée dans deux zones. D'abord, entre la sortie numéro 10 et le péage de Chambéry Nord. Et elle est aussi fermée dans les deux sens, de part et d'autre du tunnel d'Aurel. C'est le tunnel qui est fermé. Et donc, l'autoroute est fermée entre les sorties 29 et 30. Dans les deux sens, à chaque fois, sur cette A43. Et dans les deux sens aussi, sur l'autoroute A40, cette fois, entre les sorties 11 et 13. Alors que sur l'A480, en direction de Grenoble, donc un seul sens cette fois, fermeture entre les sorties 9 et 13. Et 5. Et puis beaucoup plus au nord, en région Île-de-France, si vous êtes sur l'A6 en direction de Lyon, attention, au kilomètre 43, vous ne pourrez pas rejoindre Fontainebleau via la Nationale 37, c'est fermé. Donc il faudra aller un petit peu plus loin jusqu'à la sortie suivante qui est la sortie fléchée Milly-la-Forêt.
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1: On se retrouve dans quelques minutes pour continuer à parler de vos conditions de circulation. Pour l'instant, c'est jamais très agréable de tomber en panne sur autoroute. Mais bon, ça arrive. Certaines règles dans ce cas-là sont à respecter. Revue de détail avec Hugo Amiot.
2: Tout d'abord, dans la mesure du possible, essayez de placer votre véhicule sur bande d'arrêt d'urgence. Ensuite, ne restez pas dans votre voiture, mais passez plutôt de l'autre côté de la glissière de sécurité, placée sur votre droite. Le vêtement de sécurité est le suivant, le fameux gilet jaune. Alors, bien évidemment, on ne traverse pas les voies. Si c'est une panne d'essence, ne partez pas à pied, jerrycan à la main, en direction de l'aire la plus proche. Enfin, ne vous improvisez pas mécanicien pour tenter de réparer votre véhicule. Attendez plutôt le dépanneur et suivant votre couverture d'assurance, cela fera plus ou moins plaisir à votre portefeuille. Pour contacter les secours, trois options, l'application SOS Autoroute qui vous géolocalise, le 112, numéro d'urgence européen, et si vous êtes chanceux, utilisez la borne d'appel d'urgence, seulement si elle est très proche de vous, des gestes qui peuvent paraître simples, mais qui permettent de réduire les risques d'accident sur autoroute.

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1: Merci d'être avec nous. Nous sommes le jeudi 7 mai.
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1: Le trafic reste fluide en ce milieu de nuit, cette fin de nuit, comme vous voulez. Trafic fluide, mais quand même encore des axes fermés pour permettre des travaux. Les autoroutes A43, A40, on va y revenir dans le détail. Dans un instant, je vous rappelle, en attendant la présence d'un poids lourd en cours de dépannage sur l'autoroute A5 en direction de Paris. C'est au kilomètre 18, vous roulez uniquement sur la voie de gauche, sur quelques centaines de mètres, pour permettre l'intervention d'un dépanneur. Deux axes fermés, donc l'autoroute A43 est dans deux secteurs. D'abord entre la sortie numéro 10 et le péage de Chambéry Nord, fermé dans les deux sens de circulation, et aussi fermé dans les deux sens de circulation entre les sorties 29 et 30 jusqu'à 5h ou 6h du matin selon le secteur. La 40 est aussi fermée dans les deux sens entre les sorties 11 et 13 jusqu'à 6h tout à l'heure dans les deux sens de circulation. Donc, et dans un seul sens, c'est sur la 480 en direction de Grenoble entre la sortie numéro 9 et la sortie numéro 5. Et puis beaucoup plus au nord en région Île-de-France, si vous êtes sur l'autoroute A5B, enfin, la 105 en direction de Melun, il faudra quitter cette autoroute plus tôt que prévu puisque vous devez obligatoirement sortir via la sortie numéro 14 pour pouvoir ensuite rejoindre Melun via le réseau secondaire. On attend pas mal de monde ce week-end sur les routes de France. Long week-end du 8 mai oblige. Alors peut-être entendrez-vous parler ce week-end du plan Palomar. Alors c'est quoi Palomar ? Explication avec Franck Pellissier.
2: Cela fait une cinquantaine d'années que ce terme a fait son entrée chez les gestionnaires de réseaux routiers et autoroutiers et dans les médias français. Philippe Bibelet est responsable du service sécurité trafic aux autoroutes et tunnels du Mont-Blanc et il nous rappelle tout d'abord ce que signifie Palomar.
3: Alors Palomar, c'est l'acronyme de Paris-Lyon-Marseille. C'est en fait un plan de gestion trafic qui a été mis en œuvre par les pouvoirs publics suite à un événement tragique qui a eu lieu en 1975, le chassé-croisé juillet-août, particulièrement le samedi 2 août 1975, jour de canicule, où la France a connu plus de 600 km de bouchons. Et les gens étaient pris dans ces bouchons pendant des heures et des heures. Et on a dénombré malheureusement 145 décès liés soit à cette canicule, soit à des accidents sur ce week-end de chassé-croisé. Donc les pouvoirs publics ont pris des mesures drastiques pour essayer que ça ne se reproduise pas. Et pour l'année suivante, plus de 600 000 cartes ont été éditées, avec 3500 km d'itinéraires bis répertoriés sur ces cartes. Et c'était le premier plan Palomar établi.
2: Vous l'aurez compris, les mesures Palomar consistent donc en la mise en place d'itinéraires de substitution quand les grands axes sont saturés, généralement vers la Méditerranée ou les côtes atlantiques en été et vers les stations des Alpes en hiver. Aux autoroutes et tunnels du Mont-Blanc, cela ne concerne qu'un nombre restreint de week-ends. Philippe Bibelet.
3: Sur notre réseau ATMB, nous sommes plutôt concernés sur les week-ends d'hiver. On parle plutôt de 3 week-ends à Noël et puis 5 week-ends en février. Au total, 8 week-ends sont concernés pour une organisation spécifique.
2: Qu'est-ce que vous mettez de particulier justement pour faire face à ces week-ends de fort trafic ?
3: Alors tous les services sont mobilisés au sein d'ATMB, bien entendu. Ça part du péage avec des renforts au niveau des équipes pour faire en sorte qu'on ait la meilleure fluidité au niveau du passage des barrières de péage. Mais c'est aussi au niveau des centres d'exploitation chez nous où on met des renforts pour venir en aide aux clients en difficulté sur le réseau. Et puis au niveau de notre PC, bien entendu, pour être réactif et informer du mieux possible nos clients des perturbations de circulation.
2: Lors de ces journées Palomar, le trafic est en moyenne 3 fois supérieure à une journée ordinaire sur le réseau ATMB, avec un nombre d'interventions des patrouilleurs qui suit la même tendance.

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1: Il est 4h15 et un obstacle a été signalé sur l'autoroute A6 en direction de Paris, peu après le kilomètre 165. On parle de morceaux de bois, possiblement sur la voie la plus à gauche de cette autoroute A6 en direction de Paris. C'est peu après la borne kilométrique 165, donc aux environs de la sortie numéro 20 pour Auxerre. Dans l'Allier, sur l'autoroute A71 en direction de Clermont-Ferrand, on nous parle d'un poids lourd en panne au kilomètre 314. On ne sait pas s'il gêne ou pas la circulation sur cette A71 en direction de Clermont-Ferrand. Normalement, il est sur la bande d'arrêt d'urgence, mais il pourrait peut-être déborder un peu sur la voie de droite, une vingtaine de kilomètres après la bifurcation avec la 714. Cette nouvelle information sur Autoroute Info qui vient tout juste de me parvenir, un accident se serait produit sur l'autoroute A31 en direction de Lyon. Ce serait aux environs du kilomètre 115 que cet accident s'est produit, donc à hauteur possiblement de la bifurcation avec l'autoroute A5. Donc A31 direction Lyon, accident avec possible gêne à la circulation aux environs du kilomètre 115. On change en direction, justement, tiens, l'autoroute A5, pour vous qui roulez en direction de Paris, ça se passe uniquement sur les deux voies de gauche, sur quelques centaines de mètres, à hauteur du kilomètre 18. Voie de droite neutralisée, une douzaine de kilomètres après la sortie 17 pour Forges, pour permettre le dépannage d'un poids lourd. Les conditions météo, il y a encore quelques averses en ce moment sur la 36, Trebonne-et-Mulhouse par exemple, et il y a du brouillard aussi, ça c'est dans le sud-ouest, sur l'autoroute A65 entre Bordeaux et Pau. Attention aux conditions de visibilité réduites sur l'A65, adaptez bien à votre vitesse. Et puis, il y a toujours des travaux qui entraînent la fermeture de certaines autoroutes que vous empruntez peut-être en ce moment. La 480 est fermée en direction de Grenoble, entre la sortie numéro 9 et la sortie numéro 5. La 40 est fermée dans les deux sens de circulation, entre les sorties 13 et 11, alors que l'autoroute A43 est fermée dans les deux sens de circulation et dans deux secteurs. D'abord, c'est le tunnel d'Aurel qui est fermé. Donc, c'est en fait fermé entre les sorties 29 et 30. Et puis, c'est aussi fermé entre la sortie numéro 10 et le péage de Chambéry Nord. Donc, selon les zones, ce sera de nouveau ouvert à 6h ou à 5h. On vous tiendra au courant.
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1: Pour l'instant, c'est le week-end du 8 mai. Je vous apprends rien, on est à la veille de ce long week-end prolongé qui s'annonce donc encore chargé sur les routes. On en parle tout de suite avec Myriam Boyette.
2: Pour ce deuxième week-end prolongé du mois de mai, il y aura beaucoup de monde sur les routes dès jeudi, du rouge dans le sens des départs et de l'orange dans celui des retours dans toute la France. Le trafic devrait s'intensifier dans l'après-midi pour atteindre un pic autour de 18h. Les jours suivants, vendredi 8 mai férié et samedi 9, le trafic montera rapidement en intensité jusqu'en fin de matinée sur plusieurs grands axes autoroutiers comme l'A6 ou l'A71 qui traversent la Bourgogne et le centre Auvergne, ou encore l'A43 et l'A40 en direction ou en provenance des Alpes et de l'Italie. Dimanche, fin du week-end, avec cette journée classé orange dans le sens des retours, on attend une affluence nettement plus marquée donc en direction des grandes agglomérations comme Paris et Lyon. On peut s'attendre à des perturbations sur l'A6 direction Paris et l'A43 en Rhône-Alpes. Le pic de circulation est attendu plutôt en fin d'après-midi.

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1: Il est 4h30, on fait le point sur vos conditions de circulation, à commencer par cet accident sur l'autoroute A31 en direction de Lyon. C'est au kilomètre 115, il y a un véhicule dans l'accotement à hauteur de la bifurcation avec l'autoroute A5. Déportez-vous bien évidemment sur la partie gauche de la chaussée pour vous éloigner du véhicule et des intervenants. Sur l'autoroute A6 en direction de Paris, il pourrait y avoir des morceaux de bois sur la chaussée peu après le kilomètre 165 aux environs de la sortie numéro 20 pour Auxerre. Ça a été signalé sur la voie de gauche, mais bon, attention sur les deux voies, évidemment. Plus au sud maintenant, sur l'autoroute A71, pour vous qui roulez en direction de Clermont-Ferrand, on nous a parlé d'un poids lourd en panne au kilomètre 314. Alors, normalement sur la bande d'arrêt d'urgence, on n'est pas à l'abri qu'il déborde un peu sur la voie de droite. C'est une vingtaine de kilomètres après la jonction avec la 714. Et puis, il y a des axes qui restent fermés pour permettre des travaux. C'est le cas de l'autoroute A40 dans les deux sens de circulation entre les sorties 13 et 11, ou encore sur l'autoroute A43 dans deux zones, entre la sortie numéro 10 et le péage de Chambéry Nord, mais aussi entre les sorties 29 et 30. À chaque fois, c'est dans les deux sens de circulation. Et puis côté météo, quelques gouttes de pluie visiblement, peut-être entre Beaune et Mulhouse sur la 36, en tout cas ce que j'aperçois sur les images radar à notre disposition. Et puis les patrouilleurs qui sont sur l'autoroute A65 entre Bordeaux et Pau nous ont signalé des conditions de visibilité qui n'étaient pas forcément optimales. Donc il y a un peu de brouillard sur cette autoroute A65. Adaptez bien votre vitesse. On se retrouve dans quelques minutes pour revenir sur vos conditions de circulation. Pour l'instant, le relais Bernard Loiseau de Saulieu en Côte d'Or a soufflé ses 50 bougies l'année dernière. À cette occasion, un livre retraçant l'histoire du chef aujourd'hui disparu a été publié, Jérémy Esclavard.
2: Un livre intitulé « La maison Bernard Loiseau, le goût, le goût, le goût ». Jean-Paul Frétillet, auteur de l'ouvrage.
3: C'était un chef très visionnaire qui a inventé beaucoup de concepts culinaires qui sont un peu en vogue aujourd'hui, notamment autour du légume, de travailler avec des producteurs locaux. Voilà ce qu'on a voulu raconter dans ce livre. C'était l'autre Bernard Loiseau qui était obsédé par ce qu'il servait à ses clients, qui avait toujours cette recherche du goût des produits.
2: Vous parliez du goût des produits et justement, le mot goût, on le retrouve trois fois dans le titre. C'est fait exprès?
3: Oui, parce que c'est vraiment la cuisine de Bernard Loiseau. Pour lui, il fallait d'abord qu'un plat lui procure un immense plaisir. Il répétait tout le temps à ses équipes, un plat ne peut être accepté selon ses critères que s'il apporte d'abord du plaisir, et du plaisir pour lui c'était le goût. Et le goût, le goût, le goût, trois fois le goût, bah, c'était vraiment son obsession chez lui.
2: Une obsession pour le goût que l'on retrouve dans cette archive de Bernard Loiseau.
4: Si aujourd'hui, je fais de la cuisine qui a beaucoup de goût, c'est parce que ce goût, je l'ai appris quand j'étais enfant, et j'ai su le garder. Le don, c'est d'avoir reproduit tout ce que j'ai connu dans mon enfance, dans ses goûts, ses saveurs, et les remettre aujourd'hui. Aujourd'hui dans l'assiette. C'est ça le don, c'est comme la peinture. C'est un art, bien sûr que c'est un art.
2: Et pour continuer à parler de Bernard Loiseau et de son relais de Saulieu, qui de mieux que Bérangère Loiseau, présidente du groupe du même nom et fille de l'illustre chef étoilé.
5: Mon père est arrivé à 24 ans et il a construit un domaine absolument fabuleux à Saulieu. Deux hôtels avec des tomettes, des belles boiseries, de la pierre de Bourgogne et bien entendu l'antre de la gastronomie française avec ce restaurant qui s'appelle la Côte d'Or.
2: Pour mettre un peu l'eau à la bouche, qu'est-ce qu'on peut déguster si on s'arrête à Saulieu?
5: Si on vient pour la première fois, il faut absolument goûter les jambonnettes de grenouille purée d'ail jus de persil, qui est vraiment le plat qui a transporté mon père dans la troisième étoile. Il y a évidemment tous les plats actuels de Louis-Philippe et Lucille Vigilant. Je pense notamment à son pigeon qui a été travaillé avec des feuilles de vigne fumées. Vraiment le terroir bourguignon qui est sublimé.
2: Et pour les gourmands qui nous écoutent en ce moment, sachez qu'en plus du restaurant de Saulieu, la maison Bernard Loiseau compte trois autres établissements à proximité des autoroutes APRR, à Dijon, à Beaune ou encore à Besançon.

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1: 5h moins le quart, un véhicule est en panne sur l'autoroute A71 en direction de Clermont-Ferrand, c'est un poids lourd. La voie de droite a été neutralisée au kilomètre 314, c'est une vingtaine de kilomètres après la jonction avec l'A714. Restez bien donc sur la voie de gauche en attendant le dépannage de ce véhicule. Sur l'autoroute A31 en direction de Lyon, à hauteur de la bifurcation avec l'autoroute A5, c'est au kilomètre 115 qu'il y a eu un accident impliquant un véhicule qui se trouve dans l'accotement. Mais déportez-vous bien sur la partie gauche de la chaussée, évidemment, pour vous en éloigner et pour vous éloigner des intervenants. Et puis en ce qui concerne les conditions météo, attention à la pluie, il y a peut-être encore quelques gouttes sur l'A36 entre Beaune et Mulhouse, puis il y a du brouillard aussi dans le sud-ouest. Sur l'A65, adaptez bien votre vitesse aux conditions de visibilité entre Bordeaux et Pau. Et puis, il y a toujours des autoroutes fermées pour permettre des travaux. C'est le cas de l'autoroute A43 dans les deux sens de circulation et dans deux secteurs. Entre la sortie numéro 10 et le péage de Chambéry-Nord et entre la sortie numéro 29 et la sortie numéro 30. Toujours dans les deux sens de circulation, c'est aussi le cas sur l'A40 entre les sorties 13 et 11. Et puis dans un seul sens cette fois, c'est sur l'A480 en direction de Grenoble entre les sorties 9 et 5. Que ces axes sont fermés pour permettre des travaux.
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1: On l'ignore souvent, mais en voiture, l'usure des pneus est responsable d'une pollution importante aux particules fines. On fait le point avec Basile Voisin.
2: La pollution en voiture, cela ne concerne pas que le pot d'échappement. L'usure des pneus, au fil des kilomètres, rejette aussi des milliards de particules fines dans l'air et dans nos poumons. C'est un type de pollution méconnu, mais pourtant d'une ampleur vertigineuse. La masse de particules générée par l'usure des pneus serait près de 2000 fois supérieure à celle provenant du pot d'échappement des véhicules modernes, selon les données d'Emissions Analytics, spécialiste de l'analyse des émissions des véhicules. Pas besoin d'en faire un dessin, respirer des particules de pneus est néfaste et potentiellement cancérigène. De multiples substances chimiques se détachent du caoutchouc à cause des frottements avec la chaussée et c'est ce phénomène qui rejette ces particules dans l'air. Le problème, c'est que ce type de pollution est encore difficilement mesurable par les organismes de santé. Ce phénomène d'abrasion des pneus est amplifié par la taille des véhicules récents qui ont souvent tendance à s'épaissir ces dernières années. Et comme la taille des pneumatiques est proportionnelle à la masse du véhicule, eh bien plus une voiture est lourde, plus elle émet de particules. Et ce, quelle que soit sa motorisation, thermique ou électrique.

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1: 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Il est 5h.
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1: Le point sur vos conditions de circulation. On va revenir sur la fermeture de ces axes suite à des travaux à 43, à 40 notamment, qui vont rouvrir là dans les prochaines minutes ou d'ici à 6 heures. On va faire le point dans un instant. Avant cela, je vous rappelle que sur l'autoroute A71 en direction de Clermont-Ferrand, vous roulez uniquement sur la voie de gauche, sur quelques centaines de mètres, kilomètre 314. C'est une vingtaine de kilomètres après la bifurcation avec la 714, voie de droite neutralisée, en attendant le dépannage d'un poids lourd. En Haute-Marne, sur l'autoroute A31, en direction de Troyes, je vous parlais tout à l'heure d'un accident en direction de Lyon. Alors en fait, l'accident s'est bien produit dans la bifurcation entre l'A31 et l'autoroute A5, et ce sont ceux d'entre vous qui vont aller vers Troyes sur l'autoroute A5 qui sont concernés. Il faut bien serrer sur la gauche. Il y a du monde sur la bande d'arrêt d'urgence, le patrouilleur, les pompiers et le véhicule accidenté. Des autoroutes qui restent fermées pour des travaux. C'est le cas sur l'autoroute A43 dans les deux sens de circulation. Alors, je vous le disais, notamment au niveau du tunnel d'Aurel, autoroute fermée entre la sortie 29 et la sortie 30. Il est prévu, on va le dire au présent, que le trafic reprenne à 5 heures. Donc là, normalement, dans les prochaines minutes. Alors que sur la 43 toujours, mais cette fois entre la sortie numéro 10 et le péage de Chambéry-Nord, là aussi c'est fermé dans les deux sens, il est prévu que le trafic reprenne à 6 heures. Mêmes horaires sur l'autoroute A40 qui est fermée entre les sorties 13 et 11 et là encore dans les deux sens de circulation. Puis du côté de Grenoble sur la 480 direction Grenoble, là aussi le trafic devrait reprendre normalement vers 6 heures puisque la 480 est fermée entre la sortie numéro 9 et la sortie numéro 5. Attention aussi aux quelques gouttes de pluie, toujours possible sur l'autoroute A36 entre Dole et Mulhouse. Et puis dans le sud-ouest, vous le constatez beaucoup mieux que moi, les conditions de visibilité ne sont pas forcément optimales et il y a du brouillard sur l'autoroute A65. L'actualité trafic revient dans les toutes prochaines minutes. D'ici là, Pink à suivre juste après Elena.
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1: Un obstacle vient d'être signalé en Haute-Savoie, c'est sur la Nationale 205 en direction de Genève et aux environs du kilomètre 12 que cet obstacle est signalé sur les voies. Aux environs de la sortie numéro 25 pour Vaudagne, sur la Nationale 205 en direction de Genève et aux environs du kilomètre 12, possible présence d'un obstacle sur la chaussée. Dans l'Allier, sur l'autoroute A71 en direction de Clermont-Ferrand, vous roulez uniquement sur la voie de gauche sur quelques centaines de mètres après le kilomètre 314. Une vingtaine de kilomètres après la bifurcation avec la 714 pour permettre le dépannage d'un poids lourd. Puis nous reviendrons dans quelques minutes sur ces axes autoroutiers qui restent fermés pour permettre des travaux. On fera un point complet au plus tard à 5h15. D'ici là, Beyoncé à suivre, juste après Zucchero en duo avec Paul Young. 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
1: 5h15, un animal écrasé est signalé en Haute-Savoie. C'est sur la Nationale 205 en direction de Genève que cet animal a été signalé écrasé sur la chaussée. C'est aux environs de la sortie numéro 25 pour Vaudagne que cet animal a été signalé. On change complètement de région, direction l'Allier, l'autoroute A71 pour vous qui roulez en direction de Clermont-Ferrand après le kilomètre 314. Une vingtaine de kilomètres après la bifurcation avec l'A714. Il n'y a que la voie de gauche pour rouler sur quelques centaines de mètres, voie de droite neutralisée, pour permettre l'intervention des services de sécurité suite à un accident. Et puis, il y a toujours des autoroutes fermées pour permettre des travaux. Alors, cela pourrait ouvrir de nouveau vers 6 heures, mais cela peut parfois être repoussé. Cela peut arriver. Donc, restez bien sur Autoroute Info pour faire le point dans les prochaines minutes sur la fermeture de l'autoroute 43 dans les deux sens de circulation entre la sortie numéro 10 et le péage de Chambéry Nord ou encore entre les sorties 29 et 30 de cette même A43, puis sur l'A40 aussi, axe fermé dans les deux sens entre les sorties 13 et 11. On va suivre tout cela évidemment au fil des minutes.
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1: Côté météo, quelques gouttes de pluie possibles sur la 36 entre Dole et Mulhouse. Et puis, il y a du brouillard aussi hein, dans le sud-ouest sur l'autoroute A65 entre Bordeaux et Pau. Comment cela va évoluer au fil des heures? Élément de réponse avec Claire Chanal de Météo France.
2: À partir de la mi-journée, les éclaircies sont de plus en plus nombreuses du Massif central à la vallée du Rhône, l'Ain et les terres froides de l'Isère, mais aussi en Bourgogne-Franche-Comté, dans le Grand Est et en région parisienne. Au sud de la Garonne et dans les Alpes, le soleil domine, tandis que du côté du centre, le ciel est plus variable. Au fil des heures, nuages et éclaircies se partagent le ciel sur la quasi-totalité du pays et quelques averses éparses se produisent, en particulier sur les reliefs de l'Auvergne-Rhône-Alpes, du Jura, du plateau de Langres et des Vosges. En fin de journée et soirée, le ciel se dégagera. Dans le sud-ouest, le soleil ne s'arrêtera pas de briller de l'après-midi, mais des passages nuageux remontent du sud en soirée. Côté température, les maximales sont en hausse avec 16 à 20 degrés au nord et 18 à 21 degrés au sud. Comptez notamment 16 degrés à Nancy, 18 degrés à Paris, Bourges, Clermont-Ferrand, Besançon et Dijon, 19 degrés à Lyon et Annecy, 20 degrés à Pau et Mont-de-Marsan et 21 degrés à Grenoble. Bonne route avec Météo France pour Autoroute Info.
1: L'actualité trafic est de retour. Dans les toutes prochaines minutes, ce sera juste après Shakira.

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1: L'actualité trafic sur Autoroute Info, c'est un obstacle signalé sur l'autoroute A6 en direction de Lyon-Stoz, aux environs du kilomètre 34 que cet obstacle a été signalé du côté de la sortie numéro 11 pour Le Coudray. Et puis en Haute-Savoie, c'est sur la Nationale 205 qu'un obstacle a été vu, un animal écrasé en l'occurrence aux environs de la sortie 25 pour Vaudagne, donc aux environs du kilomètre 12, un peu après ce kilomètre 12, possiblement animal écrasé sur les voies. On aura évidemment l'occasion d'y revenir ensemble dans les toutes prochaines minutes. On refera aussi un point sur les axes qui sont de nouveau ouverts ou pas d'ailleurs, suite aux travaux qui ont eu lieu cette nuit. Pour l'instant, je vous propose d'assister à un contrôle des douanes. Et pour cela, direction l'autoroute A36 en Franche-Comté pour assister à un contrôle de poids lourds. Je suis allé sur place et j'étais accompagné notamment d'un gendarme des douanes. 9h du matin, on est sur une aire de repos de l'autoroute A36. Il y a un poids lourd avec un gigantesque bras. Vous êtes chef divisionnaire des douanes dans la région. Il se passe quoi sur cette aire ce matin?
2: Nous sommes sur l'aire du bois de Frachère, en contrôle avec les motards et la brigade de Besançon. Et les agents de la brigade SMS de Paris qui viennent installer le camion SMS.
1: C'est le grand camion avec le bras là.
2: Voilà, exactement. Donc les collègues ciblent des camions sur l'autoroute, les rabattent sur l'air.
1: Alors je suis à bord là d'une voiture des douanes. On est sur l'autoroute A36. Gilles, vous venez d'appuyer sur un écran là. J'ai pas le même dans ma voiture à moi. Vous avez fait quoi?
3: J'ai mis le deux tons, j'ai mis les bleus. Voilà, j'ai regardé le chauffeur pour lui indiquer de nous suivre. Et j'ai également indiqué, sur un panneau défilant, douane, suivez-nous, pour pouvoir le ramener en toute sécurité sur l'aire de contrôle.
4: Un Polonais, Golf, Mike, 63, Mike. Il nous fait un Espagne-Kazakhstan. Il transporte des graines de tournesol.
1: Maintenant que le camion a été intercepté, on va monter à bord du camion qui scanne.
5: Bonjour.
1: Il y a deux agents à bord du camion là qui va scanner le poids lourd.
5: On a une en direct, on a le scan du véhicule qui est sous le bras et l'ordinateur va commencer à nous renvoyer l'image. Et en fonction de cette image, c'est un peu comme un bagage X à l'aéroport. On va pouvoir travailler dessus en fonction de la densité, l'organique, le matériel, etc., etc. C'est du tabac, par exemple, c'est souvent des cartouches, des choses comme ça. Donc à ce moment-là, on aura vraiment la forme des cartouches de cigarettes. Si on tombe sur de la résine de cannabis, par exemple, elle sera beaucoup plus dense que de l'herbe. Donc on verra des parties sombres.
1: Merci beaucoup, messieurs. Voilà, on est ressorti du camion et on va les laisser travailler tout au long de cette journée, donc pour une quarantaine de poids lourds qui seront contrôlés sur cette route entre l'Espagne et l'Allemagne.

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1: Nous sommes le jeudi 7 mai, vous êtes les bienvenus si vous venez tout juste de nous rejoindre pour faire un point complet sur vos conditions de circulation. On va commencer avec des obstacles à signaler. D'abord sur l'autoroute A6 en direction de Lyon, ce serait aux environs du kilomètre 34 que ces obstacles ont été signalés, aux environs de la sortie numéro 12 pour Saint-Fargeau, alors qu'en Haute-Savoie c'est sur la Nationale 205 en direction de Genève qu'un animal écrasé a été signalé sur la chaussée aux environs de la sortie numéro 25 pour Vaudagne. C'était aux environs du kilomètre 12 que cet animal écrasé a été signalé. Sur l'autoroute A71, on repart à l'ouest dans l'Allier. La voie de droite est neutralisée au kilomètre 314 pour permettre le dépannage d'un poids lourd. C'est une vingtaine de kilomètres après la bifurcation avec la 714. Le point sur les axes qui restent fermés pour des travaux. Alors, sur la 40, attention parce qu'il y a des agents en pleine intervention en ce moment sur la chaussée pour rendre cette autoroute à la circulation. A40 fermée dans les deux sens de circulation tout au long de la nuit entre les sorties 13 et 11. Donc attention, je le répète, des agents interviennent en ce moment sur les voies de cette autoroute A40. On vous dira évidemment quand le trafic aura repris dans les deux sens de circulation. Sur l'A480, là le trafic a repris, plus de problèmes. C'était fermé en direction de Grenoble. Et puis sur l'autoroute A43, là, ça reste fermé dans les deux sens de circulation. D'abord, entre la sortie numéro 10 et le péage de Chambéry Nord. Et puis, c'est le tunnel d'Aurel qui est fermé. Et donc, cela entraîne la fermeture de l'A43 entre les sorties 29 et 30. Là aussi, bien évidemment, c'est dans les deux sens de circulation. Et puis, autre secteur où des agents interviennent en ce moment pour rendre les voies à la circulation, c'est en Ile-de-France sur l'autoroute A5B en direction de Melun. Pour l'instant, vous devez quitter la 5B via la sortie 14, c'est obligatoire, vous ne pouvez pas aller plus loin, donc vous allez à Melun via le réseau secondaire. Les agents en ce moment même sont en train d'intervenir pour rendre toutes les voies à la circulation, donc attention à eux évidemment. Et puis côté météo, la pluie peut être au rendez-vous ponctuellement entre Besançon et Mulhouse sur la 36 et puis dans le sud-ouest sur la 65. Attention aux conditions de visibilité. Visiblement, il y a des nappes de brouillard dans cette région. On se retrouve dans les toutes prochaines minutes pour revenir sur vos conditions de circulation. Pour l'instant, c'était l'un des acteurs stars de la série déjà mythique Stranger Things qui s'est terminée il y a quelques semaines. On retrouve Joe qui était donc acteur en la série mais qui chante aussi.

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1: Et de retour avec nous sur Autoroute Info ce matin. Il y a eu un accident tout à l'heure du côté de l'autoroute A31. Ça se passe en Haute-Marne en direction de Troyes au kilomètre 115. Le véhicule qui a terminé sa course dans l'accotement. Il y a du monde sur place tout de même. Attention, vous respectez bien le corridor de sécurité. On est à hauteur de la jonction avec l'autoroute A5. C'est même dans cette jonction avec l'autoroute A5. Donc attention. Et puis toujours des fermetures d'axes ce matin qui restent d'actualité. Du côté de la région Rhône-Alpes, la 43 qui est fermée dans deux secteurs différents entre Lyon et Chambéry. Fermeture entre la sortie 10 des Abrets et le péage de Chambéry-Nord dans les deux sens de circulation. Une réouverture prévue aux alentours de 6h ce matin. La déviation qui se fait par les itinéraires S3 et S4 via la route départementale 1006 et le tunnel des Échères. Et puis, autre fermeture de cette A43, le tunnel de Rel. Donc, fermé également dans les deux sens de circulation. Bon, ça a pris un petit peu de retard, visiblement, puisque la réouverture était initialement prévue à 5h. Trafic donc toujours dévié par cette départementale 1006 entre la sortie 29 de Saint-Michel-le-Maurienne et la sortie 30 pour Modane. Alors peut-être que vous circulez en véhicule électrique, tiens, et sachez qu'il n'y a plus de recharge possible du côté de l'autoroute A6 en direction de Paris sur l'aire de service de Taponas, et ce d'ailleurs jusqu'au 12 mai prochain pour vous recharger. Vous pouvez le faire avant sur l'aire des Chères, hein, qui se situe avant la barrière de péage de Villefranche-Limoux au nord de Lyon, soit plus loin sur l'aire de Mâcon-Lassalle au kilomètre 375.
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1: Et on va revenir évidemment dans un instant, on ira aussi en Saône-et-Loire pour découvrir les secrets de fabrication d'un accessoire que l'on porte tous au quotidien. Avant cela, le retour de la playlist d'Autoroute Info, c'est Tame Impala. Et Jenny, bon voyage, belle matinée, 5h49. Ah.

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1: Et toujours avec nous sur Autoroute Info, on reparle de ces fermetures de l'autoroute A43, toujours d'actualité, une fermeture jusqu'à 6h ce matin, dans les deux sens entre la sortie 10 des Abrets, le péage de Chambéry Nord, la déviation toujours par un itinéraire S3-S4 via la route départementale 1006 et le tunnel des Échelles. Retrouver à 6h pour un nouveau point sur vos conditions de circulation. On a tous au moins une chaussette orpheline au fond du tiroir. À la manufacture Perrin, elle se fabrique bien en duo, une production 100% française qui dure depuis plus de 100 ans, immersion dans les coulisses d'un savoir-faire qui s'étend sur 5 générations avec Sarah Gabsy.
2: La chaussette permet de marquer son style et d'exprimer sa personnalité. À Monceau-les-Mines, en Saône-et-Loire, l'histoire commence en 1924. Damien Schneider, PDG de la manufacture Perrin.
3: Historiquement, comme dans toutes les régions minières, pendant que les hommes descendaient travailler à la mine, les femmes travaillaient essentiellement beaucoup dans les usines de textiles. Monceau-les-Mines est une terre de textiles dont la manufacture Perrin fait partie.
2: On pousse maintenant les portes de la manufacture pour découvrir les secrets de fabrication de cet accessoire. Première étape avec
4: Michel Chaudouet, je suis le responsable de la partie tricotage. Ici, c'est le démarrage de la chaussette, donc on réceptionne le fil et en plus, on va le transformer en chaussette.
2: La chaussette, elle passe combien de temps dans cet atelier?
4: Entre une minute et on peut aller jusqu'à 7 minutes pour fabriquer une chaussette. En fonction de la taille qu'on va faire et de la machine qu'on utilise, on peut en faire une douzaine à l'heure, comme beaucoup plus. Au niveau tricotage, on a à peu près une vingtaine de personnes. La plus grosse portion de temps, c'est au tricotage.
2: Autre partie essentielle de la conception, la fermeture des pointes avec Mirella.
5: Je prends la chaussette qui est verte, je la retourne dans un premier temps. Je la positionne sur la machine en faisant bien attention de la positionner correctement.
2: Et vous mettez combien de temps pour faire ça sur une chaussette?
5: Ça prend vraiment quelques secondes. Avec l'habitude, c'est vraiment très rapide, quoi.
2: Une fois la chaussette formée, passage obligatoire au contrôle qualité avec Christelle.
6: Alors on est à la finition, c'est la dernière étape avant l'envoi chez le client où on fait tout le packaging, les contrôles qualité. S'il y a un défaut, c'est de notre faute. Donc c'est à nous de faire très attention. Pour faire une chaussette, du moment où elle arrive chez nous, au moment où on l'envoie chez Clio, il nous faut à peu près 2 jours de travail.
2: Des visites guidées de la manufacture sont proposées toute l'année. Damien Schneider.
3: Souvent, les visiteurs sont assez surpris de voir tout ce qu'il faut pour fabriquer une paire de chaussettes parce que c'est finalement un monde très spécifique avec des machines complètement différentes de tout ce que l'on peut voir ailleurs pour les autres types de vêtements. Et ce sont donc les vêtements qui demandent le plus d'opérations, de machines, d'intervention.
2: Vous savez maintenant tout, ou presque, sur la fabrication de cet accessoire du quotidien. Pour découvrir les usines de la manufacture Perrin, vous pouvez emprunter la 6 et la sortie 26. 6 Monceau-les-Mines.

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1: Bon début de matinée, ravi de vous retrouver. Il est tout juste 6h.
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1: Et on jette un œil évidemment à vos conditions de circulation. On va reparler d'un accident, ça s'est produit tout à l'heure en haute main, l'autoroute A31 direction de Troyes, à hauteur de la jonction avec l'autoroute A5. C'est même dans cette bifurcation que s'est produit cet accident. Intervention qui se poursuit notamment avec le patrouilleur, les pompiers qui sont sur place. Prudence. Voilà pour ce qui est des événements en cours ce matin. On vous parlait tout au long de la nuit d'une fermeture de l'autoroute A43. Une fermeture dans les deux sens entre le diffuseur 10, des Abrets, le péage de Chambéry. Nord, réouverture il y a quelques instants de cet axe. En revanche, ça reste fermé au tunnel d'Aurel, hein, toujours fermé dans les deux sens. Donc on est toujours sur la 43. Trafic qui reste dévié par la départementale 1006 entre la sortie 29 de Saint-Michel-de-Maurienne et le diffuseur 30 pour Modane. Et puis si vous rejoignez la Suisse habituelle, les difficultés au passage de la douane de Pardonnay, un petit peu de patience, hein, pour passer cette perturbation. Quelques centaines de mètres de retenue à l'heure où l'on parle. Et puis la météo, c'est plutôt calme pour ce matin. Quelques passages nuageux dans l'est du pays, pas de pluie signalée. On en a visiblement fini en tout cas pour ces perturbations pluvieuses qui avaient tendance à succéder ces derniers jours. Donc retour au calme pour aujourd'hui. Nous sommes le jeudi 7 mai. Et on va faire tout de suite un détour par la rédaction de France Info pour les titres de l'actualité.
2: Niaré à la une, cet homme en garde à vue après la mort d'une collégienne.
3: Une ado de 14 ans retrouvée morte hier dans l'Aisne, elle a reçu plusieurs coups de couteau au niveau du cou. L'homme en garde à vue est âgé de 23 ans. Il est soupçonné d'avoir entretenu aussi une relation avec elle. Le MV Ondus, le navire de croisière où plusieurs cas d'antavirus ont été détectés. Ce navire se dirige en ce moment vers l'Espagne, les Canaries. Il doit accoster dans les prochains jours. Des avions médicalisés évacuent déjà les passagers directement touchés par le syndrome respiratoire. La consommation française de carburant routier a enregistré une forte baisse en avril, moins 11% sur un an. Conséquence de la hausse des prix de l'énergie liée à la guerre au Moyen-Orient, Donald Trump menace toujours de reprendre des frappes contre l'Iran, mais le président américain dit aussi que des très bonnes discussions sont en cours avec l'Iran. Et voilà, le PSG va pouvoir défendre son titre. Les Parisiens se qualifient pour la finale de la Ligue des Champions de football après le match retour hier soir face au Bayern. Un but partout. La finale, ce sera face à Arsenal le 30 mai prochain.
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1: 7 jours sur 7, 24 heures sur 24, vous le savez, vous ne bougez pas, le retour de l'infotrafic, ce sera dans un instant. On repart tout de suite avec la playlist Autoroute Info et Taylor Swift.

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1: Il n'y a pas d'évolution hein. Depuis notre tout dernier rendez-vous, ça se passe plutôt bien sur votre trajet, pas d'accident, pas d'incident à vous indiquer à l'heure où l'on parle, la 6 notamment, la traversée de la Bourgogne entre Paris et Lyon, tout se passe bien également si vous circulez ce matin en région Rhône-Alpes, notamment sur la 43 entre Lyon et Chambéry. Le retour de l'infotrafic, c'est calé, ça arrive 6h15 au plus tard, on repart tout de suite avec Florent Pagny et assure également Damien O'David sur Autoroute Info. Bonne matinée, 6h08.

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1: Allez, 6h15, merci d'être avec nous ce matin. Ça se passe plutôt bien sur votre trajet. Hein, pas d'accident notable ni d'incident particulièrement gênant. On notera toujours que l'A43 reste fermée. Hein, le tunnel d'Aurel qui est fermé dans les deux sens de circulation. Ça devait initialement rouvrir à 5h. Ça a pris, semble-t-il, un petit peu de retard trafic qui reste toujours dévié par la départementale 1006 entre la sortie 29 de Saint-Michel de Maurienne et le diffuseur 30 pour Modane. Et puis si vous rejoignez la Suisse, les habituelles perturbations à la douane de Pardonnay hein, depuis l'autoroute A40, il va falloir un petit peu de patience, une dizaine de minutes, c'est ce que nous indiquent les remontées GPS. On reste avec vous, on continue évidemment de suivre tout cela de très près.
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1: La météo, bon ça s'arrange déjà, plus de pluie signalée pour l'instant. On va voir comment tout cela va évoluer. Et les prévisions ce matin, c'est avec Claire Chanal de Météo France.
2: À partir de la mi-journée, les éclaircies sont de plus en plus nombreuses du Massif central à la vallée du Rhône, l'Ain et les terres froides de l'Isère, mais aussi en Bourgogne-Franche-Comté, dans le Grand Est et en région parisienne. Au sud de la Garonne et dans les Alpes, le soleil domine, tandis que du côté du centre, le ciel est plus variable. Au fil des heures, nuages et éclaircies se partagent le ciel sur la quasi-totalité du pays et quelques averses éparses se produisent, en particulier sur les reliefs de l'Auvergne-Rhône-Alpes, du Jura, du plateau de Langres et des Vosges. En fin de journée et soirée, le ciel se dégagera. Dans le sud-ouest, le soleil ne s'arrêtera pas de briller de l'après-midi, mais des passages nuageux remontent du sud en soirée. Côté température, les maximales sont en hausse avec 16 à 20 degrés au nord et 18 à 21 degrés au sud. Comptez notamment 16 degrés à Nancy, 18 degrés à Paris, Bourges, Clermont-Ferrand, Besançon et Dijon, 19 degrés à Lyon et Annecy, 20 degrés à Pau et Mont-de-Marsan et 21 degrés à Grenoble. Bonne route avec Météo France pour Autoroute Info.
1: Allez, vous restez avec nous bien sûr. Le retour de l'infotrafic dans un instant. On verra aussi que pour traverser le tunnel du Fréjus en Savoie, de nombreux poids lourds doivent se soumettre à un contrôle très précis. On reparle de tout cela dans quelques instants. Vous ne bougez pas avant cela. On repart avec Angèle et en collaboration avec le duo de DJ français Justice. What You Want ce matin sur Autoroute Info. Bonne matinée.

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1: Avec à cette heure-ci un trafic qui s'écoule avec toujours quelques difficultés au niveau de la 43 Maurienne. L'axe était coupé cette nuit pour des travaux au niveau du tunnel d'Aurel et la réouverture a pris un petit peu plus de temps. Pour l'instant, c'est toujours fermé hein, cette portion de la 43 Maurienne entre la barrière de péage de Saint-Michel et le secteur du Frenet. En raison de ces travaux hein, sous le tunnel d'Aurel, déviation qui se fait toujours par la départementale 1006 en longeant donc le long de l'autoroute par cette départementale 1006 en attendant la reprise du trafic sur cette section de la 43 Maurienne. Et puis début de bouchon depuis un petit moment au passage de la douane de Bardonnay. Le détail ce sera à 6h30. Poids lourds empruntent quotidiennement la 43 pour se rendre en Italie et la 43 Maurienne, hein, que j'évoquais il y a quelques instants. Et avant de traverser le tunnel du Fréjus en Savoie, ces poids lourds doivent se soumettre à des contrôles très précis. Adeline Després.
2: Lors d'un trajet vers l'Italie, vous avez certainement remarqué une file de camions à l'entrée du tunnel du Fréjus, même quand le trafic est fluide. Ils doivent tous passer sous l'un des deux portiques thermographiques avec des missions bien précises. Aurélien Pardin, directeur technique de l'ouvrage.
3: La première, c'est de contrôler la hauteur du poids lourd et la seconde fonction, c'est de détecter les éventuels points chauds sur celui-ci. Nous avons des caméras thermiques en fait, donc, qui vont reconstituer l'image du poids lourd et cette image, elle va être comparée à une base de données de plus de 6000 poids lourds. En cas d'écart entre l'image et les modèles de cette base de données, une alarme donc retentit pour signaler une anomalie sur le poids lourd.
4: Donc là, il y a une alarme. Qu'est-ce que vous allez devoir faire ?
5: J'ai pris la perche parce que c'est une alarme de gabarit.
2: Cyril Clémente, pompier sécurité tunnel au Fréjus.
5: Donc j'ai mesuré le camion, il a modifié son chargement et donc il va ressortir du portique et va refaire demi-tour à 1 km à l'échangeur pour remonter et repasser pour l'analyser et que tout soit bon.
4: Alors ça c'est pour le hors gabarit, il y a aussi les points chauds, comment ça se passe ?
5: Si c'est au niveau roulant, on fait appel à l'assistance. Par contre si c'est pas roulant, dans tous les cas on passe une caméra thermique et on regarde les points chauds et avec ces points chauds on laisse refroidir le camion 15 minutes et après il refait un passage dans le portique pour confirmer que le point chaud est parti.
2: Geoffrey Hubinet a d'ailleurs l'habitude, avec son camion, il se rend souvent en Italie.
6: Ouais, on fait attention à ça, mais après, les camions, ils sont tous les week-ends, ils sont un peu inspectés, donc les pneus, tout ça, nous, on n'a pas de problème. Enfin, après, ça peut arriver, un problème technique, mais enfin, moi, perso, j'ai jamais eu de problème, en tout cas.
2: Et cette fois-là non plus, quand il reprend la route direction Turin, Cyril Clémente surveille de près.
5: Là, il est analysé, il avance, et il va arriver en barrière de sortie. Il n'y a pas de problème, donc il peut transiter.
2: Un troisième portique va bientôt compléter ce système. Environ 2500 poids lourds traversent en moyenne chaque jour le tunnel du Fréjus.

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1: Ravi de vous retrouver en ce jeudi 7 mai avec à cette heure-ci toujours une interruption du trafic et des travaux qui avaient lieu cette nuit du côté de l'autoroute de la Maurienne. Travaux à l'intérieur du tunnel d'Aurel situé entre la barrière de péage de Saint-Michel de Maurienne et la sortie 30, le Frenet. Pour l'instant, ça reste fermé dans les deux sens de circulation. La remise en place de la fin des travaux, en tout cas, a pris un petit peu de retard. Donc la déviation se fait toujours par le réseau secondaire, à savoir la départementale 1006 entre la sortie 29 Saint-Michel de Maurienne et la sortie numéro 30 pour Modane pour les véhicules légers, donc au niveau de cette barrière de péage de Saint-Michel de Maurienne. Trafic toujours interrompu dans les deux sens, travaux qui n'ont pas pris fin encore au niveau du tunnel d'Aurel. En marge de cela, on a les habituels, je dirais, bouchons du matin au niveau de la douane franco-suisse pour ceux d'entre vous qui souhaitent se rendre du côté du territoire suisse, avec d'ores et déjà pratiquement 2 km de bouchons au niveau de la douane de Bardonnay dans le secteur de Saint-Julien en Genevois. Bouchons qui vous concernent à la fois si vous arrivez depuis la 41 des lacs, depuis Annecy par exemple, ou si vous arrivez depuis la 40. Vous allez devoir patienter un petit peu au niveau de cette douane de Bardonnay. On parle d'une dizaine de minutes supplémentaires. Autre douane, autre bouchon, c'est la douane de Valard, tout au bout de la 411, avec 700 mètres de bouchons, nous dit le PC des autoroutes et tunnel du Mont-Blanc. Moins d'un kilomètre de bouchons au niveau de cette douane de Valard, tout au bout de la 411, et puis sur cette A411, la sortie 14 points Gaillard, qui est également saturée. Voilà pour la Haute-Savoie. Petit coup d'œil en région lyonnaise, ça se charge tout au bout de la 43 entre Bron et l'accès au boulevard périphérique, mais sans bouchons. Et puis à Grenoble, même chose, vous êtes de plus en plus nombreux sur les axes grenoblois, mais pas de retenue formée pour le moment. Avant de poursuivre en musique, un détour par la rédaction de France Info, le rappel des titres de l'actualité générale. Voici le fil info.
2: À la une, Maureen Suignard, la Russie qui appelle les ambassades à évacuer Kiev.
3: À l'approche des commémorations de la fin de la Seconde Guerre mondiale, Moscou a décrété un cessez-le-feu unilatéral demain et samedi, mais craint des frappes ukrainiennes. Si cela se produit, il y aurait inévitablement des frappes de représailles et Kiev pourrait être visé. Au Moyen-Orient, Donald Trump juge très possible un accord avec l'Iran. Les marchés saluent cette annonce. Le prix du pétrole baisse tout en restant très élevé. Après une réunion avec le secteur aérien hier, le gouvernement français assure qu'il n'y a pas de crainte de pénurie de kérosène pour ce mois-ci ou le mois prochain. Le détroit d'Ormuz reste très largement bloqué pour le moment, mais l'armateur français CMA-CGM annonce que l'un de ses porte-conteneurs a pu sortir de ce détroit hier. Le lait infantile contaminé n'a pas provoqué la mort d'un bébé à Angers en décembre dernier. Conclusion du parquet qui écarte désormais cette hypothèse. La nuit du décès, la mère du nourrisson a dormi avec lui et le parquet privilégie maintenant la piste de l'asphyxie. Il y aura peut-être des trains annulés le 10 juin prochain. 4 syndicats appellent à la grève à la SNCF. Ils dénoncent la réorganisation du groupe ferroviaire.
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1: Le duo entre Joseph Kamel et la chanteuse Daisy, ça s'appelle Par cœur. Bonne matinée à vous.

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1: Avec une évolution du côté de l'autoroute de la Maurienne. Cette nuit, la 43 Maurienne était fermée dans les deux sens en raison de travaux au niveau du tunnel d'Aurel. Des travaux qui prennent un peu de retard puisque c'est toujours fermé. Mais une évolution, ça vient de rouvrir uniquement dans le sens Italie-France. Donc pour vous qui arrivez de l'Italie du tunnel du Fréjus, plus besoin d'emprunter le réseau secondaire dans ce sens de circulation, la 43 Maurienne est rouverte, donc direction la France, direction Chambéry ou Albertville. En revanche, dans l'autre sens, le sens France-Italie reste fermé. Pour le moment, le trafic est toujours dévié par la départementale 1006 entre la barrière de Saint-Michel-de-Maurienne et la sortie numéro 30, le Frenet. On retrouvera vos conditions de circulation. On parlera évidemment de l'attente au passage des douanes franco-suisses de Bardonnay et de Vallard en Haute-Savoie. Ce sera dans notre prochain point. Trafic prévu à 6h45. D'ici là, la musique, il y aura Jennifer dans quelques instants. Ma révolution, mais pour l'instant, on part avec Jimmy Cliff. Un petit peu de reggae ce matin, ça fait du bien.

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1: Avec des bouchons habituels du matin au niveau des douanes franco-suisses, douane de Bardonnay tout d'abord, on recense pratiquement 2 km de retenue avant de pouvoir passer en Suisse via cette douane dans le secteur de Saint-Julien en Genevois, en Haute-Savoie. 2 km de bouchons si vous arrivez notamment depuis A41 à des lacs, depuis Annecy. Si vous arrivez depuis A40, depuis Annemasse, même chose. Il faudra patienter, en tout cas rajouter une bonne dizaine de minutes sur votre trajet, c'est même passer un quart d'heure. Donc un quart d'heure de plus si vous arrivez depuis A41 à des lacs. 10 minutes si vous arrivez depuis la 40. Et puis autre douane, la douane de Vallard, tout au bout de la 411, avec un bouchon également, moins d'un kilomètre de retenue au niveau de cette douane-ci. Et sur cette même A411, on a la sortie 14 points Gaillard qui est saturée. Direction l'autoroute de la Maurienne, un axe qui était fermé cette nuit et qui les travaux qui jouent les prolongations en tout cas en direction de l'Italie. Le trafic n'a pas rouvert sur la 43 Maurienne entre la barrière de Saint-Michel-de-Maurienne et la sortie tente Le Frenet. Donc en direction de l'Italie uniquement, il faut continuer d'emprunter la déviation par le réseau secondaire par la départementale 1006 entre Saint-Michel-de-Maurienne donc et la sortie 30 Le Frenet. Notez que ce week-end à Lyon, le tunnel de Fourvière et l'autoroute A7 seront fermés 24 heures sur 24 à partir de ce jeudi soir, jeudi 7 mai, 22h jusqu'à lundi 11 mai, 6h au plus tard. Tunnel de Fourvière fermé dans les deux sens. L'A7, quant à elle, sera fermée en direction de Marseille uniquement, entre la bifurcation avec l'A450 et le boulevard périphérique. Donc pendant cette période de fermeture, il faudra contourner Lyon par l'est en empruntant soit le périphérique, soit la rocade est de Lyon.
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1: Pour vous accompagner jusqu'au prochain point trafic, c'est la musique d'Alex Warren qui vous accompagne ce matin. Bonne route.

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1: Priorité à la sécurité sur Autoroute Info. Un animal signalé en Haute-Savoie sur la route nationale 205 au niveau du kilomètre 3, c'est-à-dire à proximité de la sortie 31 pour Chamonix-Martigny. Faites attention hein, dans ce secteur. Il y aurait un animal, on ne sait pas de quoi il s'agit. En tout cas, il peut à tout moment traverser les voies. Donc, que vous rouliez en direction de Chamonix ou en direction de l'Italie, du tunnel du Mont-Blanc, dans les deux sens, hein, sur cette portion de la route nationale de 105 km 3, un animal errant donc qui peut à tout moment traverser les voies. Située au cœur du Jura, la Grande Saline de Salins-les-Bains est classée depuis 2009 au patrimoine mondial de l'UNESCO et témoigne de l'histoire de la région. Reportage Sarah Gabzi.
2: Monsieur Le Gouy, Saline de Salins-les-Bains.
3: Les touristes qui visitent les salines maintenant voient un musée. Ils ne se rendent pas compte que dans le temps, c'était une usine qui faisait travailler des ouvriers et des 10 heures, 12 heures par jour.
4: Véritable modèle industriel au Moyen-Âge, la Grande Saline employait à l'époque 820 hommes et femmes sur les 8000 habitants que comptait la ville. Visite du lieu avec Perrine Lefebvre-Girardot.
5: Là, on se trouve dans un des deux puits d'exploitation de la Grande Saline. En fait, la Grande Saline de Salins-les-Bains, c'est un site de production de sel qui est entré en fonction au 8e siècle et qui va produire du sel jusqu'en 1962, donc pendant 1200 ans. Donc en fait, à Salins-les-Bains, on va produire du sel en exploitant des sources naturelles d'eau salée qu'on va récupérer et qu'ensuite on va faire évaporer dans deux grandes cuves qu'on appelle des poêles à sel et on va faire chauffer artificiellement l'eau salée. Ça, c'est ce qu'on appelle le sel ignigène. Ignis, en latin, c'est le feu, donc c'est le sel qui est généré par le feu. Et donc, au 8e siècle, on n'a pas besoin de creuser en fait sous terre parce que l'eau salée, elle affleure naturellement vers la surface. Donc, on a deux sources sur le site de la Grande Saline. On récupère l'eau salée directement dans les sources de surface. Et on obtient déjà une concentration très honorable pour l'époque qui est équivalente à nos mers et océans. Là, justement, on est dans un de ces puits qu'on appelle le puits à grès. C'est un puits qui est immense. Hein. On est très loin des puits de jardin. Il fait à peu près 40 mètres de long, 25 mètres de large et 13 mètres de profondeur.
4: Élément essentiel au Moyen-Âge pour la conservation des aliments, la production de sel s'est définitivement arrêtée dans les années 60. C'est désormais le thermalisme qui a pris le relais.
5: Alors, l'eau salée, en fait, pour les thermes, elle est captée au cœur de la ville. Donc, il y a un forage qui est à 100 mètres de la Grande Saline et il y en a un autre qui est sous l'hôtel de ville. L'établissement thermal est un établissement effectivement de cure, de soins pour des personnes qui souffrent principalement de rhumatologie, mais on peut aussi finalement en profiter pour de la détente et du bien-être.
4: L'histoire de la Grande Saline est racontée aujourd'hui dans le musée du sel, un lieu ouvert tous les jours et situé dans le Jura près de l'A36 et de l'A39.

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1: Il est 7h, jeudi 7 mai, bienvenue.
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1: Le 7-9 commence pour cette matinée en compagnie de Véronique Voiron. Bonjour Véronique.
2: Bonjour Vincent.
1: On va faire le point sur les conditions de circulation. On va aller le long du bassin Genepoint. Mais avant cela, on va continuer de parler d'une fermeture toujours en cours sur la 43 Maurienne en Savoie.
2: Fermeture partielle de la 43 Maurienne en direction de l'Italie. Il y a toujours une déviation qui est proposée à hauteur de la barrière de Saint-Michel-du-Maurienne, puisque la section entre Saint-Michel-de-Maurienne et la sortie 30, le Freinet, reste fermée. Ce sont des travaux nocturnes qui se prolongent. Et donc, en direction de l'Italie, il faut emprunter la déviation à hauteur de cette barrière de péage de Saint-Michel, la sortie 29.
1: Sur la route nationale 205, nous allons en Haute-Savoie, il y a un animal errant.
2: C'est un chien qui a été aperçu en direction de Genève, aux environs du kilomètre 4, c'est-à-dire après la sortie 31 pour Chamonix-Martigny. Attention, dans les deux sens, hein, il peut à tout moment traverser. Donc en direction de Genève comme en direction de Chamonix, entre les sorties 31 et 30, attention, un animal, un chien proche des voies.
1: Voilà pour les événements exceptionnels, on va dire. On va passer au trafic pendulaire de la semaine en matinée à l'heure de pointe. On va rester en Haute-Savoie, en direction de la Suisse.
2: Bouchon habituel au niveau des douanes, franco-suisse, douane de Bardonnay. Tout d'abord, on parle de 2 km de retenue lorsqu'on en arrive notamment depuis Annecy par A41 à Des Lacs. Bouchon qui a même tendance à augmenter. On était à 2,5 km de retenue depuis cette A41 à Des Lacs. On parle d'un bon quart d'heure supplémentaire si on arrive depuis la 40. 2 km de bouchon au niveau de cette douane de Bardonnay. Autre douane de Vallard sur A411. Tout au bout de la 411, il faut compter un petit peu moins d'un kilomètre de bouchon au niveau de cette douane direction Genève. Et sur cette même A411, la sortie 14 points à Gaillard est saturée.
1: On jette un petit coup d'œil rapide sur les autres secteurs. À Chambéry, ça se passe bien. À Grenoble aussi.
2: Même chose, un trafic qui se densifie sur la Roquette Sud ou sur la Nationale 85 au sud de la ville, mais sans bouchon.
1: Et à Lyon aussi, pour l'instant, pas de perturbation. Tout au bout de la 43, secteur Bron-Porte des Alpes pour cette journée du jeudi 7 mai. Demain, c'est le pont du 8 mai. Donc, c'est un week-end prolongé, ce qui veut dire qu'il va y avoir du monde sur les routes. C'est rouge dans le sens des départs dans toute la France aujourd'hui pour Bison Futé, orange dans le sens des retours là aussi au niveau national. Demain, dans le sens des départs, Bison Futé voit orange pour la région Auvergne-Rhône-Alpes. Des prévisions, trafic à retrouver sur la page Facebook d'Autoroute Info. L'actualité générale tout de suite avec la rédaction de France Info, c'est l'heure du rappel des titres.
3: Et à la une, Maureen Suignard, le suspect a été interpellé dans l'Aisne.
4: Un homme de 23 ans est en ce moment en garde à vue, soupçonné d'avoir poignardé à plusieurs reprises une collégienne hier. L'adolescente de 14 ans est morte. Le parquet estime que les deux ont pu entretenir une relation dans le passé. L'Iran dément ce matin avoir frappé un cargo sud-coréen dans le détroit d'Ormuz. Situation toujours très bloquée sur place. Même si l'armateur français CMA-CGM indique qu'un porte-conteneur a pu quitter la région, le président américain estime qu'un accord est très possible avec l'Iran. Quelques débordements à Paris, mais pas de grosses altercations signalées pour le moment. Après la qualification du PSG en finale de la Ligue des champions de football, au moins 6 personnes interpellées hier pour avoir utilisé des mortiers d'artifice. Et puis c'est le début d'un long week-end ce soir. Bison Futé prévoit une journée rouge dans le sens des départs et orange dans le sens des retours.
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1: Bruno Mars pour les prochains kilomètres, extrait de son tout dernier album. Adjust Might sur Autoroute Info. Belle matinée.

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2: On va retourner sur la 43 Maurienne en Savoie, partiellement fermée. Véronique Voiron, expliquez-nous.
3: Oui, partiellement, puisque en direction de l'Italie, une déviation est toujours en place. Cette nuit, il y avait une fermeture dans les deux sens, mais seul le sens Italie-France a rouvert. Et donc, pour les auditeurs qui se rendent du côté du tunnel du Fréjus ou de Modane, il faut continuer d'emprunter une déviation qui se prend à hauteur de la barrière de péage de Saint-Michel-de-Maurienne, sortie 29, et ensuite la départementale 1006 pour poursuivre en direction de Modane et du tunnel du Fréjus.
2: Ce week-end prolongé s'annonce encore chargé sur les routes. Les prévisions trafic, c'est avec Myriam Boyède.
4: Pour ce deuxième week-end prolongé du mois de mai, il y aura beaucoup de monde sur les routes dès jeudi. Du rouge dans le sens des départs et de l'orange dans celui des retours dans toute la France. Le trafic devrait s'intensifier dans l'après-midi pour atteindre un pic autour de 18h. Les jours suivants, vendredi 8 mai, férié et samedi 9, le trafic montera rapidement en intensité jusqu'en fin de matinée sur plusieurs grands axes autoroutiers comme l'A6 ou l'A71 qui traversent la Bourgogne et le centre Auvergne ou encore l'A43 et l'A40 en direction ou en provenance des Alpes et de l'Italie. Dimanche, fin du week-end, avec cette journée classé orange dans le sens des retours. On attend une affluence nettement plus marquée donc en direction des grandes agglomérations comme Paris et Lyon. On peut s'attendre à des perturbations sur l'A6 direction Paris et la 43 en Rhône-Alpes. Le pic de circulation est attendu plutôt en fin d'après-midi.
2: Des prévisions de trafic à retrouver sur autoroute-info.fr et sur notre page Facebook. Vanessa Carlton pour la musique, c'est tout de suite sur Autoroute Info.

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1: On va aller en Haute-Savoie pour commencer ce flash info trafic. Avant de parler de la circulation, on va rappeler cet obstacle signalé a priori sur votre gauche, hein, c'est gênant.
2: C'est un cône de chantier, kilomètre 59, on est 6 km environ après la sortie 13.1 Archamps en direction de Chamonix. Prudence.
1: Un animal également qui se balade peut-être?
2: Un chien depuis un petit moment sur la route nationale 205. Il a été aperçu en direction de Genève après la sortie 31 pour Chamonix-Martigny. Évidemment, il faut faire attention dans les deux sens, il peut traverser à tout moment.
1: Haute-Savoie toujours avec le trafic pendulaire du matin, toujours du monde, évidemment, direction de la Suisse avant quelques douanes.
2: On parle d'un bouchon de 3 km à présent au niveau de la douane de Bardonnay lorsque l'on arrive depuis A41 des Lacs, depuis Annecy, après le tunnel du Mont-Sion. Donc 3 bons kilomètres de bouchon avant de passer cette douane. Une bonne douzaine de minutes supplémentaires à prévoir sur le trajet. Un petit peu moins si l'on arrive depuis l'A40, depuis Annemasse. 2 km de retenue, 10 minutes de plus. Autre douane, douane de Vallard, tout au bout de l'A411. Un petit peu moins d'un kilomètre de retenue au niveau de cette douane. Annecy, avant d'atteindre Genève, et sur cette même A411, la sortie 14 points à Gaillard est saturée.
1: Et puis on va aller en Savoie, il y a toujours une fermeture de la 43 Maurienne.
2: Uniquement en direction de l'Italie et du tunnel du Fréjus. Il y avait des travaux cette nuit au niveau du tunnel d'Aurel qui nécessitaient la fermeture dans les deux sens. Le sens Italie-France a rouvert il y a quelques minutes, mais en direction de l'Italie et du tunnel du Fréjus, ça reste fermé. Il faut continuer d'emprunter la déviation à partir de la barrière de péage de Saint-Michel-de-Maurienne jusqu'à Modane sur une vingtaine de kilomètres. Emprunter la départementale 1006. Au final, on ne perd que très peu de temps.
1: Oui, c'est une départementale qui longe l'autoroute, hein, c'est ça. Donc ça ne fait pas de grosses déviations et pas plus de kilomètres que cela, même si c'est toujours plus évident, évidemment, de continuer sur un axe autoroutier du côté de Grenoble et de Lyon. Trafic en augmentation, mais pas de perturbation majeure pour l'instant. Merci Véronique pour ces précisions.
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1: La météo. Ça fait du bien de prendre la voiture le matin sans pluie. Claire Chanal, Météo France, est-ce que ça va continuer comme ça?
3: À partir de la mi-journée, les éclaircies sont de plus en plus nombreuses, du Massif central à la vallée du Rhône, l'Ain et les terres froides de l'Isère, mais aussi en Bourgogne-Franche-Comté, dans le Grand Est et en région parisienne. Au sud de la Garonne et dans les Alpes, le soleil domine, tandis que du côté du centre, le ciel est plus variable. Au fil des heures, nuages et éclaircies se partagent le ciel sur la quasi-totalité du pays et quelques averses éparses se produisent, en particulier sur les reliefs de l'Auvergne-Rhône-Alpes, du Jura, du plateau de Langres et des Vosges. En fin de journée et soirée, le ciel se dégagera. Dans le sud-ouest, le soleil ne s'arrêtera pas de briller de l'après-midi, mais des passages nuageux remontent du sud en soirée. Côté température, les maximales sont en hausse avec 16 à 20 degrés au nord et 18 à 21 degrés au sud. Comptez notamment 16 degrés à Nancy, 18 degrés à Paris, Bourges, Clermont-Ferrand, Besançon et Dijon, 19 degrés à Lyon et Annecy, 20 degrés à Pau et Mont-de-Marsan et 21 degrés à Grenoble. Bonne route avec Météo France pour Autoroute Info.
1: À suivre, une idée de sortie en Bourgogne pour les week-ends prolongés du mois de mai. En attendant, on va écouter celui qui sera aux élites de Paris. Ce sera le 10 octobre prochain. Le 19, précisément. 19 octobre prochain. C'est Miles Smith tout de suite avec Dry Safe. Il est en duo sur ce titre avec Niall Horan des One Direction sur Autoroute Info. Bonne route.

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2: Cette déviation à rappeler sur la 43 Marine en Savoie, Véronique Baron.
3: Ça reste fermé en direction donc de l'Italie et du tunnel du Fréjus. Déviation qui reste en place, à savoir que les véhicules doivent quitter l'autoroute à hauteur de la barrière de Saint-Michel-de-Maurienne, sortie 29, et ensuite emprunter le réseau secondaire, la départementale 1006, jusqu'à la sortie 30 pour Modane-le-Frenay sur une vingtaine de kilomètres.
2: Des tours en Bourgogne à présent, Musée au Parc Alésia qui propose de nombreuses activités pendant ce mois de mai, à commencer par des rendez-vous dédiés à l'archéologie. Elliot Monod.
4: Truelle et pinceau seront de sortie pour ce week-end prolongé. Jusqu'à dimanche, le Musée au Parc Alésia se transforme en véritable terrain de recherche. Avec l'atelier archéologue en herbe, toute la famille est invitée à s'initier aux techniques de fouille en dégageant des vestiges, tout en essayant de comprendre leur histoire. Lors d'une visite au Musée au Parc Alésia, les jeunes de 7 à 12 ans peuvent aussi participer à une enquête qui les plonge dans une intrigue haletante centrée autour de la découverte d'un mystérieux squelette. À noter aussi une nouveauté cette année, tous les jours jusqu'à fin mai, une expérience immersive dont nous parle Stéphanie Fossé, responsable de l'accueil et du développement du Musée au Parc.
5: On va proposer à nos visiteurs d'entrer dans une grande salle, dans notre auditorium. Il y aura des mosaïques romaines au sol et sur les murs. Ils vont être vraiment entourés, plongés dans cet univers de mosaïques. Et ils pourront interagir avec ce qu'ils vont voir pour faire vivre ces mosaïques et les bouger et les construire.
4: Le Musée au Parc Alésia est accessible depuis l'autoroute A6 à une vingtaine de minutes de la sortie 23.
2: On se fait plaisir, Phil Collins arrive dans quelques instants, ce sera juste après Calogero en apesanteur sur Autoroute Info. Belle matinée. 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
1: Et 7h30, bienvenue à vous sur Autoroute Info. On va aller en Haute-Savoie pour parler avant du trafic d'un animal toujours signalé proche de votre circulation.
2: C'est un chien qui a été aperçu un petit peu plus tôt, toujours signalé sur la route nationale 205. C'est entre la sortie 31 Chamonix-Martigny et la sortie 30 Les Bossons. Attention dans les deux sens, hein, même s'il était vu en direction de Genève, l'animal peut à tout moment traverser les voies, donc extrême prudence aux environs du kilomètre 4 de cette route nationale 205.
1: Et puis il y a le trafic habituel du matin, on se mène en direction de la Suisse.
2: Bouchon au niveau des douanes, en effet, douane de Bardonnay dans le secteur de Saint-Julien-en-Genevois. On recense 2 à 3 km de bouchon, pratiquement 3 km si on arrive depuis Annecy par A41 des Lacs. Une bonne douzaine de minutes supplémentaires à prévoir si on arrive depuis la 40. Bouchon un petit peu moindre, 10 minutes de plus pour passer cette douane. Autre douane, douane de Vallard, tout au bout de la 411, direction Genève. On est à un petit peu moins d'un kilomètre de retenue. 5 minutes à peine de plus à rajouter sur le temps de trajet. Et puis sur cette même A411, la sortie 14 points, Gaillard est saturé.
1: On va aller en Savoie sur l'A43 moyenne, toujours fermée en direction de l'Italie.
2: Absolument, il y avait des travaux cette nuit au niveau du tunnel d'Aurel. Pour l'instant, il n'y a qu'un sens qui a rouvert. Et donc, en direction d'Italie, vous le disiez, eh bien, l'axe est toujours fermé dès la barrière de péage de Saint-Michel-de-Maurienne, kilomètre 176. Il faut quitter l'autoroute à hauteur de la sortie 29 et emprunter la déviation qui passe par le réseau secondaire, la départementale 1006, qui longe cette autoroute A43 moyenne pour reprendre ensuite à hauteur de l'échangeur 30 pour Modane, ça fait une vingtaine de kilomètres de déviation.
1: Sur les autres secteurs, à Chambéry, à Grenoble ou à Lyon, pas de grosses perturbations. Le trafic peut être dense ponctuellement, mais ça se passe globalement bien donc sur les axes autoroutiers, sur les autres axes autoroutiers. Merci Véronique. Et puis on le rappelle, évidemment, c'est une semaine de week-end prolongé. Demain, c'est le 8 mai, jour férié. Donc, dès aujourd'hui, bison futé, voire rouge dans le sens des départs pour la France et orange dans le sens des retours, là aussi, dans toute la France. Et l'actualité générale, eh bien, c'est tout de suite avec la rédaction de France Info.
3: Et elle a une Maureen Suinière, les Français qui adaptent leur comportement face à la crise.
4: La consommation de carburant est en forte baisse en avril en France, moins 11% sur un an. Hier, le prix de l'essence à la pompe était au plus haut depuis le début de la guerre au Moyen-Orient, mais le gouvernement cherche à rassurer le secteur aérien. A priori, il n'y a aucune crainte à avoir au niveau d'une pénurie de kérosène ce mois-ci ou le mois prochain, dit le ministre de l'économie. Il se dirige en ce moment vers l'Espagne, vers les Canaries, le MV Ondus, le paquebot toujours en mer où des cas d'antavirus ont été détectés. 3 personnes sont mortes. Les passagers directement touchés par le syndrome respiratoire sont évacués par avion. Un médecin généraliste des Yvelines est mis en examen. L'homme âgé d'une 60aine d'années est soupçonné de viol et d'agression sexuelle sur plusieurs patientes. Et puis le nombre de donateurs et le montant moyen des dons ont baissé sensiblement en 2025. Conclusion du 7e baromètre Solidarité Apprenti d'Auteuil. France Info vous le révèle ce matin. Les chiffres du premier trimestre 2026 sont aussi à la baisse. Le contexte international et le contexte politique national est en cause.
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1: Pierre Garnier, L'Horizon, extrait de son tout premier album. On l'écoute tout de suite sur Autoroute Info.

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1: On va le rappeler pour celles et ceux qui circuleraient sur l'A43 moyenne en direction de l'Italie. Il y a une coupure toujours en cours. Véronique Voiron.
2: En direction de l'Italie, vous le disiez, du tunnel du Fréjus, il faut emprunter une petite déviation à hauteur de la barrière de péage de Saint-Michel-de-Maurienne, sortie 29 obligatoire. Empruntez le réseau secondaire, la départementale 1006, sur une vingtaine de kilomètres pour reprendre ensuite l'autoroute à hauteur de la sortie 30 Modane.
1: L'Opéra de Dijon dévoile exceptionnellement ses coulisses à l'occasion de ce nouveau week-end prolongé. Un événement à ne pas manquer, Victor Simonet.
3: Partager la magie de l'opéra et l'effervescence de la scène, c'est ce que fera l'Opéra de Dijon à l'occasion de l'événement Tous à l'Opéra, prévu le 9 mai prochain. Antonella Zeda, directrice de l'Opéra de Dijon, nous en dit plus.
4: Ça sera accueilli chez nous et partout en France, par ailleurs, et c'est une occasion pour découvrir la salle, si on ne la connaît pas encore, pour découvrir les coulisses, monter sur le plateau, découvrir cette ruche qui est l'Opéra de Dijon. On accueille des spectacles, bien évidemment, mais surtout, on produit. Il y a des ateliers, il y a un atelier décor, il y a un atelier costume. Et pour les enfants, on peut rencontrer les artistes dans les couloirs. C'est une maison qui est toujours en mouvement et toujours très active. Il y a toujours des répétitions, des artistes en résidence. C'est vraiment magique de découvrir cette salle qui est très très spéciale.
3: Un rendez-vous de l'autre côté du rideau qui attirera sans aucun doute plus d'un curieux ce samedi. Retrouvez toute la programmation détaillée sur le site de l'Opéra de Dijon.

Et tout de suite, évidemment, vous avez sûrement reconnu l'intro iconique de YouTube, New Year's Day sur Autoroute Info. Belle matinée, bonne route en ce jeudi 7 mai.

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1: À 7h44 minutes, on va retourner en Savoie en direction de la Suisse, évidemment. Et il y a toujours un petit peu d'attente avant les douanes, Véronique Voiron.
2: En Haute-Savoie, en effet, douane de Bardonnay pour commencer. Dans le secteur de Saint-Julien, en Genevois, on parle de 2,5 km de bouchons si l'on arrive d'Annecy. Un petit peu moins si on arrive d'Annemasse par la 40. Il faudra patienter une bonne dizaine de minutes, 10 à 12 minutes selon la provenance, avant de pouvoir passer cette douane de Bardonnay. Autre douane de Vallard, tout au bout de la 411. On a moins d'un kilomètre de bouchons, 5 minutes de plus à prévoir sur le trajet, puis sur cette A411, la sortie 14 points Gaillard, toujours saturée.
1: On va aller en Savoie sur la 43 Morienne.

0: Hein, toujours cette même fermeture.
1: Oui, il y a une petite déviation qui est mise en place. Il y avait des travaux cette nuit au niveau du tunnel d'Aurel. Les deux sens étaient fermés. Pour l'instant, le sens France-Italie reste fermé. Donc en direction de l'Italie du tunnel du Fréjus, il faut continuer d'emprunter la déviation qui se prend à hauteur de la barrière de péage de Saint-Michel-de-Maurienne, sortie 29 obligatoire. On emprunte la nationale, la départementale 1006 qui longe l'autoroute sur une vingtaine de kilomètres pour ensuite pouvoir reprendre l'autoroute à hauteur du diffuseur 30, le Frenet.
0: À l'approche de Lyon, le trafic légèrement ralenti.
1: Dans les derniers kilomètres, les 3-4 derniers kilomètres entre Bron et l'accès au boulevard périphérique se font dans un trafic assez dense. Il faut rajouter pratiquement une dizaine de minutes supplémentaires sur le trajet, nous disent les estimations GPS, pour parcourir ces 5 derniers kilomètres de la 43 direction Lyon et le périphérique.
0: En revanche, c'est étonnamment calme du côté de Grenoble ce matin.
1: On a du monde sur les axes grenoblois, la Rocade Sud ou encore la Nationale 85, mais pas de bouchons formés pour le moment.
0: Oui, c'est peut-être dû à ce week-end prolongé. Peut-être que certains ne travaillent pas aujourd'hui. Demain, c'est férié. Demain, c'est le 8 mai, week-end prolongé avec une journée classée rouge par Bison Futé. Aujourd'hui, dans toute la France, dans le sens des départs. À Lyon, il faut parler d'une fermeture, celui du tunnel de Fourvière et l'A7 au sud de Lyon qui ferme ce jeudi 7 mai pour des travaux à partir de 22h jusqu'à lundi prochain. Tunnel de Fourvière qui sera fermé à partir de ce soir 22h pour ce week-end prolongé.
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0: La météo. Et ça fait plaisir, il ne pleut plus sur la région pour l'instant. Est-ce que ça va durer? Claire Chanal, Météo France.
3: À partir de la mi-journée, les éclaircies sont de plus en plus nombreuses, du Massif central à la vallée du Rhône, l'Ain et les terres froides de l'Isère, mais aussi en Bourgogne-Franche-Comté, dans le Grand Est et en région parisienne. Au sud de la Garonne et dans les Alpes, le soleil domine, tandis que du côté du centre, le ciel est plus variable. Au fil des heures, nuages et éclaircies se partagent le ciel sur la quasi-totalité du pays et quelques averses éparses se produisent, en particulier sur les reliefs de l'Auvergne-Rhône-Alpes, du Jura, du plateau de Langres et des Vosges. En fin de journée et soirée, le ciel se dégagera. Dans le sud-ouest, le soleil ne s'arrêtera pas de briller de l'après-midi, mais des passages nuageux remontent du sud en soirée. Côté température, les maximales sont en hausse avec 16 à 20 degrés au nord et 18 à 21 degrés au sud. Comptez notamment 16 degrés à Nancy, 18 degrés à Paris, Bourges, Clermont-Ferrand, Besançon et Dijon, 19 degrés à Lyon et Annecy, 20 degrés à Pau et Mont-de-Marsan et 21 degrés à Grenoble. Bonne route avec Météo France pour Autoroute Info.
0: David Guetta, c'est tout de suite. Gone, gone, gone.

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1: Un véhicule signalé arrêté sur A48 dans le sens Grenoble-Lyon, kilomètre 68. Faites attention, c'est un poids lourd arrêté sur la voie réservée aux véhicules lents, la voie la plus à droite. On est après la sortie 10 pour Voiron, 8 km après cette sortie 10, Voiron, juste avant la sortie suivante, sortie 9, Rives. Poids lourd arrêté sur la voie la plus à droite, prudence.
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6: Le rappel concernant ce poids lourd en panne en Isère, Véronique Voiron.
1: Sur A48 direction Lyon, après la sortie 10 pour Voiron, 8 km plus loin, juste avant la sortie suivante, sortie 9 Rives, poids lourd arrêté sur la voie la plus à droite, la voie réservée aux véhicules lents. Il faut ralentir et bien se décaler à gauche.
6: Prochain point complet sur les conditions de circulation, ce sera à 8h. En attendant, c'est la musique. Alanis Morissette arrive dans quelques instants, ça sera juste après Jason Amras. Tout de suite, un mur sur Autoroute Info. Belle matinée à vous, bonne route.

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1: Il est 8h, bienvenue jeudi 7 mai.
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1: En plein cœur de ce 7-9, en plein cœur de l'heure de pointe, même si ça se passe pas trop mal, hein, pour ce jeudi, veille de jour férié et veille de week-end prolongé. On va faire le point sur les conditions de circulation. Avant d'évoquer le trafic, Véronique Boiron, on va rappeler ce véhicule en panne en Isère.
2: C'est un camion poids lourd en panne sur l'autoroute A48 direction Lyon. Nous sommes 8 km après la sortie 10 pour Voiron, kilomètre 68, un poids lourd arrêté sur la voie réservée aux véhiculants, la voie la plus à droite. Il faut ralentir et se décaler à gauche.
1: On va rester en Isère, à Grenoble. Le trafic est dense, mais pas de grosses perturbations ce matin.
2: On a un petit peu de monde sur la Rocade Sud, dans le sens Chambéry-Grenoble. On parle de 2 à 3 km de trafic ralenti entre la sortie 1 pour domaine universitaire et le secteur des Bains. On parle de 2 à 3 minutes de plus sur cette Rocade Sud, dans le sens Chambéry-Lyon. Pas d'autres difficultés pour l'instant.
1: On va parler de cette coupure en revanche, toujours active en Savoie sur la 43 Maurienne.
2: Une déviation qui reste en place. Elle a été mise en place cette nuit, mais en direction de l'Italie, sur l'autoroute de la Maurienne, il faut toujours quitter l'autoroute à hauteur de la barrière de péage de Saint-Michel-de-Maurienne, sortie 29 obligatoire. Suivre le réseau secondaire, à savoir la départementale 1006, sur une vingtaine de kilomètres pour pouvoir reprendre cette autoroute à 43 à hauteur du diffuseur 30 pour Modane-le-Frenay.
1: On va aller en Haute-Savoie, à l'approche des douanes franco-suisses, Bardonnay, Valard notamment.
2: On a quelques bouchons, mais pas très importants. Douane de Valard, par exemple, tout au bout de l'A411 pour rejoindre Genève. On est à 500 mètres à peine de bouchons sur cette même A411, la sortie 14 points à Gaillard. Et saturée, attention, au niveau de la douane de Bardonnay, douane franco-suisse dans le secteur de Saint-Julien en Genevois, on a un bouchon qui a même réduit. On est à 2 km de retenue que l'on arrive depuis Annecy par A41 des Lacs ou depuis Annemasse par l'A40. Une dizaine de minutes de plus à prévoir sur le trajet.
1: Et puis il nous reste le secteur lyonnais. Comment s'effectue le trafic à l'approche de Lyon?
2: On a un bouchon dans les derniers kilomètres. On parle de 3 km de trafic bien ralenti entre Bron et l'accès au boulevard périphérique. Rajoutez moins de 10 minutes pour atteindre le périphérique depuis le secteur de Bron jusqu'à ce boulevard périphérique lyonnais tout au bout de la 43.
1: Voilà, donc pour résumer, ça reste quand même assez léger ce matin par rapport aux autres jours de la semaine. Probablement, hein, je le disais au début de ce flash info trafic, parce que nous sommes à la veille d'un week-end prolongé. Bison futé, voie rouge d'ailleurs, dans le sens des départs dans toute la France aujourd'hui. L'actualité générale avec la rédaction de France Info, c'est tout de suite pour le rappel des titres.
3: Et à la une à 7h47, Maureen Finier, cette garde à vue en cours dans l'Aisne.
4: Après la mort hier d'une adolescente de 14 ans, elle a reçu plusieurs coups de couteau au niveau du cou. L'homme en garde à vue est âgé de 23 ans. Il est soupçonné d'avoir entretenu une relation avec elle. De très bonnes discussions sont en cours avec l'Iran, assure Donald Trump, le président américain, de nouveau confiant quant à la conclusion d'un accord. Et les marchés semblent réceptifs. Les prix du pétrole ont baissé pendant la nuit, mais le baril reste au-dessus des 100 dollars. Deux hommes de 32 et 34 ans viennent d'être mis en examen pour vol en réunion, dégradation et violation de sépultures. Ils sont soupçonnés d'avoir dégradé plusieurs cimetières de Mayenne et d'Ille-et-Vilaine. Plus de 80 statuettes et ornements en bronze ont été dérobés dans 15 cimetières différents. Et puis une date à noter dans votre calendrier, plusieurs syndicats de la SNCF annoncent une grève le 10 juin prochain. Ils dénoncent les réorganisations du groupe ferroviaire.
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1: La soirée mondaine d'Oria, c'est tout de suite sur Autoroute Info pour partager en musique ensemble les prochains kilomètres. Belle matinée.

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2: Le rappel concernant ce camion en panne en Isère, Véronique Voiron.
3: Sur A48 direction Lyon, 8 km après la sortie 10 pour Voiron. Juste avant la sortie suivante, sortie 9, Rive, kilomètre 68. Poids lourd arrêté sur la voie réservée aux véhicules lents, la voie la plus à droite. Il faut ralentir bien sûr et surtout bien se décaler à gauche.
2: Prochain point complet, ce sera 8h15. Globalement, hein, pas de grosses perturbations ce matin. C'est une matinée beaucoup plus calme hein, que les autres matinées de la semaine, malgré l'heure de pointe. Sûrement parce que nous sommes à la veille d'un week-end XXL. Demain, c'est férié. Prochain point donc, 8h15. Excellente matinée à toutes et tous avec Autoroute Info. Si vous êtes en manque d'inspiration pour ce week-end, ne bougez pas, Fabrice Aubry nous emmène en Bourgogne à l'époque médiévale.
4: Direction Semur en Ossois, en Côte d'Or, la ville organise la 25e édition de sa fête médiévale, un événement qui rassemble chaque année plus de 30 000 personnes avec de nombreuses animations. Martin Boulet, responsable manifestation de la ville de Semur en Ossois.
5: La festivité commencera avec un gros défilé des enfants sur un projet périscolaire. Et durant tout le week-end, ce sera beaucoup d'animations familiales. Par exemple, une grande roue de 6,50 m de haut en bois, du théâtre, de la musique, de la déambulation de gueux, de chevaliers, des camps. De la ferme, des machines de guerre. Il y aura également un marché médiéval de 85 exposants, en plus des commerçants sédentaires de la ville qui seront tous ouverts pour l'occasion. Pas mal d'espaces de restauration de tavernes. On a des parkings qui seront disponibles sur l'ensemble de la ville, dont un principal qui va faire 2,5 km de long et qui se trouve à 500 mètres de la fête.
4: Et sachez que l'accès sera complètement gratuit. Rendez-vous donc du vendredi 8 au dimanche 10 mai. La ville de Semur-en-Ossois est facilement accessible par la sortie 23 de l'autoroute A6.
2: Tout de suite, Losing My Religion sur Autoroute Info. Bonne route à vous!

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1: À 8h15, on va évidemment rappeler le trafic actuellement en cours, notamment en direction de la Suisse ou de Lyon. Avant cela, on va rappeler ce poids lourd en panne sur la 48.
2: En direction de Lyon, c'est au kilomètre 67 finalement que ce camion est arrêté. Il se trouve à présent sur la bande d'arrêt d'urgence, donc juste avant la sortie 9 pour Rive. Attention, poids lourd arrêté sur bande d'arrêt d'urgence. On ralentit, on se décale à gauche.
1: Donc plus de chaîne directe au trafic, une bonne nouvelle. À Grenoble, justement, le trafic toujours plutôt bon dense, mais pas de grosses perturbations. Hein.
2: On a du monde, effectivement, sur les axes grenoblois, notamment la Rocade Sud, dans le sens Chambéry-Grenoble, des petits ralentissements possibles entre Gières et Ebain, mais rien de bien méchant.
1: Une excellente nouvelle aussi. À l'approche de Lyon, par contre, un peu plus de monde.
2: Et oui, dans les 5 à 6 derniers kilomètres, trafic assez soutenu. On parle de 20 minutes hein, pour parcourir le secteur entre Saint-Priest et l'accès au boulevard périphérique. C'est vraiment dans les 6 derniers kilomètres de la 43 qu'on a un trafic qui est fortement ralenti en approche de Lyon.
1: À Lyon, on le rappelle d'ailleurs, le tunnel de Fourvière hein, qui sera fermé, et l'A7 au sud de Lyon ferme ce jeudi pour travaux à partir de 22h jusqu'à lundi prochain. Hein, donc, fermeture pendant ce week-end prolongé du tunnel de Fourvière à Lyon, évidemment. Et puis, on va aller en direction de la Suisse, cette fois-ci en Haute-Savoie, avant les douanes.
2: Un petit peu d'attente avant de rejoindre le territoire suisse, mais ça diminue. On parle de moins de 2 km de bouchons à hauteur de la douane de Bardonnay, dans le secteur de Saint-Julien, en Genevois. Un petit peu moins de 10 minutes supplémentaires sur le trajet. Et puis, sur A411, direction Genève, au niveau de la douane de Vallard, quelques centaines de mètres de retenue. Et la sortie 14.1 Gaillard, toujours saturée.
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1: 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Avant d'écouter MC Solar, Zao, Claire Chanal de Météo France, le temps pour ce jeudi 7 mai.
3: À partir de la mi-journée, les éclaircies sont de plus en plus nombreuses du Massif central à la vallée du Rhône, l'Ain et les terres froides de l'Isère, mais aussi en Bourgogne-Franche-Comté, dans le Grand Est et en région parisienne. Au sud de la Garonne et dans les Alpes, le soleil domine, tandis que du côté du centre, le ciel est plus variable. Au fil des heures, nuages et éclaircies se partagent le ciel sur la quasi-totalité du pays et quelques averses éparses se produisent, en particulier sur les reliefs de l'Auvergne-Rhône-Alpes, du Jura, du plateau de Langres et des Vosges. En fin de journée et soirée, le ciel se dégagera. Dans le sud-ouest, le soleil ne s'arrêtera pas de briller de l'après-midi, mais des passages nuageux remontent du sud en soirée. Côté température, les maximales sont en hausse avec 16 à 20 degrés au nord et 18 à 21 degrés au sud. Comptez notamment 16 degrés à Nancy, 18 degrés à Paris, Bourges, Clermont-Ferrand, Besançon et Dijon, 19 degrés à Lyon et Annecy, 20 degrés à Pau et Mont-de-Marsan et 21 degrés à Grenoble. Bonne route avec Météo France pour Autoroute Info.
1: Un duo tout de suite extrait du nouvel album de Zao qui s'intitule Versatile. Il revisite Caroline, c'est l'un des plus grands tubes de MC Solar. MC Solar qui sera d'ailleurs aux Nuits de Fourvière à Lyon, évidemment, ce sera le 2 juin prochain. On écoute donc, comme Caroline, Zao, MC Solar sur Autoroute Info.

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9: Un point sur le temps de passage à l'approche de l'agglomération lyonnaise. Véronique Voiron.
10: Un trafic très soutenu tout au bout de l'autoroute A43. On parle d'une vingtaine de minutes, un petit peu plus de 20 minutes pour passer les 6 derniers kilomètres entre Saint-Priest et l'accès au boulevard périphérique au bout de la 43.
9: C'est le secteur le plus chargé actuellement. On le rappelle, le tunnel de Fourvière qui sera fermé durant ce week-end prolongé entre jeudi 22h jusqu'à lundi matin. Week-end prolongé, donc monde sur les routes. Le point avec Myriam Boyel, les prévisions trafic.
10: Pour ce deuxième week-end prolongé du mois de mai, il y aura beaucoup de monde sur les routes dès jeudi. Du rouge dans le sens des départs et de l'orange dans celui des retours dans toute la France. Le trafic devrait s'intensifier dans l'après-midi pour atteindre un pic autour de 18h. Les jours suivants, vendredi 8 mai, férié et samedi 9, le trafic montera rapidement en intensité jusqu'en fin de matinée sur plusieurs grands axes autoroutiers comme l'A6 ou l'A71 qui traversent la Bourgogne et le centre Auvergne ou encore l'A43 et l'A40 en direction ou en provenance des Alpes et de l'Italie. Dimanche, fin du week-end, avec cette journée classé orange dans le sens des retours. On attend une affluence nettement plus marquée donc en direction des grandes agglomérations comme Paris et Lyon. On peut s'attendre à des perturbations sur l'A6 direction Paris et la 43 en Rhône-Alpes. Le pic de circulation est attendu plutôt en fin d'après-midi.
9: Ah bah, dans quelques instants, un grand classique d'Abba arrive. Ce sera juste après Imagine Dragons sur Autoroute Info. Belle matinée.

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2: En plein cœur de ce 7-9, il est 8h30. Bienvenue à vous sur Autoroute Info. On va rappeler cette coupure toujours d'actualité sur l'A43 Maurienne, Véronique Voiron.
3: Coupure partielle puisque c'est en direction du tunnel du Fréjus que l'A43 est fermée à hauteur de la barrière de péage de Saint-Michel-de-Maurienne. Il faut emprunter la sortie 29 à hauteur de cette barrière de péage qui est obligatoire pour tous les véhicules et ensuite sur une vingtaine de kilomètres longer l'autoroute en empruntant la départementale 1006 pour pouvoir éventuellement reprendre l'A43 au niveau du diffuseur 30 pour Modane-le-Frenay.
2: À l'approche de Lyon, on a toujours du monde. Hein.
3: Et oui, on a 5 à 6 kilomètres de bouchons entre Saint-Priest et l'accès au boulevard périphérique. 20 à 25 minutes supplémentaires dans ces derniers kilomètres de l'autoroute A43. Dans ces 6 derniers kilomètres, c'est compliqué pour atteindre ce périphérique lyonnais ce matin.
2: Du côté de Grenoble, comment ça se passe? Ça se passe plutôt bien.
3: Hein. On a un petit peu de monde sur la rocade sud de Grenoble, dans le sens Chambéry-Grenoble. C'est ralenti ponctuellement entre Mélan et le secteur des Bains. 4 à 5 minutes de plus pour parcourir cette rocade dans le sens Chambéry-Lyon.
2: Et puis enfin, il nous reste la direction de la Suisse. Qu'en est-il avant les douanes?
3: Une belle amélioration. Il nous reste un seul bouchon, c'est à hauteur de la douane de Bardonnay, direction donc la Suisse au niveau de Saint-Julien-en-Genevois. On parle de moins de 2 km de bouchon à présent au niveau de cette douane et moins de 10 minutes supplémentaires sur le temps de trajet.
2: L'actualité générale tout de suite avec la rédaction de France Info. C'est l'heure du rappel des titres.
4: Une suinière à la une, le président américain entre menaces et négociations.
5: Donald Trump affirme qu'il est très probable qu'un accord soit conclu. Il parle de très bonnes discussions en cours avec l'Iran et se réjouit aussi de la réaction des marchés à cette annonce. Les prix du pétrole reculent à la pompe en France. Les prix du gazole baissent très légèrement à 2,20 € le litre. Celui de l'essence stagne à 2,03 € le litre. Le gouvernement promet de nouvelles annonces d'ailleurs sur ce sujet la semaine prochaine. On en parle avec l'ancien Premier ministre, président de Renaissance, Gabriel Attal. Il est l'invité du 8h30 France Info. Les élèves qui rendent des copies mal rédigées ne peuvent pas avoir le bac. C'est le ministre de l'Éducation nationale qui le dit. Une circulaire est publiée ce matin. L'inspection générale travaille sur un barème commun à toutes les épreuves, y compris scientifiques, pour évaluer l'orthographe, la grammaire ou encore la syntaxe. Et puis c'est le début d'un long week-end. Ce soir, Bison Futé prévoit une journée rouge. Là, c'est dans le sens des départs et c'est orange dans le sens des retours.
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2: Le duo entre This Is et Théodora, c'est tout de suite avec cet extrait que l'on connaît bien désormais, Mélodrama.

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1: On va rappeler cette fermeture partielle de la 43 moyenne, toujours d'actualité, Véronique Voiron.
2: Ah oui, pour les auditeurs qui souhaitent se rendre du côté du tunnel du Fréjus ou de Modane, il y a une déviation à prendre dès la barrière de péage de Saint-Michel-de-Maurienne, puisqu'au-delà, c'est toujours coupé. Donc, sortie 29 obligatoire à hauteur de Saint-Michel-de-Maurienne et sur une vingtaine de kilomètres, il faut longer cette autoroute en empruntant la départementale 1006 et ensuite éventuellement reprendre l'axe, la direction du tunnel du Fréjus à hauteur du diffuseur 30 Modane-Le Frenay.
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4: Vrai ou faux, on peut rouler au-dessus des vitesses autorisées dans une zone de travaux pour favoriser le passage d'une ambulance toute sirène hurlante.
5: C'est faux, même si une ambulance est un véhicule prioritaire. Une zone balisée pour des chantiers est un secteur sensible à traverser. La limitation de vitesse temporaire doit être respectée. En aucun cas, une ambulance est exonérée des règles du code de la route.
4: Mais est-ce qu'on peut tout de même faciliter son passage ?
5: Tout dépend de la configuration. S'il reste au moins deux voies de circulation, on peut effectivement se débrouiller pour laisser passer une ambulance. Mais laisser passer ne veut pas dire rouler plus vite. La règle est simple, on respecte toujours le code de la route et donc les limitations de vitesse, balisage ou non.
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1: Comeback dans le passé, ça va rappeler certains souvenirs. In Excess, c'est tout de suite sur Autoroute Info. Excellente matinée.

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1: Attention, dans la traversée de Grenoble sur A480, direction de Vars et de Sisteron, un objet vient de nous être signalé, kilomètre 9. On est après la sortie pour l'espace Comboire Nord, la sortie numéro 6. Attention, objet sur les voies dans la traversée de Grenoble à 480, direction Vars et Sisteron. C'est un morceau de polystyrène, a priori sur voie de droite. Vous ralentissez, vous vous décalez le plus

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1: Un obstacle à rappeler en Isère le long de la traversée grenobloise, Véronique Voiron.
2: Sur A480, direction Vars-Sisteron, après la sortie 6 pour l'espace Comboire, une plaque de polystyrène sur voie de droite. Attention, il faut ralentir et se décaler à gauche.
1: Trafic qui peut être dense encore sur une partie de la région grenobloise.
2: Sur la rocade sud de Grenoble, on a un petit peu de monde dans le sens Chambéry-Grenoble. Ça peut être ralenti ponctuellement. Il faut prévoir 3 à 4 minutes de plus pour parcourir la rocade. Et puis au sud de Grenoble, sur la nationale 85, dans le sens Visil-Grenoble. Après Visil, au passage du giratoire de Champagné, 5 minutes de plus à prévoir dans 1 à 2 km de bouchons.
1: Ça reste léger hein, ce matin, tant mieux du côté de cette région grenobloise. À l'approche de Lyon, par contre, on a plus de monde.
2: C'est compliqué, il doit y avoir un incident dont nous n'avons pas connaissance à l'arrivée sur Lyon, puisqu'on parle de 36 minutes supplémentaires pour parcourir les 6 derniers kilomètres de la 43 entre Saint-Priest et l'accès au boulevard périphérique lyonnais. Sans doute un incident un petit peu plus loin qui crée ce bouchon, en tout cas ce temps d'attente assez important, 36 minutes pour parcourir ce secteur entre Saint-Priest et le périphérique lyonnais.
1: C'est noté. Du côté des douanes franco-suisses, toujours du monde, même si ça s'améliore.
2: Oui, il reste une petite retenue autour de la douane de Bardonnay dans le secteur de Saint-Julien en Genevois. On parle d'1,5 km de bouchon, moins de

0: 5 minutes supplémentaires à rajouter sur le trajet.
1: Et puis on va rappeler quand même, évidemment, même si on en parle depuis ce matin, vous en parlez depuis ce matin, cette fermeture partielle de la 43 Maurienne.
0: En direction du tunnel du Fréjus et donc de Modane, est sortie obligatoire à hauteur de Saint-Michel-de-Maurienne, de la barrière de péage, sortie 29, pour ensuite emprunter la départementale 1006 qui longe l'autoroute sur une vingtaine de kilomètres et reprendre éventuellement à hauteur de l'échangeur 30 Modane-Le Frenay, en direction donc du tunnel du Fréjus et de l'Italie.
1: Merci Véronique. Le tunnel de Fourvière, donc à Lyon, et l'A7 au sud de Lyon, ferme ce jeudi pour travaux à partir de 22h et jusqu'à lundi prochain à 6h du matin au plus tard. Donc il sera impossible de traverser ce tunnel de Fourvière donc tout au long de ce week-end prolongé du côté de Lyon.
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1: 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Avant de retrouver Louane pour la musique, Claire Chanal, c'est tout de suite le temps pour ce jeudi Météo France.
3: À partir de la mi-journée, les éclaircies sont de plus en plus nombreuses, du Massif central à la vallée du Rhône, l'Ain et les terres froides de l'Isère, mais aussi en Bourgogne-Franche-Comté, dans le Grand Est et en région parisienne. Au sud de la Garonne et dans les Alpes, le soleil domine, tandis que du côté du centre, le ciel est plus variable. Au fil des heures, nuages et éclaircies se partagent le ciel sur la quasi-totalité du pays et quelques averses éparses se produisent, en particulier sur les reliefs de l'Auvergne-Rhône-Alpes, du Jura, du plateau de Langres et des Vosges. En fin de journée et soirée, le ciel se dégagera. Dans le sud-ouest, le soleil ne s'arrêtera pas de briller de l'après-midi, mais des passages nuageux remontent du sud en soirée. Côté température, les maximales sont en hausse avec 16 à 20 degrés au nord et 18 à 21 degrés au sud. Comptez notamment 16 degrés à Nancy, 18 degrés à Paris, Bourges, Clermont-Ferrand, Besançon et Dijon, 19 degrés à Lyon et Annecy, 20 degrés à Pau et Mont-de-Marsan et 21 degrés à Grenoble. Bonne route avec Météo France pour Autoroute Info.
1: Et comme promis, on retrouve Louane donc avec cet extrait qui s'intitule « Chien ». Excellente matinée, bonne route à vous avec Autoroute Info.

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13: On n'en sait plus hein, sur ce qui se passe en région lyonnaise. Véronique Voiron, vous êtes allée à la pêche aux informations et le doute est confirmé.
14: Oui, malheureusement, un accident s'est produit dans les deux derniers kilomètres de la 43, après la sortie 3, Bron-Albert Camus. Un kilomètre plus loin, un motard accidenté, voie de droite neutralisée avec une voie en moins à l'heure de pointe, ça crée un bouchon. On parle de 6 kilomètres de bouchon, ça commence dès le secteur de Saint-Priest hein, jusqu'à l'accès au boulevard périphérique et une bonne vingtaine de minutes supplémentaires à prévoir sur votre trajet. Et puis sans doute des gens qui cherchent à éviter ces derniers kilomètres, on a un bouchon au niveau des bretelles de jonction avec l'A46 direction Marseille, bretelles saturées et ensuite un bouchon qui se prolonge sur cette A46 direction Marseille jusqu'à la sortie 13, Mion-Centre, 10 minutes de plus pour passer ce secteur.
13: Et puis une réouverture de la 43 Maurienne.
14: Absolument, au niveau de la barrière de péage de Saint-Michel-de-Maurienne, eh bien vous pouvez poursuivre votre trajet en direction du tunnel du Fréjus et de l'Italie, fin de coupure.
13: Voilà pour ces deux dernières nouvelles concernant le trafic. Je vous laisse au commentaire à partir de 9h. Merci Véronique de m'avoir accompagné.
14: C'est moi qui vous remercie Vincent. Bonne matinée.
13: Bonne matinée. Merci également à tous les auditeurs, auditrices fidèles d'Autoroute Info. Profitez bien de ce week-end prolongé à venir. Demain, c'est férié. On est reparti en musique. On aura Gérald de Palmas dans quelques instants. Ça sera après un grand classique de Tracy Chapman, Talking About a Revolution sur Autoroute Info. Belle matinée.

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1: Il est 9h. Bonne matinée à vous, bienvenue.
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1: Et malheureusement, un accident impliquant un motard survenu tout au bout de l'autoroute A43 pour ceux d'entre vous qui se rendent à Lyon ce matin. C'est dans les deux derniers kilomètres de cette A43, après la sortie 3 pour Bron, Albert Camus, un kilomètre plus loin, c'est là que s'est produit cet accident. Et donc, une voie neutralisée, la voie de droite, en pleine heure de pointe, ça crée un bouchon qui a du mal à se résorber. On est à 6 kilomètres de bouchon pratiquement, ça commence même avant la jonction avec le contournement est lyonnais. Donc, dans secteur de Saint-Priest, les 6 à 7 derniers kilomètres se font dans les difficultés avec, d'après les estimations GPS, 20 à 25 minutes supplémentaires à prévoir sur votre trajet. Certains d'entre vous visiblement essayent de bifurquer sur la 46 direction Marseille pour éviter les derniers kilomètres de la 43. Et cela crée un bouchon au niveau des bretelles de jonction, bouchon qui se prolonge ensuite sur cette A46 jusqu'à la sortie 13 pour Mions-Centre. Prévoyez un quart d'heure pour passer cette zone. Voilà ce qu'on pouvait dire sur la région lyonnaise à cette heure-ci. En région grenobloise, sur la rocade sud, dans le sens Chambéry-Grenoble, on a un petit peu de monde, c'est assez chargé entre le domaine universitaire et Hébin, les sorties 1 et 5. On parle de 2 à 3 minutes de plus qu'en temps normal pour parcourir cette rocade sud dans le sens Chambéry-Grenoble. Pas de bouchons, mais un trafic vraiment très dense. Et puis, petit coup d'œil du côté de la Haute-Savoie, avec encore quelques dizaines de mètres, c'est en train de se terminer. Plus de bouchons vraiment à hauteur de la douane de Bardonnay dans le secteur de Saint-Julien en Genevois pour ceux d'entre vous qui souhaitent rejoindre le territoire suisse. Plus d'attente particulière. Attention au brouillard, il peut y avoir encore quelques petites tapes de brouillard dans certains secteurs. Sur l'autoroute A49, on parle encore d'une visibilité qui peut être réduite entre le secteur de Valence dans la Drôme et la sortie numéro 9 de cette autoroute A49 sortie pour Saint-Marcelin. Adaptez votre vitesse à la visibilité, évidemment. Avant de poursuivre en musique, un détour par la rédaction de France Info. L'actualité nationale et internationale, voici le fil info.
2: Une minute avec Maureen Sunia.
3: Vont-ils décrocher une deuxième étoile? Le PSG se qualifie pour la finale de la Ligue des champions de football. Ce sera le 30 mai prochain face à Arsenal. Hier, les Parisiens ont fait match nul contre le Bayern et des violences ont éclaté en marge de l'événement en région parisienne. Le ministre de l'Intérieur annonce 127 interpellations dans l'agglomération, 11 blessés dont un grave et 23 policiers légèrement blessés. Il est hors de question de lever la moindre sanction tant qu'Hormuz reste bloqué, affirme ce matin le chef de la diplomatie française. La tension est toujours importante dans le Détroit, mais Donald Trump, le président américain, affirme que des discussions ont lieu et qu'il est très possible d'arriver à un accord avec l'Iran. Certains passagers malades ont commencé à être évacués par avion. Les autres vont pouvoir débarquer aux Canaries en Espagne dans les prochains jours. Des personnes touchées par un antivirus qui se trouve à bord du navire MV Ondus. Ce n'est pas du lait infantile contaminé qui a provoqué la mort d'un bébé à Angers en décembre dernier. Le parquet privilégie l'hypothèse d'une asphyxie. La maman est endormie cette nuit-là dans le même lit que son nourrisson.
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1: Joe Kerry, acteur star de la série Stranger Things, est également chanteur. Le voici sur Autoroute Info. Il se fait appeler Joe, End of Beginning.

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2: Avec à cette heure-ci toujours un trafic compliqué tout au bout de la 43 pour accéder au boulevard périphérique lyonnais. Les 7 derniers kilomètres se font dans un bouchon qui débute un petit peu avant la jonction avec le contournement est lyonnais dans le secteur de Saint-Priest. On parle d'une bonne vingtaine de minutes supplémentaires sur votre trajet pour parcourir ces 7 derniers kilomètres de la 43. La raison, c'est un accident, un motard accidenté après la sortie numéro 3 pour Bron, Albert Camus, une voie de neutralisée, voie de droite. Et donc ces difficultés, ce bouchon tout au bout de la 43 direct sur Lyon. Et pour ceux qui souhaitent éviter ce secteur et qui auraient tendance à bifurquer sur A46 direction Marseille, notez que la bretelle est saturée. Ensuite, on a un fort ralentissement jusqu'à la sortie 13 pour Mions-Centre sur cette A46 direction Marseille. On vous tient évidemment informé de l'évolution de la situation. Prochain rendez-vous avec l'information trafic, ce sera aux environs de 9h15. D'ici là, la musique, il y aura Will Smith. Mais pour l'instant, on repart en douceur avec Julien Doré, Paris-Séchelles. Bonne matinée.

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1: Attention sur l'autoroute A48 en Isère, dans le sens Grenoble-Lyon, dans la bretelle de sortie 14, sortie Saint-Égrève. On vient de nous annoncer un poids lourd en panne dans cette bretelle. Il y a également les agents de l'autoroute sur place, donc ralentissez au moment d'emprunter cette sortie 14, Saint-Égrève sur A48 dans le sens Grenoble.

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1: On rappelle ce camion en panne dans la traversée de Grenoble. En fait, c'est lorsque vous quittez Grenoble direction Lyon dans la bretelle de sortie numéro 14, sortie Saint-Égrève. Faites attention, hein, si vous souhaitez emprunter cette sortie 14, Saint-Égrève, poids lourd en panne dans cette bretelle, ça peut surprendre, ça peut gêner. On va partir en région lyonnaise pour parler de cet accident toujours d'actualité. Tout au bout de l'autoroute A43, dans les deux derniers kilomètres, un motard a malheureusement accidenté après la sortie 3. C'est la sortie Bron-Albert Camus, un kilomètre plus loin. Et donc, les secours sur place, et cela nécessite la neutralisation de la voie de droite. Trafic perturbé dans les six derniers kilomètres de la 43 entre Saint-Priest et l'accès au boulevard périphérique. Prévoyez 15 à 20 minutes de plus sur votre trajet pour passer ce secteur. Sur les autres axes où vous nous recevez, notamment du côté de Grenoble, du côté des douanes franco-suisses, on n'a plus de bouchons. Les petites difficultés du matin se sont toutes résorbées à cette heure-ci. Même chose du côté de Chambéry, ça a été calme ce matin. On n'a pas eu de perturbation sur la voie rapide urbaine nationale 201 et ça reste calme à cette heure-ci. Une information qui vous concerne en Savoie, tiens, c'est un véhicule qui est en panne. On est sur l'autoroute A41 pour vous qui roulez en direction de Chambéry depuis Annecy. Après la sortie numéro 14 pour Grésy-sur-Aix, 2 kilomètres plus loin, on a une voiture en panne en cours de dépannage. Le dépanneur est sur les lieux, 2 à 3 kilomètres après la sortie 14, Grésy-sur-Aix sur A41, direction Chambéry. Restez prudents, décalez-vous bien à gauche.
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1: C'est un temps sec qui vous accompagne pour l'instant sur le réseau alpin avec de belles éclaircies dans certains secteurs. On va retrouver tout de suite les prévisions de Météo France. Et pour connaître la tendance de ce jeudi 7 mai, on écoute Claire Chanal.
2: À partir de la mi-journée, les éclaircies sont de plus en plus nombreuses, du Massif central à la vallée du Rhône, l'Ain et les terres froides de l'Isère, mais aussi en Bourgogne-Franche-Comté, dans le Grand Est et en région parisienne. Au sud de la Garonne et dans les Alpes, le soleil domine, tandis que du côté du centre, le ciel est plus variable. Au fil des heures, nuages et éclaircies se partagent le ciel sur la quasi-totalité du pays et quelques averses éparses se produisent, en particulier sur les reliefs de l'Auvergne-Rhône-Alpes, du Jura, du plateau de Langres et des Vosges. En fin de journée et soirée, le ciel se dégagera. Dans le sud-ouest, le soleil ne s'arrêtera pas de briller de l'après-midi, mais des passages nuageux remontent du sud en soirée. Côté température, les maximales sont en hausse avec 16 à 20 degrés au nord et 18 à 21 degrés au sud. Comptez notamment 16 degrés à Nancy, 18 degrés à Paris, Bourges, Clermont-Ferrand, Besançon et Dijon, 19 degrés à Lyon et Annecy, 20 degrés à Pau et Mont-de-Marsan et 21 degrés à Grenoble. Bonne route avec Météo France pour Autoroute Info.
1: Allez, la musique pour vous accompagner durant les prochains kilomètres, c'est Angèle en collaboration avec le duo de DJ français Justice. Ça s'appelle What You Want. Bonne route à vous, bonne matinée.

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5: Sur A48, c'est du côté de Grenoble. Hein, lorsque vous traversez Grenoble, lorsque vous quittez Grenoble en direction de Lyon, attention, dans la bretelle de sortie 14 pour Saint-Égrève, on a un poids lourd qui est en panne, poids lourd transportant des matières dangereuses. Faites attention au moment d'emprunter cette bretelle de sortie 14, Saint-Égrève, sur A48, dans le sens Grenoble-Lyon. Prochain rendez-vous avec l'information trafic au plus tard, ce sera à 9h30. D'ici là, la musique hein, pour vous accompagner. Il y aura Sia, il y aura également Elton John, mais pour l'instant, un reportage de la rédaction qui nous fait embarquer à bord d'un fourgon d'un patrouilleur autoroutier. Et effectivement, on vous emmène dans les coulisses de l'autoroute à la rencontre de celles et ceux qui veillent sur votre sécurité au quotidien. Elliot Monod a suivi un patrouilleur et il s'est glissé dans son fourgon pour découvrir tout l'équipement indispensable aux interventions. Écoutez.
6: Si les agents autoroutiers interviennent parfois à pied sur les voies de circulation, ils disposent aussi d'un certain nombre d'outils pour mener à bien leur travail et surtout le faire en sécurité. Au volant de son fourgon, Julien Pitot, patrouilleur sur la 79, nous détaille quelques-uns des équipements dont il dispose.
7: Donc au poste de conduite, ce qu'on va retrouver en premier lieu, ça va être la commande du panneau de toit que vous voyez sur tous les fourgons de patrouilleurs. Via cette commande, je peux choisir d'allumer mes gyrophares bleus, gyrophares orange, d'informer le client en mettant divers messages, donc obstacles, chaussées glissantes, fumée. Je vais également avoir accès à la FLU, la flèche d'urgence, pour neutraliser en urgence une voie en cas d'accident sur voie de gauche ou voie de droite.
6: Et pour se repérer sur le terrain, le patrouilleur dispose d'outils GPS afin de savoir en temps réel à quel point kilométrique il se trouve.
7: On va avoir en plus de ça un déroulé des zones de visibilité pour poser cette fameuse flèche d'urgence. On est soumis à des règles, on doit avoir une visibilité de 300 mètres. Et ce petit outil vient nous faire une aide à la décision. Enfin, je vais avoir un autre écran, donc pareil avec un GPS, l'autoroute qui défile devant moi. Donc ça, c'est une main courante numérique. Si le PC m'appelle pour un accident ou un obstacle, je vais l'avoir directement en affichage sur la tablette.
6: Enfin, les autres éléments indispensables au travail des patrouilleurs se trouvent à l'arrière du fourgon. Julien Pitot.
7: Je vais avoir évidemment les cônes, l'élément de base pour poser un balisage. Je vais avoir tout un rack à panneaux. Ces panneaux, ils vont me permettre de pouvoir éventuellement, pour un camion en panne, poser un balisage et pouvoir quitter les lieux et reprendre ma patrouille. Ils vont pouvoir me permettre, en cas de mauvaise visibilité, de pallier à la flèche d'urgence que je ne pourrais pas forcément poser. Ensuite, on va avoir tous les équipements classiques d'un agent des routes, on va dire. Donc le balai, la pelle, de l'absorbant pour les hydrocarbures qui se seraient déversés. De l'équipement lumineux également pour venir renforcer de nuit notre balisage.
6: Sur le site de Dompierre, où travaille Julien le long de la 79, 5 patrouilleurs et une dizaine d'agents autoroutiers se relaient pour assurer votre sécurité de jour comme de nuit, tout au long de l'année.

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1: Attention au sud de Grenoble sur la Nationale 85, des objets sur la chaussée dans les deux sens, c'est dans le secteur de Jarry. Des plaques de plâtre sur la chaussée, faites très attention sur la Nationale 85 au sud de Grenoble, entre Visil et le giratoire de Champagné, sur l'autopont de Jarry précisément. Dans les deux sens, ralentissez des objets.

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1: Un trafic qui s'est nettement amélioré en approche de Lyon, tout au bout de l'autoroute A43. Il peut y avoir encore dans le secteur de Saint-Priest, là où se fait la jonction entre l'A43 et le contournement est lyonnais, un bouchon au niveau de la bretelle de jonction, hein, en clair, depuis l'A43. Si vous souhaitez bifurquer sur A46 direction Marseille, ça reste bien chargé sur un bon kilomètre avant de bifurquer sur cette A46 direction Marseille. Sachez qu'au-delà, le trafic est à nouveau fluide entre Saint-Priest et Bron. On a eu précédemment un accident après la sortie numéro 3 Bron, tout cela est terminé. Plus de gênes au trafic et donc plus de difficultés pour accéder au périphérique lyonnais à cette heure-ci, si ce n'est un trafic assez dense encore et des petits ralentissements ponctuels. On va parler de ce camion qui est en panne du côté de Grenoble sur A48. Lorsque vous quittez Grenoble direction Lyon, dans la bretelle de sortie 14 pour Saint-Égrève, nous sommes au kilomètre 91, et bien dans cette bretelle de sortie 14 Saint-Égrève, poids lourd transportant des matières dangereuses qui est en panne. Faites attention, hein, au moment de quitter l'autoroute A48 au niveau de cette bretelle de sortie. Et puis des objets au sud de Grenoble sur la Nationale 85 dans les deux sens, hein, en direction de Vizille comme en direction de Grenoble, au passage de l'autopont de Jarry, dans ce secteur de Jarry, des plaques de plâtre sur les voies. Une équipe se rend sur place en attendant. Ouvrez l'œil, ralentissez tout particulièrement à cet endroit. Partout ailleurs, le calme est revenu, hein, on n'a pas d'autres difficultés en région grenobloise. Dans la traversée de Chambéry, ça se passe bien à cette heure-ci, mais attention, il y a des travaux, hein, qui ont débuté. La voie de gauche est neutralisée sur la voie rapide urbaine, la Nationale 201, en direction de Grenoble, au niveau du tunnel des Monts, tunnel situé après la sortie 16, la Cassine. Travaux au niveau de ce tunnel des Monts, une voie en moins. Il vous reste quand même deux autres voies, donc pour l'instant, pas de difficultés liées au trafic, liées en tout cas à ces travaux sur cette voie rapide urbaine. Avant de poursuivre en musique, un détour par la rédaction de France Info pour le rappel de l'actualité générale. Voici le fil info.
2: Une enquête est ouverte pour assassinat et un homme de 23 ans est en ce moment en garde à vue. Il a été interpellé après la mort d'une collégienne de 14 ans hier, morte après avoir été poignardée à plusieurs reprises au cou. Les enquêteurs s'interrogent sur le lien entre le suspect et la victime. Ils ont pu entretenir une relation auparavant. Nuit agitée en région parisienne après la qualification du PSG en finale de la Ligue des champions de football. Ce sera face à Arsenal le 30 mai prochain. 127 personnes ont été interpellées, annonce ce matin le ministre de l'Intérieur. On compte aussi un blessé grave à cause d'un mortier d'artifice. Deux drones en provenance de Russie se sont écrasés cette nuit en Lettonie, annoncent les autorités du pays. L'un a provoqué un bref incendie sur un site de stockage pétrolier. La Lettonie fait partie de l'Union européenne et de l'OTAN. Et puis, ils dénoncent les réorganisations du groupe ferroviaire. Plusieurs syndicats de la SNCF annoncent une grève. Ce sera le 10 juin prochain.
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1: Et la musique de Taylor Swift pour vous accompagner ce matin sur Autoroute Info. Bonne route à vous.

avec cette heure-ci un poids lourd arrêté dans une bretelle de sortie en région grenobloise sur A48 dans le sens Grenoble-Lyon. Attention, dans la bretelle de sortie 14 pour Saint-Égrève, ça peut surprendre, ça peut gêner un petit peu sur la partie droite de la chaussée. Poids lourd transportant des matières dangereuses qui est arrêté. Vous ralentissez, vous êtes bien vigilant au moment de quitter cette autoroute A48 à hauteur de la sortie 14 Saint-Égrève. La musique pour les prochains kilomètres, c'est Pony Run Run qui vous accompagne. Bonne route.

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1: Et ça se passe bien ce matin, à quelques exceptions près. Du côté de Grenoble, on a un poids lourd hein, qui est en panne dans une bretelle. Faites attention hein, si vous êtes sur A48 dans le sens Grenoble-Lyon et que vous souhaitez emprunter la sortie 14 pour Saint-Égrève. La bretelle de sortie située au kilomètre 91. Dans cette bretelle de sortie, on a un camion qui est en panne, de poids lourd transportant des matières dangereuses. On a le dépanneur hein, qui est arrivé sur place. Dépanneur poids lourd, ça veut dire des piétons proches des voies de circulation. Vous faites très très attention au moment d'emprunter cette sortie 14, je le rappelle, sortie Saint-Égrève sur A48 dans le sens Grenoble-Lyon. Et puis j'évoquais également au sud de Grenoble, sur la Nationale 85, dans le secteur, entre Visil et le giratoire de Champagné, dans le secteur de Jarry, il y avait des plaques de plâtre sur les voies, des objets qui ont été récupérés. Plus de danger à cet endroit. On vient de l'apprendre sur l'autoroute A43 en direction d'Albertville et de Grenoble. Au niveau du kilomètre 115, on a une voiture qui est en panne, véhicule en panne sur bande d'arrêt d'urgence. C'est 6 km.

0: Après la sortie 22, sortie pour Montmélian, faites attention hein, lorsque vous passez à proximité, vous ralentissez et vous vous décalez sur la partie gauche de la chaussée en passant à hauteur de cette panne, de manière à respecter le corridor de sécurité qui consiste, vous le savez, à laisser au moins une voie d'écart hein, lorsque cela est possible, en tout cas s'éloigner le plus possible des voies de circulation à proximité de ces véhicules en panne le long du réseau. Et puis on termine avec la région lyonnaise, encore un petit bouchon possible dans le secteur de Saint-Priest, à hauteur de la jonction entre l'A43 et le contournement est lyonnais, notamment lorsque vous arrivez de Chambéry-Grenoble au moment de bifurquer depuis l'A43 sur l'A46 direction Marseille-Bretelle, saturé. On va jeter un petit coup d'œil sur un chantier qui risque d'être assez perturbant du côté de la région lyonnaise. À Lyon, ce week-end, le tunnel de Fourvière et l'autoroute A7 seront fermés 24 heures sur 24 à partir de ce jeudi, hein, 22h jusqu'à lundi, 6h au plus tard. Le tunnel de Fourvière sera fermé dans les deux sens de circulation. L'autoroute A7, quant à elle, sera fermée en direction de Marseille uniquement entre la bifurcation avec la 450 et le boulevard périphérique. Pendant cette période de fermeture, il faudra contourner Lyon par l'est. Alors soit en empruntant le boulevard périphérique, soit par la rocade est. Vous retrouvez toutes ces informations sur notre page Facebook. Et puis une information qui nous parvient à l'instant, priorité à la sécurité sur l'autoroute A40 en direction de Chamonix. Un objet vient de nous être signalé au kilomètre 78. Cela vous concerne après le tunnel du VUH, entre le tunnel du VUH et la barrière de péage de Viry. Attention, objet sur les voies.
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0: Allez, pour vous accompagner dans les prochains kilomètres, c'est la musique de Tame Impala et Jenny, version remix Dracula.

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15: Et on va rappeler ce camion qui était en panne du côté de Grenoble. On est sur la 48 dans le sens Grenoble-Lyon, dans la bretelle de sortie 14 pour Saint-Égrève. Attention, un poids lourd qui est en panne, ça peut gêner au moment de quitter l'autoroute dans ce secteur à hauteur de cette bretelle. On se retrouve à 10h pour l'information au trafic. D'ici là, début de notre émission spéciale ce vendredi en Côte d'Or, en direct du parc animalier de Lossois. On retrouvera sur place dans un instant Hugo Amiot.

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1: Il est 10h, bonne matinée.
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1: Ravie de vous retrouver en ce jeudi 7 mai. On va rappeler tout d'abord cet objet du côté de ces objets. Ce sont des débris. On est en Haute-Savoie sur A40 en direction de Chamonix, kilomètre 78. C'est après la sortie 11, c'est celle frangie, et après avoir franchi le tunnel du VUH, entre le tunnel du VUH et la barrière de péage de Viry, des débris de pneus sur la chaussée, plutôt côté droit, hein, côté bande d'arrêt d'urgence même. Le camion qui a crevé son pneu est arrêté un petit peu plus loin dans un refuge. Faites attention sur cette partie de l'autoroute A40 en direction de Genève et de Chamonix. C'est terminé en Isère, du côté de Grenoble. On avait un camion qui était en panne du côté de Grenoble, hein, dans le sens Grenoble-Lyon, dans la bretelle de sortie 14 pour Saint-Égrève. Poids lourd qui vient d'être évacué, plus de gêne éventuelle pour passer cette zone. Un mot sur le trafic pour vous dire qu'à cette heure-ci, ça se passe globalement bien sur le réseau alpin. On a juste une petite difficulté du côté de Lyon, dans le secteur de Saint-Priest, au niveau de la bretelle de jonction entre l'A43 et le contournement est lyonnais. Une bretelle qui est encore saturée. Faites attention si vous devez l'emprunter. On parle d'un kilomètre de bouchon avant de pouvoir bifurquer depuis l'A43 sur l'A46 sud, direction Marseille. Partout ailleurs, le trafic est fluide ce matin et vous roulez dans de bonnes conditions météo sur l'ensemble du réseau alpin. On va retrouver tout de suite, avant de retrouver le début de notre émission spéciale en direct de la Côte d'Or, un détour par la rédaction de France Info pour l'actualité nationale et internationale. Voici le fil info tout de suite.
2: Des débordements à Paris hier soir à Armand après la qualification du Paris Saint-Germain en finale de la Ligue des Champions.
3: Il y a eu 127 interpellations dans l'agglomération parisienne et 34 blessés, dont 23 policiers légèrement atteints. Bilan donné ce matin par le ministre de l'Intérieur, Laurent Nunez. Plusieurs supporters ont notamment tenté de descendre sur une bretelle d'accès au périphérique. Un homme de 23 ans en garde à vue après la mort d'une collégienne de 14 ans hier matin à Fère en Tardenois dans l'Aisne. Elle a été tuée à l'arme blanche. Le suspect pourrait être un ancien petit ami de la victime, selon le parquet. Donald Trump assure qu'un accord est proche avec l'Iran, mais le président américain maintient sa menace d'une reprise des combats. Le porte-avions français Charles de Gaulle s'est, lui, prépositionné en mer Rouge en cas de déclenchement d'une mission pour sécuriser le détroit d'Ormuz, toujours bloqué à la circulation. Et puis, pas de trêve entre l'Ukraine et la Russie. Les frappes se poursuivent de part et d'autre. La Russie dit avoir abattu 347 drones ukrainiens la nuit dernière et annonce un mort et 13 blessés dans la région de Bryansk. Ces derniers jours, les frappes russes avaient fait une trentaine de morts en Ukraine.
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4: Bonjour à tous et bienvenue au parc animalier de l'Aussois. On est installé pour 2 heures d'émission, 2 heures de découverte de la Côte d'Or entre patrimoine, nature et gastronomie. On va rencontrer ceux qui font vivre ce territoire au quotidien. Et pour débuter, on va le présenter, ce territoire. Je suis avec Isabelle Coron-Peintre, directrice de Côte d'Or Attractivité. Bonjour Isabelle.
5: Bonjour.
4: Alors tout d'abord, Isabelle, en deux mots, qu'est-ce que Côte d'Or Attractivité ?
5: Alors, Côte d'Or Attractivité, c'est une association qui dépend du département et qui était chargée de faire connaître la Côte d'Or, donc par de la communication, mais qui est chargée aussi d'accompagner tous les prestataires, les acteurs locaux, comme ici par exemple, à être sur le marché en fonction des attentes de vous, les clients et les touristes. Et puis, on travaille aussi pour faire venir de nouveaux habitants en Côte d'Or qui viennent s'installer chez nous.
4: Et on aura l'occasion d'y revenir sur vos missions. En quelques mots, pourquoi venir visiter la Côte d'Or justement ?
5: Ben parce que c'est indispensable. On a tout en Côte d'Or. On a l'habitude de dire que c'est une petite France. Oui. On a des paysages très diversifiés, du patrimoine exceptionnel, un onotourisme mondialement connu et une gastronomie de renommée internationale également.
4: Et dans quelques instants, on fera le tour des incontournables à visiter dans ce département. On y reviendra dans les prochaines minutes. L'information trafic dans quelques instants. Eh oui, ça sera dans quelques minutes après. Charlotte Cardin sur Autoroute Info. Bonne route.

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2: Et c'est terminé concernant ces débris que j'évoquais tout à l'heure du côté de la Haute-Savoie hein, sur A40 en direction de Chamonix. Ça se passe au kilomètre 78 entre la sortie 11 et celle frangie et la barrière de péage de Viry après le tunnel du Vuage. Débris de pneus récupérés. Le poids lourd qui a éclaté son pneu, lui, se trouve toujours arrêté hein, dans un refuge un petit peu plus loin. Faites attention, tout particulièrement en passant ce secteur. Prochain rendez-vous avec l'information trafic, ce sera aux environs de 10h15. Soyez est là, mais c'est le calme qui domine. Et suite de notre émission, on retrouve Hugo Amiot pour la suite de notre émission en Côte d'Or, au cœur du parc animalier de l'Aussois. C'est tout de suite.
3: Et oui, toujours en direct du parc de l'Aussois, toujours avec Isabelle Coron, peintre, directrice de Côte d'Or Attractivité. Alors Isabelle, si vous le voulez bien, on va s'intéresser à un territoire parfois méconnu, mais qui mérite d'être plus connu. L'Aussois, est-ce que vous pouvez nous le décrire?
4: Absolument. Alors l'Aussois, pour ceux qui traversent la Côte d'Or et la Bourgogne actuellement, c'est le long de l'autoroute A6. Donc C'est un territoire de paysages vallonnés, de bocages, qui est traversé aussi par le canal de Bourgogne, qui est connu. Alors l'Aussois, il y a des sites emblématiques comme l'abbaye de Fontenay, qui est inscrite au patrimoine mondial de l'UNESCO. Il y a des plus beaux villages de France, Châteauneuf, Lavigny-sur-Oserin, dont on va reparler un peu plus tard.
3: Tout à fait.
4: Et puis, nous avons bien sûr le musée au parc Alésia, tout près d'ici, tout près du parc de l'Aussois. Et puis, bien sûr, la possibilité de s'intéresser à la gastronomie et par exemple aux anis de Flavigny ou à l'époisse mondialement connue qui est juste à côté également.
3: Et vous avez parlé des villes remarquables, on aura l'occasion de parler de ce mur en Aussois à 10h30. Comment se porte le tourisme d'ailleurs en Côte d'Or? Quelles sont les tendances, les chiffres?
4: Oui, alors le tourisme se porte bien. On a un peu plus de 15 millions de nuitées en 2025, donc ce qui nous porte dans les départements ruraux parmi les plus visités en France. Mmh. Et puis, on a, pour vous donner un ordre d'idée, ça représente 12 000 emplois, 1,3 milliard de retombées économiques, donc c'est assez important pour un territoire dit rural.
3: Et pour accueillir tous ces touristes, est-ce qu'il y a des offres d'hébergement en particulier?
4: Oui, alors bien sûr, hein, on a toutes les gammes d'hébergement, de l'hôtel premium au gîte, au camping, également chez l'habitant, par exemple en chambre d'hôte. Donc on a énormément d'hébergement en Côte d'Or avec toutes les gammes qui peuvent vous permettre de vous arrêter pour un jour ou pour plus longtemps.
3: Et le département, c'est aussi des événements à venir. Vous me disiez hors micro, il y a un événement important cet été.
4: Absolument, puisque nous allons accueillir le Tour de France féminin entre Chambertin et Dijon le 4 août prochain avec une belle fête à la clé.
3: Belle fête de prévu autour de cette course très importante. Il y a aussi des expositions.
4: Oui, et bien sûr, chaque année on a de grands événements, de grandes expositions un peu plus haut que l'Aussois à Châtillon-sur-Seine au musée Vix, là où on peut voir le vase de Vix. Il y a une belle exposition sur Kiki de Montparnasse qui est donc née à Châtillon et donc je vous invite à aller la découvrir à partir de maintenant jusqu'à la fin de l'année.
3: Et en quelques mots pour nos auditeurs qui auraient envie de venir un week-end notamment là pour ces différents ponts, ces différents jours fériés de mai. Qu'est-ce que vous leur diriez?
4: Alors il faut arriver une sortie donc ce mur ou Pouilly-en-Aussois par exemple et puis découvrir effectivement ce mur, le musée au parc, le château de Bussy-Rabutin, les forges de Buffon. On a une énorme variété de sites et beaucoup de patrimoine bâti sur ce territoire ouvert au public et je vous invite vraiment à en pousser les portes.
3: Voilà, et merci Isabelle. Et dans le prochain quart d'heure, on parlera d'un lieu qui attire beaucoup de monde en Côte d'Or, un lieu très fréquenté par les familles, celui où on se trouve, le parc de l'Aussois. Allez, dans quelques instants, le retour de l'information trafic, ce sera après Pink Floyd sur Autoroute Info.

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1: Pour vous dire que ça se passe globalement bien à cette heure-ci hein, sur le réseau alpin, il peut y avoir encore un tout petit ralentissement, rien de bien méchant, et c'est même en train de se terminer. Hein, je vérifie l'information. En région lyonnaise, dans le secteur de Saint-Priest, on avait un trafic encore ralenti à hauteur de la jonction entre la 43 et le contournement Est. Et bien tout cela est terminé. Plus de ralentissement dans ce secteur, comme sur l'ensemble des axes hein, où vous nous écoutez, que ce soit du côté de Grenoble, de Chambéry ou de la Haute-Savoie. On n'a pas de difficulté particulière à vous annoncer du point de vue du trafic. Attention à ce véhicule qui est arrêté. Nous sommes en Haute-Savoie sur l'autoroute A410 pour vous qui circulez en direction de Chamonix. Une voiture qui est arrêtée au kilomètre 148. On est 10 km après la barrière de péage de Saint-Martin-Bellevue. Véhicule qui est arrêté sur bande d'arrêt d'urgence. Il faut ralentir bien sûr et se décaler sur la gauche de manière à respecter, vous le savez, le corridor de sécurité qui consiste à laisser au moins une voie d'écart avec ces véhicules arrêtés en panne le long du réseau.
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1: On a eu pas mal de pluie au cours des derniers jours. Eh bien, aujourd'hui, il semblerait que ce soit une météo plus favorable, avec un temps sec et bien ensoleillé, en tout cas pour l'instant, sur le réseau alpin. On va vérifier tout cela avec les prévisions de Météo France tout de suite. Et pour connaître la tendance de ce jeudi après-midi, on écoute Claire Chanal.
2: À partir de la mi-journée, les éclaircies sont de plus en plus nombreuses du Massif central à la vallée du Rhône, l'Ain et les terres froides de l'Isère, mais aussi en Bourgogne-Franche-Comté, dans le Grand Est et en région parisienne. Au sud de la Garonne et dans les Alpes, le soleil domine, tandis que du côté du centre, le ciel est plus variable. Au fil des heures, nuages et éclaircies se partagent le ciel sur la quasi-totalité du pays et quelques averses éparses se produisent, en particulier sur les reliefs de l'Auvergne-Rhône-Alpes, du Jura, du plateau de Langres et des Vosges. En fin de journée et soirée, le ciel se dégagera. Dans le sud-ouest, le soleil ne s'arrêtera pas de briller de l'après-midi, mais des passages nuageux remontent du sud en soirée. Côté température, les maximales sont en hausse avec 16 à 20 degrés au nord et 18 à 21 degrés au sud. Comptez notamment 16 degrés à Nancy, 18 degrés à Paris, Bourges, Clermont-Ferrand, Besançon et Dijon, 19 degrés à Lyon et Annecy, 20 degrés à Pau et Mont-de-Marsan et 21 degrés à Grenoble. Bonne route avec Météo France pour Autoroute Info.
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3: Et toujours en effet en plein cœur de ce parc, accessible via la sortie 23 de l'autoroute A6. On va parler durant le prochain quart d'heure d'un lieu, donc de ce lieu très fréquenté par les familles. Je vais y arriver. Et pour en parler, je suis avec Aurélie Leroy, directrice adjointe du parc. Bonjour Aurélie.
4: Bonjour.
3: Alors est-ce que vous pouvez nous présenter pour nos auditeurs qui ne connaîtraient pas ce parc, c'est quoi ? C'est plus qu'un parc, c'est ça ?
4: Oui, alors nous on est principalement un parc animalier de 40 hectares et on est aussi un parc de loisirs puisqu'on a des manèges pour les enfants, des manèges manuels ou électriques et aussi en juillet août on a une partie aquatique.
3: Et 40 hectares de terrain, vous l'avez dit, beaucoup de sentiers, d'environnements différents, c'est ça qui fait votre spécificité par rapport aux autres parcs animaliers.
4: Voilà, oui, nous c'est vrai qu'on a la chance d'avoir beaucoup de terrain et d'être un grand parc, donc voilà, les familles, les visiteurs peuvent passer vraiment beaucoup de temps dans le parc juste pour se balader, voir les animaux, partager des bons moments en famille.
3: Et au niveau des chiffres, si on peut le rappeler, les offres au niveau des animaux, il y en a combien ?
4: Alors, on a à peu près 500 animaux, et ce qui représente 90 espèces différentes.
3: Et on aura l'occasion de reparler du parcours structuré en continents différents pour une diversité des animaux. On en reparle dans quelques instants sur Autoroute Info. Et oui, le retour de l'information trafic dans les prochaines minutes. Et avant ça, un duo particulier puisqu'il s'agit de deux groupes, Kio et Superbus sur Autoroute Info. Bonne route.

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1: 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Et ça se passe bien cette heure-ci hein, sur le réseau alpin. On n'a plus de difficultés liées au trafic du matin hein, du côté des grandes agglomérations. Circulation qui est redevenue fluide sur l'ensemble des axes. Alors fluide ne veut pas dire qu'il n'y a personne. Vous êtes encore relativement nombreux du côté de ces grandes agglomérations. Vous respectez toujours de bonnes distances de sécurité avec les autres véhicules et surveillez bien ce qui se passe devant vous. Prochain rendez-vous avec l'information trafic. Au plus tard, ce sera à 10h30 pour vous informer. Et informer, vous retrouverez Vincent Serrano derrière ce micro. Et pour l'instant, on retrouve Hugo Amiot pour la suite de notre émission en Côte d'Or au cœur du parc animalier de l'Aussois.
6: Et on continue de parler du parc de l'Aussois avec Aurélie Leroy, assistante de direction du parc. Alors Aurélie, on a évoqué des chiffres impressionnants, hein, 500 animaux, 90 espèces, 40 hectares de terrain. Et justement, pour arpenter ce terrain, il y a un parcours structuré en continent qui est bien diversifié pour faire le tour de la faune mondiale, c'est ça ?
7: Oui, c'est ça, tout à fait, oui.
6: Et comment ça se déroule du coup ?
7: Alors du coup, vous avez un sens de visite que vous pouvez respecter. Et après, voilà, tous les animaux sont regroupés par continent. Et on essaie en fait de transporter le visiteur un peu comme s'il était en Afrique, en Asie ou lors de sa visite.
6: Et justement, dans ces différents continents, dans ces différents parcours, il y a des animaux stars, j'imagine.
7: Oui, oui, oui. Alors souvent, nos visiteurs viennent principalement pour les félins, donc les lions, les tigres, les guépards. Mais c'est vrai qu'une fois sur place, les animaux stars deviennent souvent les animaux qu'ils peuvent voir en espace d'immersion. Mmh. Donc vous avez différents animaux vers lesquels vous pouvez en fait rentrer dans leur espace. Par exemple, les lémuriens, vous pouvez aller sur leurs îles. Vous pouvez aller avec les chèvres dans leur espace et même les nourrir. Donc c'est vrai que les visiteurs viennent souvent pour les félins, mais ils repartent avec les animaux vers lesquels ils ont été au plus près.
6: Et d'ailleurs, rendez-vous à 11h, il y aura Emma Logerette, notre journaliste, qui sera avec les lémuriens, notamment. Combien, pour continuer de parler chiffres, c'est combien de visiteurs le parc de l'Aussois ?
7: Alors nous, là, on fait un petit peu plus de 150 000 visiteurs, par exemple, sur 2025. Donc on est en constante augmentation. Tous les ans, on a de plus en plus de visiteurs, du fait aussi qu'on ait de plus en plus d'animaux, dont les animaux phares.
6: Et beaucoup de familles, il y a beaucoup de scolaires également.
7: Alors là, on débute la période des scolaires, donc pour les sorties de fin d'année. Donc là, on en a un petit peu, et après, ça se concentre principalement au mois de juin. Donc c'est aussi, nous, une volonté de montrer aux enfants le rôle, en fait, d'un parc, avec tout ce qui est conservation, pédagogie, aussi en plus des familles.
6: Il y a une dimension, en effet, pédagogique. Justement, il y a le temps d'une demi-journée, il est possible de devenir soigneur animalier. Expliquez-nous.
7: Voilà, tout à fait. Donc on a deux offres possibles. Donc pour les plus de 12 ans, et donc les adultes, vous pouvez devenir soigneur animalier le temps d'une matinée, donc de 8h à midi. Donc là, vous suivez vraiment le parcours d'un soigneur. Ça va de la préparation des rations, au lâcher des animaux, au lâcher des fauves, des lions, etc. Et on a aussi fait une formule junior, parce qu'on avait aussi une demande de la part des enfants, donc de 7 à 12 ans, où là, on a des petits groupes de 6 enfants qui suivent un soigneur l'après-midi, donc ils participent à la préparation des rations, ils nourrissent quelques espèces, ils font des enrichissements, voilà, pour être au plus près des animaux et comprendre vraiment leur mode de vie.
6: Et pour finir, Aurélie, en quelques mots, il y a une nouveauté bientôt, à l'arrivée d'un nouvel animal.
7: Voilà, alors là, le mois prochain, on attend les pandas roux. Donc c'est une espèce que l'on attend depuis longtemps. C'est une espèce qui est classée en voie d'extinction, donc on est ravis de les accueillir et de participer du coup au programme de sauvegarde de l'espèce.
6: Et cet aspect conservation, on aura l'occasion d'en reparler à 11h, ce sera avec Emma Logerette. Allez, dans quelques instants, on va élargir et partir à la découverte des pépites de l'Aussois avec ceux qui le font découvrir en effet au quotidien. Ce sera à suivre après l'information trafic dans quelques instants. Et tout de suite, Stevie Wonder.
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1: Il est 10h30, soyez les bienvenus si vous nous rejoignez sur Autoroute Info. Sachez que ça se passe bien actuellement hein, sur l'ensemble des autoroutes alpines. Pas de ralentissement, pas de perturbation, que vous circuliez à l'approche de l'agglomération lyonnaise sur l'axe A43, l'axe Lyon-Chambéry-Albertville. Ça se passe bien également du côté de l'agglomération grenobloise, la 480, la Rocade Sud ou la Nationale 85. Si vous roulez en direction de la Suisse et surtout de l'Italie, sachez qu'il n'y a pas d'attente avant les deux tunnels transalpins, tunnel du Mont-Blanc et tunnel du Fréjus. Un mot concernant le secteur de La Roche-sur-Foron. En Haute-Savoie, la sortie 19 sur la 410 de La Roche-sur-Foron va être chargée, commence à se charger puisqu'il y a dans ce secteur eh bien, le salon Roche Expo. C'est une foire internationale. Voilà, ne vous laissez pas surprendre hein, si vous êtes dans ce secteur de la Haute-Savoie. Et puis un mot également concernant la région lyonnaise, le tunnel de Fourvière hein, précisément, qui sera fermé tout ce week-end prolongé. Ce sera à partir d'aujourd'hui 22h. Jusqu'à lundi 11h, 6h du matin au plus tard, donc tunnel de Fourvière qui sera fermé dans les deux sens. Hein. La 7, quant à elle, sera fermée en direction de Marseille uniquement entre la bifurcation avec la 450 et le périphérique, donc lyonnais. Nous sommes à Lyon. Excellente matinée, bonne route à toutes et tous avec Autoroute Info. Dans quelques instants, on retrouve notre émission spéciale en Côte d'Or. Mais tout de suite, c'est l'actualité générale avec la rédaction de France Info. Place au rappel des titres.
2: Des incidents hier soir à Paris après la qualification du PSG en finale de la Ligue des Champions.
3: Il y a eu, selon le ministre de l'Intérieur, 127 interpellations et 34 blessés dans l'agglomération parisienne. Une personne a notamment eu la main arrachée en tentant de lancer un mortier d'artifice. Côté sportif, le PSG jouera donc la finale le 30 mai face à Arsenal et ce sera à Budapest. Le porte-avions Charles de Gaulle est en mer Rouge. Il va se prépositionner dans la région du Golfe en vue d'une mission pour sécuriser le détroit d'Ormuz après la fin du conflit. Côté négociation, Donald Trump juge très possible un accord de paix avec l'Iran. Moscou menace Kiev d'une pluie de missiles si les commémorations du 9 mai venaient à être perturbées. La Russie demande par précaution aux ambassades étrangères d'évacuer la capitale ukrainienne. Moscou dit avoir abattu 347 drones ukrainiens la nuit dernière. Ces attaques ont fait un mort et 13 blessés en Russie. Ces derniers jours, des frappes russes avaient fait une trentaine de morts en Ukraine. Et puis le bateau de croisière touché par un foyer d'entrée virus est attendu samedi à Tenerife aux Canaries. L'évacuation des passagers devrait débuter lundi. Les pays de l'Union européenne devront prendre en charge leurs ressortissants. Il y a 5 Français à bord.
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4: Et on est toujours installé au parc de l'Aussois, en plein cœur de l'Aussois. Pour parler de ce territoire, je suis avec Céline Fievet de l'Office de tourisme Terre d'Aussois. Bonjour Céline.
5: Bonjour Hugo.
4: Alors Céline, dans un premier temps, est-ce que vous pouvez nous situer l'Aussois, le délimiter ?
5: Oui, bien sûr. L'Aussois, c'est une région naturelle qui s'étue donc en Côte d'Or. On est plutôt à l'ouest de la Côte d'Or, mais on représente bien un tiers de ce département.
4: Et comment définiriez-vous ce territoire à quelqu'un qui ne le connaît pas du tout ?
5: Ah, alors, je le définirais comme la Bourgogne authentique. C'est pour moi, c'est loin de l'agitation des grandes villes. On n'a pas de problème de bouchons, de parking. C'est en fait un mélange de vallons verdoyants. En ce moment même, avec un petit peu de jaune sur les petits boutons d'or, c'est du bocage, le canal de Bourgogne et surtout de la vieille pierre chargée d'histoire. On dit souvent ici un village, un château.
4: Et il y a un patrimoine naturel, en effet, il y a un patrimoine historique aussi, on aura l'occasion d'y revenir, avec ce mur en Aussois. D'ailleurs, si vous pouviez nous citer quelques incontournables de ce territoire.
5: En Aussois ?
4: Oui.
5: Ou des incontournables, si vous êtes là quelques temps. Bon, déjà, la première chose, c'est que vous allez vouloir revenir, ça c'est certain. Dans les incontournables, je commencerai par ce mur en Aussois, évidemment, une ville chargée d'histoire.
4: On y reviendra dans quelques instants, notamment. On est pressé par le temps, on y reviendra dans 5 minutes, tout juste. Et oui, puisque Autoroute Info, c'est également l'information trafic qui revient dans les prochaines minutes. On se retrouve après Alex Warren. Bonne route.

0: Tout se passe bien sur le réseau hein, des autoroutes alpines. Pas de perturbations, de ralentissement ou de bouchons que vous circuliez à Lyon, à Grenoble, à Chambéry, sur la route d'Albertville du côté d'Annecy si vous roulez en direction de l'Italie. Pas d'attente avant les deux tunnels transalpins, tunnel du Mont-Blanc et tunnel du Fréjus. Il peut y avoir en tout un ou deux véhicules en panne, mais sur bande d'arrêt d'urgence dans ces cas-là. Eh bien, simplement respectez le corridor de sécurité et dégalez-vous autant que possible sur la gauche pour garder de la distance entre votre véhicule et le véhicule arrêté. On retrouve Hugo Amiot pour la suite de notre émission en Côte d'Or, au cœur du parc animalier de l'Aussois. C'est tout de suite.
1: Et on continue de vous donner des idées de sorties pour les vacances, pour les jours fériés à venir du mois de mai. On parle de ce territoire, l'Aussois, accessible par la sortie 23 de l'autoroute A6. Je suis toujours avec Céline Fievet de l'Office de tourisme Terre d'Aussois. Alors Céline, on a été coupé hein, par le temps. On parlait de Semur en Aussois, cette ville riche en patrimoine historique notamment.
2: Oui, tout à fait. Semur, un incontournable. On est sur une très belle cité médiévale avec un gros héritage médiéval. Mais pas que, c'est là où aussi on peut se faire surprendre. C'est qu'on a une palette architecturale très riche à découvrir sur ce mur. Et en fait, si vous êtes sur l'autoroute A6, vous prenez la sortie, vous tournez à gauche, vous allez toujours tout droit, vous arrivez sur ce mur sur une vue vraiment magnifique. On découvre ce mur, mais vraiment comme une carte postale. C'est vraiment à faire. Et de nombreux sites à visiter à l'intérieur. Mais qu'on veuille vraiment découvrir ce mur en profondeur ou juste se promener dans les ruelles, les escaliers, les petits ponts, c'est sûr, vous serez séduit.
1: Et notamment le donjon, la collégiale Notre-Dame, le musée également, et puis il y a un patrimoine naturel, il y a des randonnées autour.
2: Oui, vous avez pas mal de randonnées autour de ce mur. On en a une très belle qui fait à peu près 8 km où vous allez tourner justement autour du centre historique et vous allez varier les points de vue. Elle est vraiment magnifique, le Tour des Chaumes. On a une bonne dizaine de sentiers de randonnée autour avec un petit peu de dénivelé justement, les collines verdoyantes que je parlais tout à l'heure, ou par exemple le Tour du Lac de Pont, vraiment beaucoup plus sauvage, naturel. C'est vraiment des
1: très belles. Ça peut donner des idées pour ce mois de mai. Notamment, alors heureusement, dans l'Aussois, il y a d'autres exemples de patrimoine, d'autres villes.
2: Si on reste dans

0: finir, on va parler événements. Y a-t-il des gros événements à ne pas rater dans les prochains jours, prochaines semaines?
1: Le mois de mai est un mois très festif, notamment du côté de Semur. Comme chaque année, début mai, on a les fêtes médiévales. C'est vraiment, c'est même plus qu'une fête, plus qu'un spectacle. Même les habitants jouent le jeu. C'est vraiment un moment où on remonte le temps. Là, c'est un rendez-vous à ne pas rater.
0: Chaque année, vous l'avez dit, il y a également la course de la bague.
1: Et les fêtes de la bague. Chaque année, c'est le 31 mai également. Rendez-vous avec des courses de chevaux. Si vous voulez aussi d'autres fêtes médiévales, vous pouvez revenir début août au médiéval des seigneurs de Til.
0: Et il y a le site, je renvoie vers le site notamment de l'Office du tourisme Terre d'Aussois.
1: Tout à fait.
0: Merci Céline. Dans quelques instants, l'information trafic sur Autoroute Info. Et restez avec nous, on parlera histoire au cours de la matinée, dans au moins d'une heure. Dans le prochain quart d'heure, on ira découvrir la Côte d'Or autrement, en pleine nature. Ce sera à suivre après Take On Me AA sur Autoroute Info.
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1: Et ça continue de bien se passer actuellement sur le réseau des autoroutes alpines. Pas de ralentissement ni de bouchons. Tant mieux pour vous si vous êtes du côté de l'agglomération lyonnaise, au bout de la 43 sur cet axe d'ailleurs. Lyon-Chambéry, Albertville, ça se passe bien. Pas de perturbations également du côté de Grenoble, que ce soit la Roquette Sud, la

0: nationale 85 ou l'A480 sur la route d'Albertville dans le secteur d'Annecy. Ça se passe bien également. Et puis pas d'attente avant les deux tunnels transalpins, tunnel du Mont-Blanc et tunnel du Fréjus. Simplement du monde en train d'arriver du côté de la Roche-sur-Foron. C'est la sortie 19 de l'A410. Il y a actuellement une foire internationale, la foire internationale de Savoie-Mont-Blanc, tout le week-end au parc des expositions de la Roche-sur-Foron. Salon dédié notamment au week-end auto. Donc pour les fans d'automobile, rendez-vous ce week-end peut-être dans ce secteur. Tout se passe bien donc. Excellente fin de matinée à l'écoute d'Autoroute Info. Bonne route à vous.
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2: Et de retour au parc animalier de Lossois, en plein cœur de ce parc. On continue de parler de la Côte d'Or, de Lossois également. Vous voulez faire découvrir, et durant le prochain quart d'heure, on va s'intéresser au patrimoine naturel du territoire. Je suis avec Ludwig Dagoro. Bonjour Ludwig.
3: Bonjour Hugo.
2: Alors vous êtes fondateur de Vélo à Vitamines, spécialiste des activités de pleine nature. Vous êtes moniteur de sport nature et guide également. Comment avez-vous construit cette double approche?
3: Eh bien, c'est par mon passé. Avant, j'étais négociant embouteilleur dans les Alpes et commercial aussi dans le fromage. Donc j'aime les produits culinaires, on va dire. Mmh. Et puis, être dans une voiture, un cockpit tout le temps, j'ai voulu changer. Et puis, vu que j'ai passé mon diplôme de moniteur dans les Alpes, j'ai bien prospecté et j'ai dit pourquoi pas assembler les deux. Et puis, je suis venu en Bourgogne.
2: Et vous avez un local à Vaune, là où partent les balades. Et après, vous proposez des balades dans l'Aussois, c'est ça?
3: Oui, tout à fait. Donc, on a rassemblé toutes les balades pour découvrir l'Auxois à vélo, avec différentes vallées autour d'Avone.
2: Et avec notamment, donc c'est possible de faire plutôt de la découverte ou plutôt des balades sportives?
3: Oui, voilà, c'est surtout des produits familiales. Après, il y a des produits sportifs, mais ça, c'est pour les gens qui sont autonomes. Donc, on fait de la location de vélo et les gens peuvent partir aussi. Voilà.
2: Et tout est donné clé en main avec du matériel, notamment de qualité. On y reviendra dans les prochaines minutes. Et oui, l'émission en direct du parc de Lossois qui se poursuit dans quelques instants. L'information trafic. Et on est en direct du parc de Lossois, donc forcément, Zoo de Shakira sur Autoroute Info. 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
4: À 10h52, tout se passe très bien pour vous, hein, pas de problème sur le réseau alpin en cette fin de matinée. Un mot concernant la fermeture de l'A40, hein, cette nuit dans les deux sens de circulation entre les sorties 13 Saint-Julien-Genevois et 11 Seyssel. Ce sera de 20h30 à 6h cette nuit, donc prenez vos dispositions si vous devez passer, vous avez prévu de passer par l'A40 au cours de cette nuit, fermeture dans les deux sens. On retrouve Hugo Amiot pour la suite de notre émission en Côte d'Or, au cœur du parc animalier de L'Aussois. C'est tout de suite.
5: Et toujours en plein cœur de L'Aussois, en direct du parc animalier de L'Aussois, je suis avec Ludwig Dagoro, fondateur de Vélo Vitamine. On a eu le temps de l'évoquer. Ludwig, vous proposez des balades particulières, des balades à vélo œnologiques.
6: Oui, tout à fait. Ce que je suis guide œnologique aussi, c'est ma passion. Mmh. Le vin, c'est ma passion aussi. Mon métier, les activités de pleine nature. Donc des balades œnologiques sur la côte viticole de Dijon, Nuits-Saint-Georges à Beaune, mais aussi dans la vallée de L'Aussois avec nos IGP de L'Aussois, vin de L'Aussois.
5: Des vignobles moins connus, mais qui mérite d'être connu également.
6: Tout à fait, des tout petits vignobles méconnus dans une zone un petit peu plus reculée, mais magnifique, sauvage, avec ses vignobles aussi.
5: Et donc comment ça se déroule une balade type, comment ça se présente, vous faites quoi?
6: Eh bien, bien sûr, comme chaque fois, on accueille tout le monde, on fait les présentations, l'équipement, parce que tout est fourni, il y a le matériel, ouais. Donc on équipe les gens, les vélos, et puis les consignes de sécurité, c'est parti pour la balade, avec quelques pauses, bien sûr, des explications, commentaires, on reste simple, hein, ou approfondi si les gens veulent plus de connaissances sur le vin. Voilà, c'est des curieux. Le but, c'est de présenter le vin simplement pour avoir une autre découverte, et à la fin, une dégustation un peu dans un lieu atypique, autour d'un clos ou dans un lieu panoramique. Le but, c'est de réjouir les gens dans un moment de détente et non sportif.
5: Et bien évidemment, le vin à déguster avec modération et à proscrire au volant. Voilà pour le petit message. Et ça dure combien de temps, ce genre de balade?
6: En tout, il faut compter 3 heures. Mais bon, on pédale 1h30. Et puis, il y a 1h30 d'explication, dégustation, rigolade. Savoir-vivre.
5: Vous l'avez dit, c'est plus de la découverte que de l'aspect sportif. Vous faites également d'autres patrimoine naturel, le canal de Bourgogne également.
6: Oui, après il y a le canal de Bourgogne, tout à fait, là c'est surtout pour les gens qui veulent une évasion, va livrer des vélos, on leur apporte leur vélo, mais il y a des gens qui demandent des balades autour du canal aussi, sur des points fixes, on part de l'Orieuse du Vigélature et on crée une balade pour eux en fait, surtout pour des groupes.
5: Et vous me disiez en micro, il y a également des villes, Dijon, c'est le cas?
6: Aussi, on vélo. Fait Dijon City Tour là pour refaire découvrir Dijon, le patrimoine avec des voies, une balade de 90% voire 95% sur des voies cyclables.
5: Et vous l'avez dit, le matériel est tout donné clé en main. Il y a des vélos mécaniques, vélos électriques également.
6: Bah oui, tout à fait. On a fait ça pour tout ce qui était pour les entreprises ou les produits de groupe. Comme ça, ils arrivent, tout le monde. C'est clé en main, lunettes de soleil, ouais. Un peu de crème parce que le soleil arrive.
5: Et le puis, casque également, j'imagine.
6: Le casque aussi. Hein, y a des balades où c'est obligatoire. Après, ça peut arriver qu'il y ait des balades un petit peu plus souples aussi. Ça c'est à voir avec le moniteur. Mais le casque est vivement conseillé, on le dit. Et c'est un produit clé en main, dégustation, les vélos le moniteur. Hein. Qui est là avec vous, le guide qui vous accompagne.
5: Et pour finir, comment on réserve? Comment c'est possible d'organiser une balade?
6: Eh bien, on peut m'appeler directement. C'est plus simple par téléphone aussi, ou sinon c'est sur direct Vélo Vitamine, hein, vélovitamine.fr. Vous aurez tout indiqué avec le contact.
5: Merci à Ludwig. L'information qui trafique, qui revient dans quelques instants.
6: Merci.
5: Et dans le prochain quart d'heure, on ira se balader dans le parc de L'Aussois. Ma collègue Emma Logerette ira notamment interviewer des perroquets, rien que ça. On se retrouve après à Madonna sur Autoroute Info.

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1: 11h01 précisément, une fin de matinée très calme sur le réseau des autoroutes alpines. Vraiment aucune perturbation, pas de ralentissement, ni de bouchon, que ce soit du côté de l'agglomération lyonnaise, sur l'A43 secteur Bonporte des Alpes, ça se passe bien. Ça se passe bien d'ailleurs sur cet axe Lyon-Chambéry-Albertville. Pas de problème pour vous non plus, si vous circulez actuellement du côté de Grenoble, que ce soit la Rocade Sud, la Nationale 85 ou la 480, c'est la traversée de l'agglomération. Sur la voie rapide urbaine de Chambéry également, entre la Ravoire et la Motte Servolex, le trafic est fluide. Et puis si vous roulez en direction de la Suisse et de l'Italie, ça se passe bien également. Et il n'y a aucune attente avant les tunnels transalpins, tunnel du Mont-Blanc et tunnel du Fréjus. On vous rappelle, les bornes de recharge électrique sont très sollicitées les jours de fort trafic. Aujourd'hui, c'est une journée classée rouge par Bison Futé dans le sens des départs sur toute la France. Nous sommes à la veille d'un week-end prolongé. 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Excellente matinée, bonne route à tous avec Autoroute Info. Et on retrouve tout de suite notre émission spéciale de ce vendredi en Côte d'Or, en direct du parc animalier de Lossois. On retrouve sur place Hugo Abiot dans un instant, juste après l'actualité générale avec la rédaction de France Info.
2: Iran, Armand demande la levée du blocus naval américain avant toute négociation avec les États-Unis.
3: C'est ce que dit le président iranien alors que Donald Trump s'est montré optimiste la nuit dernière. Le président américain juge un accord très possible avec l'Iran, mais il brandit toujours la menace de bombardement en cas d'échec des discussions. Le navire de croisière touché par l'antivirus fait route vers les Canaries. Il doit accoster samedi à Tenerife et les passagers seront débarqués à partir de lundi. L'Argentine va envoyer des experts à Ushuaïa, d'où est partie la croisière, pour capturer et analyser des rongeurs. Des débordements à Paris hier soir après la qualification du PSG en finale de la Ligue des Champions. Selon le ministre de l'Intérieur, il y a eu 127 interpellations et 34 blessés, dont 23 policiers légèrement atteints. Une personne a notamment eu une partie de la main arrachée après avoir lancé un mortier d'artifice. Et puis une affaire criminelle vieille de 32 ans examinée depuis ce matin par la cour de révision. Elle se penche sur la requête de Dany Le Prince, condamné à la perpétuité pour un quadruple meurtre dans la Sarthe en 1994. L'homme âgé aujourd'hui de 69 ans clame son innocence. Il demande un second procès après avoir passé 18 ans derrière les barreaux.
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4: Toujours installé au sein de ce parc de Lossois, accessible par la sortie 23 de l'autoroute A6. Et tout de suite, on retrouve Emma Logerette sur un des sentiers du parc. Et vous êtes en bonne compagnie, Emma.
5: En effet, en bonne compagnie, puisque je suis avec Jennifer, qui est soigneuse ici au parc. Bonjour, Jennifer.
6: Bonjour.
5: Alors, on se trouve dans un endroit particulier. Peut-être que nos auditeurs l'entendent, ça leur donne un indice. Il y a pas mal de cris d'oiseaux. On est dans une volière, la volière des loriquets. On n'est pas venu les mains vides. Jennifer, vous avez emmené de quoi les nourrir. Vous pouvez nous expliquer un petit peu?
6: Alors, c'est un petit pot avec du nectar. Donc, c'est des oiseaux, c'est des petits perroquets qui vont manger beaucoup ce liquide dans le milieu naturel. Et nous, on vend les petits pots de nectar. Donc, tous les visiteurs peuvent venir en profiter.
5: Justement, vous parliez de petits perroquets. Ça, c'est pour donner un petit peu une indication visuelle. Ça ressemble, oui, c'est très, très coloré, ces oiseaux. Est-ce que vous pouvez nous en parler un peu plus? Où est-ce qu'on les retrouve dans la nature, notamment?
6: Alors oui, donc les loriquets, c'est des petits perroquets qu'on va retrouver en Australie et puis dans toute l'Asie du Sud-Est, et qui font partie donc de la famille des perroquets. Ils sont très très colorés, du vert, du orange, un petit peu de bleu violet, et on a une grande colonie d'à peu près 40 individus dans cette grande volière.
5: Et très très gourmand aussi, hein. J'ai cru comprendre, c'est pour ça on est rentré vraiment au dernier moment avant qu'il mange tout, parce qu'on a aussi de la nourriture pour une autre espèce, des lémuriens, qu'on va pas tarder à aller voir dans quelques minutes. Hugo, on se retrouve, oui, dans 5 minutes pour aller voir cette fois-ci les lémuriens.
4: Et merci Emma, ce sera après le retour de l'information trafic. Allez, dans quelques instants, on retrouve Emma après Ed Sheeran sur Autoroute Info.

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2: 11h10, ça tout se passe très bien pour vous, hein. Une matinée calme, tant mieux. Si vous êtes sur le réseau des autoroutes alpines, hein, vraiment pas de ralentissement ni de bouchons, pas non plus d'obstacles ou de véhicules en panne qui puissent perturber votre trajet. Vous pouvez, ceci dit, croiser des véhicules en panne, mais sur bande d'arrêt d'urgence, pas de gêne directe au trafic. Donc dans ces cas-là, simplement décalez-vous sur la gauche à l'approche d'un véhicule arrêté pour respecter le corridor de sécurité. Une règle inscrite, hein, dans le code de la route depuis 2018. Et on retrouve Hugo Amiot pour la suite de notre émission en Côte d'Or, au cœur du parc animalier de L'Aussois.
3: Et on continue notre matinée en plein direct du parc de L'Aussois. Et on retrouve d'ailleurs Emma Logerette qui est sur l'un des sentiers du parc.
4: En effet, Hugo, je suis toujours en compagnie de Jennifer qui est soigneuse ici, entre autres, au parc. Alors, on a changé un petit peu d'ambiance, il y a peut-être un petit peu moins de bruit que tout à l'heure, mais on est en très bonne compagnie, ils sont vraiment à nos pieds. On a des lémuriens, c'est ça Jennifer ?
5: Oui, c'est ça, et en l'occurrence, ce sont des varirous.
4: Ils sont très proches de nous, hein. Est-ce qu'ils sont naturellement curieux comme ça, ou est-ce que c'est lié peut-être à votre présence et à votre bol de nourriture dans le parc ?
5: Alors, la gamelle aide beaucoup à ce qu'ils viennent nous voir. Après, c'est des animaux qui sont tous nés en captivité et les gens peuvent rentrer dans l'enclos avec eux. Donc, ils ont l'habitude d'être proches de l'homme, on va dire.
4: Et j'imagine, alors, quand on vient en visite ici au parc de L'Aussois, on peut les toucher, ces animaux, ou justement, il vaut mieux éviter de quand même garder ses distances ?
5: Alors non, vaut mieux garder ses distances. Là, il y a une bagarre en direct d'ailleurs, mais entre eux, ils ont des bonnes petites dents. Le risque zéro, il n'existe jamais. Donc oui, on permet aux visiteurs d'avoir une certaine proximité avec les lémuriens, mais ça reste un animal et autant que l'être humain, ça se respecte.
4: Et là, vous parlez, il y avait une bagarre en effet devant nous. C'est un groupe de primates, hein, donc les lémuriens, c'est des espèces qui généralement, je pense, vivent en groupe assez organisé. Est-ce que c'est le cas ici ? Comment ça fonctionne un petit peu leur société ?
5: Alors c'est ça, alors en fonction des espèces de lémuriens, il y en a qui vont vivre en groupe familial, donc c'est clairement une famille, les parents avec leurs jeunes, d'autres qui vivent en société un petit peu plus structurée, et bien souvent ça va être des groupes de femelles qui sont apparentées, qui restent ensemble toute leur vie, avec quelques mâles qui vivent en périphérie de ce groupe, et puis les jeunes mâles qui sont issus de ce groupe de femelles, eux vont partir pour pouvoir se reproduire avec des femelles qui ne sont pas leurs sœurs, leurs cousines, etc.
4: Dans la nature, où est-ce qu'on les retrouve, ces animaux ? Est-ce que c'est une espèce menacée ? Et qu'est-ce que vous faites peut-être ici au parc de L'Aussois pour les protéger ?
5: Alors effectivement, c'est ce qu'on appelle... Alors toutes les espèces de lémuriens sont endémiques de Madagascar, c'est-à-dire qu'on ne les trouve que sur l'île de Madagascar et nulle part ailleurs. Et donc juste parce qu'on ne les trouve que là-bas, ils sont tous menacés d'extinction. Et nous, Parc de L'Aussois, on va participer à un certain nombre de programmes de sauvegarde dans le milieu naturel. On va financer en fait certaines associations qui s'occupent de préserver ces six belles petites frimousses dans leur milieu naturel. Et nous, on les présente aussi en parallèle pour que les visiteurs sachent à quoi ils ressemblent.
4: Vous parlez avec des mots assez doux, hein. Quand vous parlez de ces lémuriens, on imagine que vous créez un petit peu une relation avec eux au bout de plusieurs années que vous travaillez ici.
5: On apprend très vite à les connaître, chacun a son petit caractère. C'est comme nous, il y en a des un petit peu plus timides que d'autres, d'autres qui sont un peu plus pot de colle que d'autres. Donc oui, on s'y attache forcément, on passe énormément de temps avec eux et c'est ce qui fait qu'on les connaît quasiment sur le bout des doigts.
4: Bah merci beaucoup Jennifer de nous avoir présenté ces animaux. Hugo, on vous rend l'antenne, l'émission spéciale évidemment continue avec vous pendant encore bien une heure.
3: Merci Emma, je vous laisse profiter du parc. Allez, le retour de
4: merci
3: cette émission
4: Hugo.
3: Dans quelques instants, après l'information trafic et après Queen sur Autoroute Info.

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1: 11h17 et tout continue de très bien se passer pour vous sur le réseau alpin. Une excellente nouvelle, hein, vraiment pas de problème en cette fin de matinée, que ce soit à Lyon, à Grenoble, du côté de Chambéry, Annecy, sur la route d'Albertville également. Ça se passe bien en direction de la Suisse et de l'Italie. Aucune attente avant les tunnels transalpins, tunnel du Mont Blanc et tunnel du Fréjus. Une information pratique à vous rappeler si vous souhaitez baisser votre facture de carburant, eh bien, il est important d'avoir des pneus bien gonflés. Et sachez que sur les aires de service, des stations de gonflage des pneus sont mises à votre disposition gratuitement. Des pneus bien gonflés, c'est plus de sécurité, donc c'est moins de consommation de carburant. Et même à chaud, hein, vous pouvez mesurer la pression de vos pneus. Il suffit d'ajouter plus 0,3 bar à la pression habituelle. Vous le savez sans doute, hein, les repères sont en général soit dans la boîte à gants, soit dans la trappe d'essence. Donc plus 0,3 avec une bonne pression des pneus.
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1: On retrouve dans quelques instants à la suite de notre émission spéciale en Côte d'Or, en direct du parc animalier de l'Aussois. On retrouvera sur place Hugo Amiot. Ce sera notamment après la météo. Claire Chanal, Météo France. La météo Claire Chanal, tout de suite.
2: À partir de la mi-journée, les éclaircies sont de plus en plus nombreuses, du Massif central à la vallée du Rhône, l'Ain et les terres froides de l'Isère, mais aussi en Bourgogne-Franche-Comté, dans le Grand Est et en région parisienne. Au sud de la Garonne et dans les Alpes, le soleil domine, tandis que du côté du centre, le ciel est plus variable. Au fil des heures, nuages et éclaircies se partagent le ciel sur la quasi-totalité du pays et quelques averses éparses se produisent, en particulier sur les reliefs de l'Auvergne-Rhône-Alpes, du Jura, du plateau de Langres et des Vosges. En fin de journée et soirée, le ciel se dégagera. Dans le sud-ouest, le soleil ne s'arrêtera pas de briller de l'après-midi, mais des passages nuageux remontent du sud en soirée. Côté température, les maximales sont en hausse avec 16 à 20 degrés au nord et 18 à 21 degrés au sud. Comptez notamment 16 degrés à Nancy, 18 degrés à Paris, Bourges, Clermont-Ferrand, Besançon et Dijon, 19 degrés à Lyon et Annecy, 20 degrés à Pau et Mont-de-Marsan et 21 degrés à Grenoble. Bonne route avec Météo France pour Autoroute Info.
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3: Et on vous donne des idées de sorties pour ce mois de mai, pour l'été également. Durant le prochain quart d'heure, on parle d'un lieu qui se trouve à 10 km de ce parc de l'Aussois, là où on se trouve, le muséoparc Alésia. Et pour en discuter, je suis avec Stéphanie Fossé, responsable accueil et développement du muséoparc. Bonjour Stéphanie.
4: Bonjour Hugo.
3: Alors déjà, on a une minute pour présenter le muséoparc. Pourquoi Alésia est un site si important dans l'histoire?
4: Alors Alésia, c'est un événement historique majeur dans l'histoire de France, où on a là cette confrontation entre César et Vercingétorix en moins 52, et le musée retrace justement cette confrontation et ce fait historique. On a évidemment dans ce musée des collections de la bataille d'Alésia et aussi de la ville gallo-romaine, mais on a aussi beaucoup de dispositifs interactifs qui intéressent les familles, tant les grands-parents que les petits-enfants, pour justement découvrir ce site historique de manière plus ludique. Donc en fait, c'est un site et une histoire que tout le monde connaît, tout le monde a appris dans les livres d'histoire, mais là on la présente autrement et de manière beaucoup plus accessible.
3: Et d'ailleurs, il y a un mois de mai chargé en immersion, en côté interactif, on en reparlera dans les prochaines minutes. Voilà, on a donné un peu l'eau à la bouche, le thème de ce muséoparc. On se retrouve dans quelques instants. L'information trafic à suivre, ce sera après Zao et MC Solar sur Autoroute Info.

0: 11h24, tout continue de très bien se passer, pas de perturbations pour vous actuellement sur l'ensemble du réseau alpin. Les bandes kilométriques de couleur rouge et blanche sont le meilleur moyen de vous repérer sur autoroute, généralement disposées le long du terre-plein central. Elles vous indiquent le numéro de l'axe sur lequel vous circulez ainsi que le kilomètre exact de votre position, des indications précieuses pour savoir si vous êtes ou non concerné par une information entendue sur Autoroute Info. Et tout de suite, on retrouve Hugo Amiot pour la suite de notre émission en Côte d'Or, au cœur du parc animalier de Lossoy.
1: En plein cœur de la Côte d'Or, en plein cœur de Lossoy, on est toujours au parc de Lossoy, parc animalier. Je suis avec Stéphanie Fossé, responsable accueil et développement du Muséoparc Alésien. En effet, on parle de ce Muséoparc situé à 10 km d'ici, d'ailleurs. Et on va parler d'un mois de mai chargé, mois de mai immersif, avec des nouveaux dispositifs que j'ai pu tester. Pouvez-vous nous en dire plus?
2: Alors, on a un mois de mai, en effet, très dense au niveau dispositif immersif. On va vous présenter dans l'auditorium des mosaïques romaines qui vont s'animer. En fait, vous allez marcher, vous allez les toucher et tout va s'animer autour de vous. C'est un dispositif qu'on teste depuis déjà début mai et ça plaît vraiment aux familles et aux tout-petits. Il y a un côté épatant en fait, vraiment immersion, interaction. On a un deuxième dispositif qui est vers les lignes de fortification où avec votre smartphone, vous allez pouvoir vous replonger littéralement en moins 52 parce qu'en fait, sur votre smartphone, il va y avoir de la réalité augmentée et vous allez voir apparaître les légionnaires romains qui vont vous parler comme si vous étiez au cœur du camp. Donc, vous expliquez la vie de camp, le quotidien d'un légionnaire réellement, et vous allez pouvoir comprendre tout ce qui se passait aux alentours d'Alésia. En complément, on a aussi un spectacle sonore sur la terrasse où là, on part du côté de Vercingétorix, puisque c'est lui qui va vous raconter sa vraie bataille.
1: Et vous parlez de reconstitution, c'est un aspect important du Muséoparc. D'ailleurs, en ce mois de mai, il y a le pont de l'Ascension qui propose une reconstitution importante, alors, impressionnante.
2: Impressionnante, exactement. On accueille les troupes de reconstitution, donc Pax Augusta, l'Aurica Romana notamment. Et on a le vendredi 15 et le samedi 16 mai, samedi 16 mai, les troupes qui viennent sur place pour nous faire revivre en réel la vie de camp.
1: Et j'ai lu que c'était possible de marcher avec ces troupes.
2: Alors le samedi matin, on fait une marche. En effet, depuis la statue de Vercingétorix, on vous invite vers 9h à venir déambuler jusqu'au Muséoparc Alésia avec ses troupes qui vont faire vraiment remettre dans l'ambiance avec des scènes de combat, découvrir les manœuvres et tout ce que vous pouvez composer un quotidien d'un légionnaire.
1: Et il y a d'autres événements à citer?
2: Alors, on a tous les week-ends où on a des week-ends très animés à Alésia. Le but, c'est de faire justement découvrir l'histoire de manière vivante. On a des top chronos, donc c'est des mini-visites de 15 minutes. Mmh. On a beaucoup d'ateliers. On a archéologues en herbe qu'on peut faire en famille. Des ateliers côte de maille où on peut fabriquer un petit morceau de côte de maille. On a dans l'impôt d'un légionnaire où on va vous équiper tel un légionnaire pour justement découvrir les différentes manœuvres. Et puis, on a aussi des rendez-vous ponctuels comme notamment la nuit des musées. Voilà, exactement.
1: Le 23 mai.
2: Le 23 mai, on a une programmation spécifique pour découvrir en soirée des visites avec des chorales qui vont être autour du thème des Gaulois. Et puis on a un dispositif aussi avec le collège de Venarey-les-Laumes qui viendra présenter la classe l'œuvre.
1: On peut renvoyer vers le site pour avoir tout ça.
2: Voilà, exactement. Le mieux, c'est de consulter quand même le site. Comme ça, vous avez les détails et les horaires de toutes les animations.
1: Merci Stéphanie.
2: Merci Hugo.
1: Et à bientôt, Mignon. On parlera gastronomie dans la prochaine demi-heure et savoir-faire 100% Côte d'Or. Ce sera après Jean-Jacques Goldman sur Autoroute Info.

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1: 11h31, soyez les bienvenus sur Autoroute Info. Priorité à la sécurité, un véhicule en panne à l'instant. Signalé sur nos écrans en Haute-Savoie, ça se passe sur la 40, direction Mâcon, au kilomètre 61. Nous sommes là après la sortie 14 à Annemasse, entre la sortie 14 à Annemasse et la sortie 13 à Archentechnopole, véhicule immobilisé sur bande d'arrêt d'urgence a priori, donc pas de gêne directe au trafic dans ce secteur du bassin genevois. L'occasion de vous rappeler que si vous êtes amené à croiser des véhicules en panne sur bande d'arrêt d'urgence, décalez-vous bien sur la gauche, hein, pour respecter le corridor de sécurité. Ça peut vous arriver, donc heureusement ça n'arrive pas tous les jours. Que faire en cas de panne sur autoroute? Eh bien, contacter les secours via les bornes d'appel d'urgence orange, ces grandes bornes orange. Elles sont disponibles tous les 2 km dans les refuges ainsi que sur les aires. Et puis, vous pouvez également utiliser l'application SOS Autoroute, donc si vous tombez en panne. Concernant le trafic, pas de perturbations actuellement sur le réseau alpin. Ça se passe très bien à l'approche de Lyon. Autour de Grenoble, la bretelle d'accès à la Rocade Sud direction Chambéry, peut-être légèrement ralentie, hein, comme assez souvent à l'amorce du virage, mais pas de perturbation majeure à Chambéry non plus. Du côté de la Suisse et en direction de l'Italie, pas d'attente avant les deux tunnels transalpins, tunnel du Mont-Blanc et tunnel du Fréjus. L'actualité générale avec la rédaction de France Info, c'est tout de suite. Et puis ensuite, on retrouvera notre émission spéciale ce vendredi en Côte d'Or, en direct du parc animalier de l'Aussois. On retrouvera Hugo Amiot. Tout de suite, l'actu générale.
2: Et la cour de révision qui examine en ce moment la requête de Dany le Prince. Condamné pour le meurtre de 4 membres de sa famille dans la Sarthe en 1994, il a passé 18 ans en prison. Dany le Prince clame son innocence et réclame un nouveau procès. Une première requête en révision avait été rejetée. 127 personnes arrêtées, un blessé grave à cause d'un mortier d'artifice, des débordements après la qualification du Paris Saint-Germain pour une nouvelle finale de Ligue des champions de football en éliminant le Bayern Munich hier soir. Le Premier ministre écrit aux agriculteurs dans cette lettre ouverte publiée ce matin. Sébastien Lecornu dit vouloir une adoption rapide du projet de loi d'urgence agricole qui sera débattu à l'Assemblée à partir du 19 mai. Il prévoit notamment des mesures pour le stockage de l'eau. Un deuxième avion de rapatriement est arrivé aux Pays-Bas. Le bateau de croisière touché par une épidémie d'antivirus doit se rendre samedi aux Canaries. Les personnes à bord seront ensuite évacuées à partir de lundi vers leur pays d'origine.
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1: Un véhicule en panne signalé sur la 43 Maurienne en direction de l'Italie au kilomètre 129. C'est juste après la sortie 24 et tombe. Plus d'informations pour l'instant.
3: Bonjour. Bonjour Aurélien, vous êtes artisan meunier et co-gérant du moulin. Vous dirigez le moulin d'ailleurs avec Olivier Anaya depuis 2022 et vous êtes nouveau puisque le moulin, lui, est ancien. Il existe depuis 1840. Racontez-nous son histoire.
4: Nous avons repris avec mon associé Olivier le moulin du Foulon en 2022. Oui. Ça fait maintenant 4 ans. Et effectivement, c'est un moulin qui existe depuis le Moyen-Âge et qui appartenait à la famille Lallemand depuis 1840. Et donc, il a changé de famille depuis 4 ans. Depuis que nous avons repris, on a multiplié par 4 notre production. Nous sommes une minoterie artisanale. Nous sommes une équipe de 4 indépendantes. C'est-à-dire qu'on a affilié à aucune marque, et 100% local. Donc on a la marque 100% Côte d'Or, et l'intégralité de nos blés viennent de Côte d'Or.
3: Et on aura l'occasion de reparler de ce label. Vous prenez le local, en effet, l'hyper local, on en reparlera dans les prochaines minutes sur Autoroute Info. Ah oui, la suite du programme, l'information trafic, et avant ça, Bruno Mars pour vous accompagner. Bonne matinée.

0: Deux véhicules en panne à rappeler, même s'il n'y a pas de gêne direct au trafic sur la 43 Maurienne, direction l'Italie, au kilomètre 129. Après la sortie 24 Eton, véhicule sur bande d'arrêt d'urgence, intervention en cours dans quelques instants. Et sur la 40, direction Mâcon, kilomètre 61. C'est après la sortie 14 pour Annemasse, là aussi véhicule sur bande d'arrêt d'urgence. Pas de gêne direct au trafic. Les agents autoroutiers vont arriver sur place dans quelques instants. Côté trafic, tout va bien. Pas de ralentissement ni de bouchon sur le réseau alpin. Et tout de suite, on retrouve la suite de notre émission spéciale en Côte d'Or avec Hugo Amiot et ses invités en plein milieu des animaux.
1: Et on est toujours en effet en direct du parc de Lossois. On continue de parler du savoir-faire de la Côte d'Or avec Aurélien Pitaval, artisan meunier au moulin du Foulon. Alors Aurélien, vous êtes exclusivement meunier, vous y tenez?
2: Oui, tout à fait. Je tiens à ça parce que aujourd'hui se développent des meuniers, des agriculteurs, meuniers, boulangers. Nous, on n'est que meuniers, c'est-à-dire qu'on s'est formé pour et on pense que et on est certain même que les être agriculteur c'est un métier. Être meunier c'en est un et être boulanger c'en est encore un autre. Et comme on n'a qu'une seule vie, on a choisi qu'un seul métier, et c'est celui de meunier.
1: Et d'ailleurs, vous travaillez avec des acteurs locaux, boulangerie, épicerie, et vous êtes situé d'ailleurs à quelques mètres du parc de Lossois, là.
2: Oui, on est vraiment juste en face, oui. On est vraiment juste en face. Et en fait, beaucoup de visiteurs du parc viennent au moulin, parce qu'on a une boutique en libre-service au moulin. Donc en fait, il faut savoir que 90% de notre volume de farine est destiné à la boulangerie artisanale. Mmh. Et ensuite, on a une gamme détail, donc dans les épiceries autour de chez nous, les supermarchés, et également une boutique en libre-service au moulin, qui est ouvert 24 heures sur 24.
1: Et on l'a évoqué, vous êtes labellisé savoir-faire 100% Côte d'Or.
2: Tout à fait.
1: Ça signifie quoi pour vous?
2: Ça signifie que l'intégralité de nos blés est sourcée.

0: puis en gros, c'est souvent du commercial la matinée, de la production et du suivi de qualité l'après-midi.
1: Et quels sont les défis que vous rencontrez dans votre métier ?
0: Les défis, il y en a énormément. En fait, le moulin avait un petit peu perdu sa place de moulin dans la boulangerie artisanale depuis les dernières décennies. Donc en fait, notre premier défi, c'est de continuer à exister et de se battre contre les gros industriels, les grosses minoteries industrielles qui sont autour de nous.
1: Et également, donc, vous travaillez en lien avec des acteurs locaux, il y a des agriculteurs qui viennent se fournir chez vous, Nadège Coutier qui se trouve à côté, qui vient se fournir au moulin.
0: Alors bien sûr, Nadège qui va parler tout à l'heure, elle vient se fournir chez nous en tant avec sa casquette de restaurateur. C'est-à-dire qu'en fait, le label 100% Côte d'Or devient très attractif, notamment pour les restaurateurs qui ont besoin d'être labellisés.
1: Très bien, on parlera de ce savoir-faire 100% Côte d'Or. Merci Aurélien pour cette présentation de ce moulin si particulier. Et ce savoir-faire, d'ailleurs, on va en reparler dans quelques instants. On va le retrouver directement dans l'assiette. Ce sera à suivre après. Dépêche Mode sur Autoroute Info.

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1: Une circulation qui s'effectue tout à fait normalement sur le réseau alpin. Fin de matinée calme, hein, tant mieux pour vous si vous êtes du côté de l'agglomération lyonnaise sur la 43. Ça se passe bien d'ailleurs sur cet axe entre Lyon, Chambéry, Albertville. Pas de problème non plus à Grenoble, hein. Sur la rocade sud, la nationale 85 ou encore la 480, c'est la traversée de l'agglomération grenobloise. Il y a deux véhicules en panne sur bande d'arrêt d'urgence. Simplement décalez-vous sur la gauche à l'approche de ce secteur pour respecter le corridor de ces sécurité. En cas de panne, on vous le rappelle, il y a des bornes oranges disponibles tous les 2 km hein, sur Refuge et sur les aires le long de l'autoroute. Et puis, vous pouvez également utiliser l'application SOS Autoroute. Un mot concernant le tunnel de Fourvière, c'est important en région du côté de Lyon, hein, c'est même pas en région lyonnaise, c'est à Lyon. Il sera fermé ce tunnel de Fourvière tout ce week-end, à partir d'aujourd'hui 22h jusqu'à lundi matin 6h. Tunnel de Fourvière à Lyon fermé pour cause de travaux. Bonne fin de matinée, bonne route avec Autoroute Info.
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2: Et dernier quart d'heure de cette émission, on termine avec un lieu qui valorise directement les produits locaux, la Grange de Flavigny sur Auzerain. Pour en parler, je suis avec Nadège Coutier, propriétaire notamment d'une ferme. Bonjour Nadège.
3: Bonjour à vous.
2: Et vous,

0: cuisiner pour cette ferme auberge. Alors expliquez-nous ce que c'est la grange, une ferme auberge collective, c'est ça?
1: Voilà, on est en ferme auberge collective, donc il faut savoir, très important, ça fait 50 ans qu'on existe cette année, et donc on est 13 producteurs dans le groupe, et on est vraiment 4 à venir cuisiner. Et bien sûr, on a des salariés qui nous aident.
0: 7 salariés polyvalents,
1: 7 salariés.
0: C'est ça. Et comment fonctionne ce modèle collectif concrètement?
1: Alors, en fait, on est tous producteurs, agriculteurs, on a tous nos fermes à l'extérieur, et donc on se retrouve à la grange à Flavigny-sur-Oserin pour cuisiner nos produits.
0: Voilà. Et vous-même, vous avez votre ferme?
1: Exactement, on a tous une ferme.
0: Et alors, comment vous... Qui cuisine à la journée? C'est une personne, c'est ça?
1: Alors, en fait, on vient une productrice chaque jour.
0: Oui.
1: Donc, pour ma part, par exemple, j'y vais demain. Je cuisinerai uniquement mes produits et les salariés m'aideront. Mais on cuisine chacun notre production, en fait.
0: Et d'ailleurs, on y mange très bien. Moi, je suis passé la semaine dernière, vendredi dernier. On aura l'occasion de revenir sur les produits qu'on peut retrouver. Produits du territoire, notamment. Mais tout de suite, place à l'information trafic. Et oui, je vous retrouve au sein de ce parc de l'Aussois après Jack et Carla sur Autoroute Info.

0: aussi les longs week-ends de mai. 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
1: Ça se passe bien actuellement, cette toute fin de matinée sur l'ensemble du réseau alpin, vraiment pas de perturbations, tant mieux, une excellente nouvelle avec le soleil de retour sur la région, ça fait plaisir, deux jours de pluie et là c'est le soleil. Si vous avez pris votre voiture aujourd'hui à la veille de ce week-end prolongé, bison futé, voie rouge aujourd'hui dans le sens des départs hein, dans toute la France, orange dans le sens des retours demain, c'est le 8 mai, jour férié, donc vous serez un peu plus nombreux que d'habitude à partir ce week-end. Hugo Amiot pour la suite de notre émission en Côte d'Or, au cœur du parc animalier de l'Aussois.
2: Et oui, toujours en direct de la Côte d'Or, en direct du parc de l'Aussois, situé en plein cœur de ce territoire. Je suis toujours avec Nadège Coutier de la Grange de Flavigny-sur-Roserin. Alors, on parlait de comment fonctionne cette ferme auberge collective et on va parler de qu'est-ce qu'on retrouve dans l'assiette. Quels sont les menus, par exemple?
3: Alors, les menus, c'est en fonction du producteur du jour. Donc, pour ma part, demain, je vais faire du poulet à la crème et des quenelles de poulet, parce que je suis productrice aussi de poulet. Et aujourd'hui, ma collègue fait du bœuf bourguignon. Après-demain, ça sera peut-être de la tartiflette, des œmerettes, plein de choses.
2: Et je suis passé la semaine dernière, j'ai bien mangé. Il y avait de l'entrée, des quiches, notamment des salades. Il y a des desserts, pas mal de desserts aussi. Ça se passe en self-service, c'est ça que vous pouvez
3: Alors,
2: expliquer?
3: Alors, on a deux formules, en fait. Les particuliers qui passent comme un self-service, on va appeler un libre choix, parce qu'on n'aime pas ce terme,
2: oui.
3: Self-service.
2: On va le franciser.
3: On est là, voilà. Donc, ils choisissent ce qu'ils veulent pour le prix qu'ils veulent. On n'oblige en rien, c'est à la carte. Et la seconde formule, en fait, c'est des menus servis à table. Donc, les gens m'envoient une demande par mail, je leur envoie les menus, ils choisissent leur menu. Par exemple, demain, j'ai deux groupes qui mangent deux menus différents, mais là, ils sont servis à table, c'est totalement différent.
2: Et ce qui est important avec cette ferme auberge, il y a une vraie dimension humaine, c'est une histoire de femme.
3: C'est essentiellement une histoire de femme, oui. Je ne vais pas tout vous raconter l'histoire depuis le début, mais c'était dans les années 76, des femmes qui voulaient sortir de leur ferme et aussi financièrement, tout simplement, mais sortir aussi des fermes, très
2: et
3: important.
2: Et d'ailleurs, vous me disiez hors micro, il y a toujours votre mère qui...
3: Oui, j'ai toujours ma maman qui est aujourd'hui salariée à la Grange, mais qui a participé depuis 40 ans à la Grange.
2: Et d'ailleurs, vous cherchez du monde, vous cherchez des producteurs pour vous accompagner.
3: Alors oui, c'est depuis des années, on cherche des producteurs. On aurait vraiment besoin de retrouver deux, voire trois producteurs qui viennent travailler, cuisiner, servir à la Grange, parce que ça commence à être compliqué. On a de plus en plus de monde.
2: L'appel est lancé. D'ailleurs, vous participez au réseau Bienvenue à la Ferme.
3: Exactement. On participe au réseau Bienvenue à la Ferme. Donc, on ne fait pas n'importe quoi. On a une charte qu'on doit suivre et une réglementation à suivre pour la production, la commercialisation.
2: Et vous êtes labellisé également la 100% savoir-faire 100% Côte d'Or. Je vais y arriver. Et vous travaillez bien, tellement bien que vous avez gagné en 2026 un trophée de l'agriculture au service de la gastronomie.
3: Exactement. C'était il y a une petite quinzaine de jours. Donc, on a eu le trophée au service de la gastronomie et c'était vraiment une belle expérience et on est fiers parce que je pense qu'on le mérite.
2: Merci Nadège, on renvoie à Flavigny-sur-Roserin pour venir manger chez vous à la ferme auberge, c'est sur la place de l'église.
3: Alors place Flavigny. De l'église, oui, vous ne pouvez pas nous manquer.
2: Voilà,
3: mais surtout, pensez à réserver, c'est très important quand que vous ne soyez pas surpris, que ce ne soit pas complet en arrivant.
2: Pour venir avoir sa table. La Grange de Flavigny-sur-Roserin. Merci Nadège.
3: Merci beaucoup.
2: Et voilà donc pour cette émission, c'est la fin de cette émission. Merci à tous nos invités. On aura découvert aujourd'hui un territoire riche entre patrimoine, nature et savoir-faire local. D'ailleurs, pour vous donner des idées de sortie, il y a la Côte d'Or, j'adore.com, le site, ou encore des idées de randonnée, l'application gratuite Balade en Bourgogne. Moi, j'en ai terminé. Je vous laisse en cette fin de matinée, en ce milieu de journée, avec Bonnet M sur Autoroute Info.

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1: Circulation tout à fait normale sur le réseau alpin, ça se passe très bien. Pour vous, actuellement, aucune difficulté de trafic, de ralentissement ou de bouchon, une excellente nouvelle. Pour vous, même si cette journée est classée rouge dans le sens des départs, le trafic il va s'intensifier un peu plus tard, évidemment, après la sortie du travail, après la sortie de l'école, puisque demain c'est férié, c'est un week-end prolongé, vous serez un peu plus nombreux sur les routes ce week-end, une journée classée rouge par bison futé dans le sens des départs. Voilà pour les essentiel, une actualité trafic légère. On va simplement rappeler ce véhicule en panne quand même sur la 40 en direction de Mâcon, kilomètre 62 après la sortie 14 pour Annemasse. Les agents autoroutiers se trouvent sur place, véhicule sur bande d'arrêt d'urgence, mais dans un virage. Restez vigilant évidemment si vous circulez le long de ce bassin genevois. Et puis une information à rappeler concernant Lyon, le tunnel de Fourvière. Le fameux tunnel de Fourvière, si important, sera fermé pour ce week-end prolongé à partir de ce soir 22h jusqu'à lundi matin 6h pour des travaux, fermeture du tunnel de Fourvière dans les deux sens à Lyon. L'actualité générale avec la rédaction de France Info, c'est tout de suite pour le rappel des titres.
2: Et à la une, les aveux du suspect dans l'Aisne.
3: Cet homme de 23 ans interpellé après la mort d'une adolescente de 14 ans hier, il a reconnu les faits en garde à vue. Elle a été tuée de plusieurs coups de couteau alors qu'elle se rendait à pied à son collège. Il n'y aura pas d'annulation de vols massives cet été selon l'Union des aéroports français, mais le secteur aérien craint un contre-coup à l'automne avec cette crise énergétique qui dure. Il demande au gouvernement la suppression du triplement de la taxe sur les billets d'avion pour réussir à la traversée. Un tiers des parents déclarent que leur enfant a été harcelé ou discriminé à l'école, selon une étude du défenseur des droits. L'état de santé ou le handicap des enfants sont de loin les premiers critères de discrimination par l'institution, selon les résultats de cette enquête. Et puis après la qualification de Paris en finale de la Ligue des champions de foot, hier, le RC Strasbourg joue sa demi-finale retour de la Ligue Europa Conférence ce soir. Les Alsaciens reçoivent les Espagnols du Rayo Vallecano de Madrid après une défaite 1-0 au match aller.
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1: Réhôte à la sécurité, fermeture pendant une vingtaine de minutes du tunnel du Fréjus tout au bout de la 43 Maurienne. La raison, le passage d'un convoi exceptionnel. Le temps que ce convoi transite sous cet ouvrage, il est fermé. Merci de votre patience. Réouverture prévue à 12h25 selon les informations communiquées par le PC Sécurité de ce tunnel du Fréjus. On est reparti en musique. Et tout de suite, c'est DC's et Théodora, Mélodrama sur Autoroute Info. Belle journée à vous.

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2: La fermeture du tunnel du Fréjus, on vous le rappelle, hein, pendant une vingtaine de minutes, le passage d'un convoi exceptionnel actuellement. Merci de patienter. Réouverture prévue à 12h25, hein, selon les informations communiquées par SPC du tunnel. Donc si vous êtes tout au bout de l'A43 Maurienne, Claudio Copeo, tout de suite, un homme debout sur Autoroute Info. Belle route à vous.

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1: Tout se passe bien à la mi-journée sur le réseau alpin, pas de problème lié au trafic de ralentissement ou de bouchon. Simplement encore vous rappeler, si vous êtes tout au bout de la 43 Maurienne, patience encore pendant une dizaine de minutes, hein, fermeture du tunnel du Fréjus, car un convoi exceptionnel est en train de transiter. Pour l'instant, le tunnel est fermé, réouverture à midi 25, selon les informations communiquées par le PC Sécurité de ce tunnel du Fréjus en direction de l'Italie. Un véhicule en panne a rappelé sur bande d'arrêt d'urgence en Haute-Savoie, le long du bassin Genevois, sur la 40 en direction de Mâcon, au kilomètre 62. C'est après la sortie 14 pour Annemasse, intervention en cours.
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1: La météo. Le soleil est de retour, pourvu que ça dure. Claire Chanal, Météo France, tout de suite.
2: À partir de la mi-journée, les éclaircies sont de plus en plus nombreuses, du Massif central à la vallée du Rhône, l'Ain et les terres froides de l'Isère, mais aussi en Bourgogne-Franche-Comté, dans le Grand Est et en région parisienne. Au sud de la Garonne et dans les Alpes, le soleil domine, tandis que du côté du centre, le ciel est plus variable. Au fil des heures, nuages et éclaircies se partagent le ciel sur la quasi-totalité du pays et quelques averses éparses se produisent, en particulier sur les reliefs de l'Auvergne-Rhône-Alpes, du Jura, du plateau de Langres et des Vosges. En fin de journée et soirée, le ciel se dégagera. Dans le sud-ouest, le soleil ne s'arrêtera pas de briller de l'après-midi, mais des passages nuageux remontent du sud en soirée. Côté température, les maximales sont en hausse avec 16 à 20 degrés au nord et 18 à 21 degrés au sud. Comptez notamment 16 degrés à Nancy, 18 degrés à Paris, Bourges, Clermont-Ferrand, Besançon et Dijon, 19 degrés à Lyon et Annecy, 20 degrés à Pau et Mont-de-Marsan et 21 degrés à Grenoble. Bonne route avec Météo France pour Autoroute Info.
1: C'est le grand retour de Pierre Demers. Après 3 ans d'absence, le chanteur belge, eh bien, nous présente son nouvel album qui devrait sortir à la rentrée 2026 en septembre. Il sera notamment à la fin de cette année, hein, les 8 et 9 décembre, à l'Olympia de Paris. Pierre Demers, je pense à vous. Premier extrait de son dernier album, nouvel album.

0: Quelques minutes de fermeture encore et de patience donc pour vous tout au bout de cette A43 moyenne avant d'emprunter le tunnel du Fréjus. Fermé encore quelques instants pour permettre le passage d'un convoi exceptionnel sous cet ouvrage. Merci de votre patience. Gros plan sur un organisme peu connu du grand public et pourtant à la pointe de l'innovation, notamment en matière d'électromobilité, l'IFP Énergie Nouvelle. Son siège se situe en région lyonnaise. Reportage de Franck Pellissier.
1: Successeur de l'Institut français du pétrole, créé à la sortie de la Première Guerre mondiale, l'IFPEN est devenu en 2010 un établissement public qui contribue à développer les technologies et matériaux du futur dans les domaines de l'énergie, du transport et de l'environnement. Et parmi ses missions, le développement de l'électromobilité. Richard Tillagone en charge de ces questions au sein de l'IFPEN.
2: On contribue à développer des machines électriques et des électroniques de puissance. Il y a des moteurs qui ont été conçus par les ingénieurs IFP. On est aussi impliqué dans les batteries, hein, comprendre comment fonctionne une batterie, quelles sont ses problématiques de vieillissement, comment son état de santé évolue. Donc on a un panel de technologies, de solutions qui permettent de répondre à ces problématiques. Et d'une façon plus générale, on est aussi dans une offre de services d'aide à l'électromobilité, à un futur acheteur de dire, moi aujourd'hui je suis sur un véhicule thermique classique, je veux passer à un véhicule électrique, j'ai un trajet à faire classique, je ne sais pas, Brest-Nice, est-ce qu'avec mon véhicule électrique je peux le faire dans de bonnes conditions? On a des plateformes qui permettent à des flottes de faire le choix d'électrification et comment, quel véhicule, quelle autonomie, quelle technologie il faut mettre en place. Donc on est aussi dans l'accompagnement pour que cette transition vers l'électrification se fasse.
1: L'IFPEN est aussi impliqué depuis longtemps dans le développement des biocarburants avancés, comme en témoigne cet extrait d'une vidéo évoquant un projet lancé en 2008.
3: Développer de nouvelles filières de biocarburants est un des enjeux de notre mobilité. Aujourd'hui, nous sommes capables de développer un procédé de production de bioéthanol qui fasse appel à de nouvelles technologies et qui mobilise de nouvelles matières premières.
1: Fort de presque un millier de chercheurs, l'IFPEN est l'un des leaders mondiaux en matière de dépose de brevets. Richard Tillagone.
2: En fonction des domaines, l'IFP reste soit sur le podium, notamment la capture du CO2 ou tout ce qui est biocarburant. Sur d'autres secteurs, globalement, on est souvent dans les top 10 ou les top 20. Là encore, ce sont des classements mondiaux. Donc souvent, il y a de la France bashing. C'est dommage parce que sur le domaine de la recherche, la France est un pays dans lequel on fait beaucoup d'innovation et qui se traduit par beaucoup de brevets.
1: L'IFPEN dépose en moyenne 150 à 160 nouveaux brevets chaque année. 80% d'entre eux sont dédiés aux technologies vertes.

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1: À 12h30, bienvenue à vous sur Autoroute Info. Réouverture du tunnel du Fréjus, comme convenu. Le convoi exceptionnel a pu effectuer son passage sous l'ouvrage. Merci d'avoir patienté. Vous avez repris votre route depuis quelques minutes, tout au bout de la 43 Maurienne, avant ce tunnel du Fréjus, direction l'Italie. Un véhicule en panne au sud de Grenoble, sur la route nationale 85, dans la montée de l'Affray, dans le sens montant, donc en direction de Gap. Un véhicule en panne, quelque peu gênant. Les agents autoroutiers vont arriver sur place. Un véhicule à rappeler sur la 43 Maurienne en direction de l'Italie au kilomètre 129. Après la sortie 24 Eton, il se trouve sur bande d'arrêt d'urgence. Pas de gêne direct au trafic. Tout se passe bien, justement, côté trafic. Pas de ralentissement ni de bouchon sur l'ensemble du réseau alpin à Lyon, à Grenoble, à Chambéry, sur la route d'Albertville ou d'Annecy, en direction de la Suisse ou de l'Italie. Une information à vous rappeler, le tunnel de Fourvière sera fermé pour ce week-end prolongé à partir de ce soir 22h jusqu'à lundi 6h au plus tard. Week-end prolongé, tunnel de Fourvière fermé à Lyon, donc pour travaux. L'actualité générale, c'est tout de suite avec la rédaction de France Info. C'est l'heure du rappel des titres.
2: En l'Aisne, le principal suspect est passé aux aveux au lendemain du meurtre d'une collégienne de 14 ans.
3: Cet homme de 23 ans reconnaît avoir tué la collégienne à coups de couteau hier matin à Ferrand-Tardenois. Le suspect avait été arrêté hier soir et placé en garde à vue. On ne connaît pas encore les explications de son acte, mais selon le parquet, cet homme est possiblement un ancien petit ami de la victime. Des débordements à Paris hier soir après la qualification du PSG en finale de la Ligue des Champions. Selon le ministre de l'Intérieur, il y a eu 127 interpellations et 34 blessés, dont 23 policiers légèrement atteints. Une personne a notamment eu une partie de la main arrachée après avoir lancé un mortier d'artifice. Encore des profits énormes pour un géant du pétrole après BP et Total Energy. C'est le groupe britannique Shell qui annonce un bénéfice net en forte hausse, plus 19% au premier trimestre par rapport à la même période de l'an dernier, conséquence de la hausse des prix du pétrole. Une très grosse commande pour Airbus, l'avionneur européen a signé un contrat pour livrer 150 A220-300 à la compagnie AirAsia. C'est une commande à plus de 17 milliards d'euros. Et puis en France, aucun train ne circulera sur la ligne Paris-Orléans-Limoges-Toulouse pendant 3 week-ends au mois de mai. À partir de demain, vendredi 8 mai, interruption totale du trafic pour permettre des travaux sur la ligne.
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1: Angel, tout de suite, what you want sur Autoroute Info. Belle journée.

un véhicule a raplé au sud de Grenoble sur la route nationale 85 dans la montée de l'Affray en direction de l'Affray de Gap. Véhicule qui gêne le trafic. Les agents autoroutiers vont arriver sur place. On est reparti en musique avec Aimé Simone. C'est tout de suite Shining Light sur Autoroute Info. Excellente journée à tous et bonne route.

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1: Un véhicule en panne a rappelé sur la Nationale 85 en direction de Laffraie, de Gap, dans la montée de Laffraie justement. Véhicule gênant, intervention en cours. Pas de difficultés liées au trafic sur cette partie de la journée. Un petit peu de monde, il peut y avoir sur cette Nationale 85 justement. Entre Pontclet et Visil, mais vraiment rien de bien méchant. Ça se passe très bien à l'heure actuelle pour cette journée classée rouge par Bison Futé dans le sens des départs. Nous sommes à la veille d'un week-end prolongé. Demain, c'est férié, donc il y aura un peu plus de monde sur les routes ce week-end. Journée rouge aujourd'hui. Trafic qui va augmenter après la sortie du travail et de l'école. Évidemment, journée classée orange dans le sens des retours pour ce 7 mai. Des travaux qui concernent l'agglomération lyonnaise et le tunnel de Fourvière qui sera fermé à partir d'aujourd'hui 22h tout au long du week-end jusqu'à lundi 6h pour des travaux, donc fermeture de ce tunnel de Fourvière à Lyon dans les deux sens de circulation à partir de 22h aujourd'hui pour tout le week-end.
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1: Dans quelques minutes, on parlera ornithologie. Pour cela, on ira dans l'Aube, près des Trois Grands Lacs. En attendant, c'est le nouvel album de Christophe Maé que l'on écoute avec ce premier extrait. Le premier extrait de son album, il est intitulé Fête foraine. Et là, on écoute La Lune, Christophe Maé. C'est tout de suite sur Autoroute Info.

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11: Un véhicule a rappelé en panne au sud de Grenoble sur la Nationale 85 et direction Gap. C'était dans la montée de l'Affray en direction de Gap. Donc, véhicule qui peut gêner le trafic quelque peu. Intervention en cours, pas d'autres événements. Hein, et sur le réseau alpin, ça se passe bien, pas de ralentissement. Ni de bouchon, une excellente nouvelle pour vous en ce jeudi 7 mai. Veille de week-end prolongé en espérant que vous allez pouvoir en profiter. On retrouve à 30 minutes de la ville de Troyes les grands lacs de la forêt d'Orient, un endroit privilégié pour observer des nombreuses espèces d'oiseaux. Sarah Gabzi s'est rendue sur place pour échanger avec un spécialiste.
12: Alors je suis Benjamin Vuvant, chargé de mission tourisme au parc naturel régional de la forêt d'Orient.
13: Nous nous sommes rendus ensemble sur l'observatoire du lac d'Orient. Ici c'est le calme qui domine avec une observation qui se fait toujours dans le respect de la nature et des oiseaux de passage ici.
12: Ce qu'il faut savoir c'est que sur le lac du Temple, il y a une grande partie qui est classée réserve naturelle nationale, donc c'est-à-dire un endroit strictement interdit d'accès au public, donc un vrai temple de la nature où on va pouvoir retrouver donc plus de 265 espèces d'oiseaux, donc des oiseaux qui viennent nicher, des oiseaux qui sont migrateurs et seulement de passage. Voilà, tout un large panel d'espèces à découvrir sur notre territoire.
13: Comment faire pour repérer des oiseaux? Comment faire pour les observer correctement?
12: Alors déjà, la première chose à faire, c'est effectivement de s'équiper de jumelles, parce que à vue d'œil, c'est compliqué effectivement de les voir, donc sachez qu'on peut louer des jumelles à la maison du parc, juste à côté du lac d'Orient. Le mot d'ordre, c'est aussi d'être le plus discret possible, de mettre des vêtements pas trop réfléchissants, pas faire beaucoup de bruit effectivement, et puis surtout prendre le temps d'observer.
13: Quel type d'oiseau on peut apercevoir ici?
12: Écoutez, les espèces emblématiques de notre territoire, c'est surtout la grue cendrée, qui vient surtout en octobre sur les lacs du Temple, mais pas seulement. Et puis la star aussi, c'est la cigogne noire, qui vient de fin août à début septembre. Là, on est sur l'observatoire du lac d'Orient, qui est le plus ancien, qui date de 1970, qui est un peu plus perché en hauteur et qui offre une belle vue sur le lac d'Orient. Vous avez aussi l'observatoire Valois, non loin d'ici, à côté de la maison du parc, uniquement accessible à pied. Donc il faut faire une petite marche à pied, mais ça fait une petite randonnée pour découvrir la forêt. C'est assez sympa. Et cet observatoire-là, il est encore plus discret puisqu'il est, il est pas en hauteur, avec un toit végétal et aussi qui donne une vue sur la réserve naturelle nationale. Vous avez également un troisième observatoire donc au lac Amans, à même au sol, et puis un dernier observatoire qui est en forêt du Temple.
13: Ornithologue amateur ou confirmé, vous pouvez observer tout au long de l'année les 250 espèces d'oiseaux répertoriées autour des Grands Lacs.

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1: Bonjour, bienvenue, il est 13h.
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1: Je suis ravie de vous retrouver en ce jeudi 7 mai, veille du pont du 8 mai, week-end à rallonge en perspective avec des difficultés qui sont prévues aujourd'hui d'un point de vue trafic. On va en reparler juste après. Avant cela, rappel des perturbations qui sont en place en Isère au sud de Grenoble sur la Nationale 85 en direction de Gap. Un poids lourd arrêté en panne dans la rampe de Lafray. Attention, il y a de la gêne dans ce secteur du côté de Grenoble. Le trafic ne pose pas de difficultés majeures, ni même à Lyon. En ce moment, ça se passe globalement bien. Sachez que ça va se corser un petit peu dans le courant de la journée, puisqu'il y a aujourd'hui un pont à rallonge. Beaucoup de départs qui vont s'opérer. La journée est classée rouge dans le sens des départs, justement, pour toute la France. Et puis surtout l'Hexagone pour le sens des retours. Ceux qui terminent leurs vacances, eh bien, c'est du orange. Donc du monde, possiblement aujourd'hui, notamment aux abords des grandes agglomération et surtout en fin de journée. On aura l'occasion de vous accompagner avec des éditions spéciales sur Autoroute Info. Restez à l'écoute bien sûr du 107.7 partout ailleurs et bien pas d'autres difficultés à cette heure-ci. Tout se passe bien. Et à suivre le reste de l'actualité avec les titres de France Info.
2: Car Benjamin Recouvreur est à la une, la Russie qui confirme une trêve pour demain et samedi.
3: À l'occasion des fêtes du 9 mai pour célébrer la victoire contre l'Allemagne nazie en 1945 avec un grand défilé à Moscou, le Kremlin qui appelle les ambassades étrangères à évacuer leur personnel de la capitale ukrainienne de Kiev, évoquant de possibles frappes de représailles si l'Ukraine ne respecte pas ce cessez-le-feu. Un cessez-le-feu toujours pas respecté au Liban. Israël frappe encore aujourd'hui dans le sud du pays. Hier, pour la première fois depuis un mois, l'État hébreu a visé la banlieue sud de la capitale, Beyrouth, bastion du Hezbollah pro-iranien. Des centaines de litres de fioul déversés dans un cours d'eau à Aubagne, dans les Bouches-du-Rhône. Le maire de la ville évoque un acte de malveillance environnementale grave et va porter plainte. Une entreprise suspectée d'être à l'origine de cette pollution a pu être identifiée. Enfin, les supporters du PSG déjà dans les starting blocks. Les places pour la finale de la Ligue des champions de foot seront mises en vente demain. Après la qualification hier soir, Paris affrontera Arsenal pour décrocher un deuxième titre consécutif. Ce sera le 30 mai à Budapest.
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1: Et on va voyager avec vous pour la prochaine demi-heure. On vous emmènera dans le sud-ouest sur Autoroute Info à la découverte d'un PC de sécurité sur l'autoroute A65. Et puis pour la musique, restez avec nous. Il y aura notamment Benson Boone, The Servant ou encore le premier titre qui nous a été dévoilé du dernier album de Taylor Swift. C'est The Fate of Ophelia et c'est tout de suite sur Autoroute Info. On se retrouve juste après pour rappeler les conditions de circulation.

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2: Ce poids lourd toujours en panne du côté de la Nationale 85 en direction de Gap dans la rampe de la Fraisse. C'est après Grenoble. Méfiez-vous, le trafic sur cette route nationale.

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1: Merci de faire la route en notre compagnie. Attention, si vous circulez sur l'autoroute A40 au kilomètre 17 direction Chamonix, c'est en Haute-Savoie, il y a un obstacle sur les voies de circulation. C'est au kilomètre 40, au kilomètre 17 de la 40. On reprend les choses dans l'ordre en direction de Chamonix. Présence de cet obstacle signalé sur les voies de circulation. Ça se passe entre la barrière de péage de Cluses et la sortie numéro 20 pour Sallanches. L'autre perturbation du moment, eh bien, c'est ce poids lourd qui est arrêté en panne sur la Nationale 85 au sud de Grenoble, en direction de Gap. Il est dans la rampe de la Fraye, il gêne le trafic, sinon partout ailleurs, eh bien, à la veille de ce week-end prolongé, pas d'autres difficultés.
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1: Et tout de suite, le point météo. Et quel temps pour ce début mai? On va tout de suite écouter les prévisions de Claire Chanel, Météo France.
2: À partir de la mi-journée, les éclaircies sont de plus en plus nombreuses, du Massif central à la vallée du Rhône, l'Ain et les terres froides de l'Isère, mais aussi en Bourgogne-Franche-Comté, dans le Grand Est et en région parisienne. Au sud de la Garonne et dans les Alpes, le soleil domine, tandis que du côté du centre, le ciel est plus variable. Au fil des heures, nuages et éclaircies se partagent le ciel sur la quasi-totalité du pays et quelques averses éparses se produisent, en particulier sur les reliefs de l'Auvergne-Rhône-Alpes, du Jura, du plateau de Langres et des Vosges. En fin de journée et soirée, le ciel se dégagera. Dans le sud-ouest, le soleil ne s'arrêtera pas de briller de l'après-midi, mais des passages nuageux remontent du sud en soirée. Côté température, les maximales sont en hausse avec 16 à 20 degrés au nord et 18 à 21 degrés au sud. Comptez notamment 16 degrés à Nancy, 18 degrés à Paris, Bourges, Clermont-Ferrand, Besançon et Dijon, 19 degrés à Lyon et Annecy, 20 degrés à Pau et Mont-de-Marsan et 21 degrés à Grenoble. Bonne route avec Météo France pour Autoroute Info.
1: Et rappelez-vous, dans quelques minutes, je vous emmène dans le sud-ouest à la visite d'un PC de sécurité sur l'autoroute A65. Et puis pour vous emmener jusque-là, bien sûr, on va faire le voyage en musique en compagnie de Vanessa Paradis avec les épines du cœur. On se retrouve juste après pour le rappel de vos conditions de circulation. A tout à l'heure, bonne route.

0: Merci de faire la route avec nous sur Autoroute Info. On va reparler des difficultés de circulation et de ces obstacles en Haute-Savoie sur la 40. Il vous concerne si vous roulez en direction de Chamonix au kilomètre 17. Ça se passe entre la barrière de péage de Cluses et la sortie 20 pour Sallanches. Partout ailleurs, eh bien, le trafic ne pose pas d'autres difficultés. Allez, comme promis, on met le cap entre Bordeaux et Pau, dans le sud-ouest de la France. Xavier Ferrand s'est arrêté au PC de sécurité qui gère le trafic de l'autoroute A65. Et bien sur place, il a rencontré le responsable des lieux. On le retrouve.
1: Sylvain Rodoir, responsable péage et PC A65.
2: Il y a des écrans un peu partout. Est-ce que vous pouvez nous décrire ça? Alors d'abord, là sur le côté gauche, juste à côté de nous, dites-moi ce qu'on voit.
1: Là, on a le côté assistance client, qui nous permet de prendre les clients en voie qui ont des petits problèmes de paiement ou de compréhension du fonctionnement de la voie.
2: Il y a notamment toutes les caméras, vous voyez tout le temps ?
1: On voit tous les péages en direct, que ce soit l'entrée ou la sortie. On peut utiliser toutes les commandes mises à disposition pour régler des problèmes de monnaie, de compréhension ou d'insertion de cartes.
3: Il a pas de bip dans son véhicule ?
4: Non, il a pas de bip et il a pas de laissez-passer, il a rien en fait.
3: Le souci, c'est que sans présentation d'un justificatif, je suis obligé d'appliquer un tarif. Hein.
4: Vous allez payer.
5: Oui.
4: Là, il va payer le monsieur. Restez dans la voiture, monsieur. Mettez le frein à main.
3: Ah. Okay, il va bien, ça.
4: Il va payer, du coup.
3: Ok.
4: Ça marche.
3: Okay. Bon, merci quand même.
2: Ensuite, on va se décaler un peu sur la droite. Il y a encore un immense écran face à moi. C'est quoi ?
1: Là, on passe plutôt du côté sécurité, c'est-à-dire des bornes d'appel d'urgence et tout ce qui est vidéo-surveillance du tracé.
2: Il y a aussi les panneaux qui sont le long de l'autoroute, là, c'est ça que je vois ?
1: Oui, on a des panneaux à message variable sur la chaussée. Donc, voilà, ils sont accessibles à partir de ce PC-là.
2: Il y a un écran, là, juste en face, avec des traits rouges dans tous les sens, c'est quoi ?
1: Ça, c'est la géolocalisation des véhicules qui sont en service aujourd'hui.
2: Et puis, il y a aussi A65 alarme, ça veut dire quoi ?
1: Oui, ça, c'est une GTC, c'est-à-dire une gestion technique centralisée pour connaître tous les événements qui se passent sur nos sites le long de l'autoroute.
2: Nous sommes aussi passés devant l'intercom. Cet outil permet aux opérateurs de nous transmettre les informations que nous vous donnerons ensuite sur Autoroute Info.

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1: Il est 13h30, bon jeudi. Il n'y a pas de grosses difficultés en ce moment. On note uniquement des obstacles sur l'autoroute A40 en Haute-Savoie. Ça se passe dans le sens Chamonix-Mâcon, Chamonix-Paris. La présence d'une sangle sur la voie de gauche, c'est gênant, c'est au kilomètre 5. Et ça se passe après la sortie 21 pour Passy. Partout ailleurs, eh bien, les conditions de circulation sont bonnes à cette heure-ci. Pas de difficultés majeures pour passer en Italie. Au niveau du tunnel du Mont-Blanc, les conditions sont bonnes, trafic fluide. Même chose du côté du tunnel du Fréjus. Pas d'informations comme quoi le trafic est soutenu aux abords de ce tunnel transalpin, donc qui se trouve en Savoie dans le secteur de Modane. Sachez qu'aujourd'hui, ça va se corser un petit peu au niveau du trafic en raison de ce pont du 1er mai. Il risque d'y avoir des bouchons avec un trafic dense. Si jamais il se forme, eh bien, quelques conseils tout de suite. Si vous rencontrez un trafic plus difficile, c'est avec Élise Valade.
2: Lorsque vous ralentissez brutalement, que vous rencontrez un bouchon, n'oubliez pas que votre véhicule constitue maintenant un obstacle sur la chaussée et donc un danger pour les conducteurs qui vous suivent. Dans pareil cas, pensez surtout à signaler votre ralentissement en actionnant les feux de détresse. Autre possibilité de créer un ralentissement, c'est quand vous passez à proximité d'un accident ou d'un véhicule en panne. Ne cédez pas à la tentation de jeter un coup d'œil en réduisant beaucoup votre vitesse. Vous risqueriez de provoquer un bouchon de curiosité, voire un suraccident.
1: Et tout de suite, le reste de l'actualité avec France Info.
3: Mélanie Delaunay, 26 tonnes de cigarettes de contrebande saisies dans les Bouches-du-Rhône.
4: C'est une info France Info. Les cigarettes se trouvaient dans des conteneurs qui transportaient officiellement du papier toilette saisi historique, disent les douanes de Marseille, qui s'ajoutent à 16 tonnes déjà interceptées en début d'année. La cour de révision examine la requête de Dany Le Prince, condamné pour le meurtre de 4 membres de sa famille dans la Sarthe en 1994. Il a passé 18 ans en prison. Dany Le Prince clame son innocence et réclame un nouveau procès, une première enquête, requête en révision avait été rejetée. Au lendemain du meurtre d'une collégienne de 14 ans, poignardée dans l'Aisne, le jeune homme de 23 ans placé en garde à vue reconnaît les faits. Les enquêteurs tentent de comprendre ses liens avec l'adolescente. Le risque pour les Européens est faible, assure la Commission européenne, alors que le bateau de croisière touché par des cas d'antivirus fait désormais route vers les Canaries. Plus personne à bord n'a de symptômes, affirme la compagnie. 3 passagers ont été évacués vers les Pays-Bas. Et on apprend en cette mi-journée qu'à Singapour, 2 anciens passagers de la croisière sont à l'isolement en attente de test.
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1: Et ce début d'après-midi, on va le passer avec les Hanson, avec Louane et tout de suite avec Tame Impala et Jenny pour Dracula.

Merci de rouler avec Autoroute Info. On rappelle la présence de cet obstacle sur la 40. Je vous le rappelle que c'est au kilomètre 5 en direction de Mâcon et de Paris. Méfiez-vous dans ce secteur après la sortie 21 pour Passy. Il y a la présence d'une sangle sur la voie de gauche. Pas d'autres difficultés ailleurs sur le réseau autoroutier que vous empruntez. Le prochain point de trafic, ce sera aux alentours de 13h45. On se donne rendez-vous à cette heure-ci. D'ici là, la playlist d'Autoroute Info. Bonne route. Chaud.

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1: Des obstacles en Savoie sur l'autoroute A43 en direction de Turin, c'est au kilomètre 115. Vous êtes concerné sur voie de droite. Il s'agit de morceaux de pneus sur la chaussée après la sortie 22 pour Montmélian. Morceaux de pneus sur les voies de circulation. Attention.

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1: Je vous rappelle la présence d'obstacles sur les voies de circulation sur la 40 en Haute-Savoie. Tout d'abord, kilomètre 5, direction Mâcon Paris. Il s'agit d'une sangle sur la voie de gauche après la sortie 21 pour Passy. Puis si vous roulez sur la 43 en Savoie, direction de Turin, kilomètre 115, il y a des morceaux de pneus sur les voies de circulation. Ça se passe après la sortie numéro 22 pour Montmélian. Partout ailleurs, eh bien, les conditions de circulation sont bonnes à cette heure-ci. Pas de difficultés majeur. Si vous circulez en ce moment, il peut y avoir quelques petits ralentissements ponctuels, notamment aux abords de Grenoble ou de Lyon, comme c'est la fin de la pause déjeuner, mais pour l'instant, rien de bien méchant. Et on va parler en cette veille de week-end prolongé des bornes de recharge électrique qui sont très sollicitées les jours de fort trafic. Ce sera encore le cas pour ce week-end qui arrive. N'attendez pas le dernier moment pour recharger. Conservez au moins 20% de marge de sécurité. Anticipez même votre charge avant d'être proche de ce seuil. Toutes les aires de service sont équipées de bornes. Notez que les jours de fort trafic, il est fortement conseillé de recharger jusqu'à 80% maximum, et puis ensuite de laisser la place au suivant pour que tout le monde puisse passer. Ça vous donnera l'autonomie suffisante pour rouler encore quelques centaines de kilomètres et de laisser la place à tous ceux qui souhaitent recharger. On évite la saturation en faisant comme cela.
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1: Dans quelques minutes, on vous emmène en Auvergne à Vulcania. La musique qui vous accompagnera jusque-là, ce sera avec Alex Warren et Fever Dream sur Autoroute Info. Bon jeudi, bon début d'après-midi.

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1: Toujours des obstacles signalés sur l'autoroute A40 en Haute-Savoie, direction Mâcon-Paris, kilomètre 5 après la sortie 21 pour Passy, une sangle sur voie de gauche. Et puis en Savoie, sur la 43, direction Turin, kilomètre 115 après la sortie numéro 22 pour Montmélian, présence de morceaux de pneus sur les voies de circulation. Direction Hawaï en Auvergne, le parc Vulcania propose cette année sa nouvelle attraction. Reportage de Curtis Thévenot et Jean-François Giraud.
2: Des milliers de visiteurs sont accueillis à Vulcania chaque année et cette saison, une nouvelle attraction les attend, surfer sur les coulées de lave d'un volcan hawaïen. Sophie Rognon, la directrice de Vulcania.
3: Expédition Hawaï, c'est une attraction dynamique qui va embarquer les visiteurs dans une expérience un peu folle d'aller surfer sur les coulées de lave du volcan Kilauea qui se trouve à Hawaï. Et donc frissons et émotions garanties autour de cette attraction dynamique.
2: Immersion avec Fabrice Filias, responsable scientifique du parc.
4: Des coulées de lave, des fontaines de lave, on va approcher un lac de lave et se laisser emporter dans des tunnels. On sera vraiment au cœur du volcan et c'est ça qui va changer un sujet volcan de surface.
2: Autre particularité de cette attraction, l'aventure débute dès la file d'attente. Le visiteur suit une certaine Lila, une future vulcanologue, Fabrice Filias.
4: Alors dès qu'on sera dans la file d'attente de Expédition Hawaï, déjà on est dans l'ambiance, dans une ambiance volcanique, on est au milieu des fougères arborescentes, on remonte sur les pentes et puis après on va embarquer dans différentes salles, l'atelier des idées brûlantes de Lila qui nous ramène dans les années 80 et d'où est-ce qu'elle prend cette inspiration. Et puis après, son atelier actuel, elle est au cœur du Kilauea, à quelques kilomètres seulement, près des coulées de lave. On entend déjà les grondements et elle nous présente son rêve, elle, comment elle va faire son premier vaisseau et après on embarque.
2: Et certains jeunes ont pu tester cette attraction en avant-première. Ils ont fait part de leurs impressions à Curtis Thévenot.
5: Ouais, c'était bien, il y avait pas mal de trucs, des animations pour attendre et ouais, c'était pas mal.
6: Au moins, quand on est dans la salle, il y a tout qui claque, tout ça, ça fait genre quoi, ça fait peur, mais finalement ça va. Ça fait la cinquième fois que je le fais en pratiquement 1h30, ça va. Ouais.
7: 70 km/h hein, ou plus vite. Hein.
6: Ouais, c'est ça.
2: Qu'elles soient dynamiques ou plus scientifiques, les attractions du parc Vulcania vous attendent jusqu'au 1er novembre.
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1: En Savoie, intervention des agents de sécurité sur l'A43, l'axe Chambéry-Turin dans ce sens de circulation. Après la sortie 22 pour Montmélian, kilomètre 114, ils ramassent des morceaux de pneus sur les voies de circulation. Attention si vous êtes dans ce secteur, intervention des agents sur les voies. Kilomètre 114 de l'A43, l'axe Chambéry-Turin dans ce sens de circulation, c'est après la sortie.

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1: Et bon jeudi, il est 14h.
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1: Et c'est presque déjà le week-end avec ce pont à rallonge du 8 mai. Il y a un trafic qui va se densifier pour l'instant. Ça va bien hein, sur les autoroutes alpines, pas de difficulté à vous annoncer. Les conditions de circulation sont bonnes en ce moment sur les différents axes que vous empruntez. Mais la journée est classée rouge dans le sens des départs sur toute la France. Et puis orange dans le sens des retours. À Grenoble, il y a un trafic dense sur la Roquette Sud, direction Lyon et Sisteron. Pas de grosses perturbations pour l'instant. Notez que du côté des tunnels transalpins, le Mont Blanc, le Fréjus, eh bien, il n'y a pas de difficulté non plus pour passer en Italie. Les conditions de circulation sont bonnes encore à cette heure-ci. Ça va se charger, bien sûr, dans le courant de la journée. La physionomie de votre week-end avec ce pont à rallonge, pont du 7 mai, eh bien, demain, dans le sens des départs, ce sera orange en Île-de-France et en Auvergne-Rhône-Alpes. Et puis, dimanche, bien sûr, pour les retours, ce sera orange sur tout l'Hexagone.
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1: Et on s'intéresse tout de suite au reste de l'actualité avec les titres de France Info.
2: Info, Benjamin Recouvreur, il n'y a pas d'argent magique, répète Sébastien Lecornu.
3: Au sujet des aides sur le carburant, le Premier ministre promet que personne ne sera abandonné. Des annonces sur le sujet sont attendues en début de semaine prochaine. Le chef du gouvernement était à Toulouse ce matin où il a signé un protocole d'accord avec les élus locaux pour confirmer l'engagement de l'État dans le projet de ligne à grande vitesse entre Bordeaux et Toulouse. Projet débattu mais désormais irréversible selon ses mots. Israël continue aujourd'hui ses frappes sur le Liban. Le sud du pays est touché après une frappe hier sur la banlieue de Beyrouth, la première depuis un mois sur la capitale. L'État hébreu assure toujours viser des cibles du Hezbollah. C'est une saisie historique révélée par France Info. Les douaniers de Marseille ont saisi début mars 26 tonnes de cigarettes dans le port de Fos-sur-Mer. Elles étaient à bord d'un conteneur en provenance des Émirats Arabes Unis et transportaient du papier hygiénique. Et puis 127 personnes interpellées hier soir, dont 107 à Paris, en marge de la qualification du PSG en finale de la Ligue des Champions de foot. Pour des dégâts 11 personnes ont aussi été blessées.
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1: Et je vous emmène assister à un contrôle des douanes avec un poids lourd un petit peu particulier dans la prochaine demi-heure. Rendez-vous à 14h20 sur Autoroute Info. Pour la playlist, il y aura Miley Cyrus et tout de suite Oria avec Soirée Mondaine. On se retrouve juste après pour le rappel des conditions de circulation. Bon jeudi et bon début de week-end.

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2: À l'heure actuelle, pas de difficultés. Les conditions de circulation sont bonnes sur le réseau autoroutier que vous empruntez. Le trafic va se charger avec le pont du 8 mai qui arrive. Mais pour l'instant, eh bien, tout va bien sur le réseau autoroutier. On se retrouve aux alentours de 14h15 pour le prochain point trafic. La musique avec vous, les Weather. Et tout de suite, Miley Cyrus. 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
1: À cette heure-ci, les conditions de circulation sont bonnes hein, sur le réseau autoroutier. Pas de difficultés en ce moment. Le trafic est assez fluide sur les autoroutes que vous empruntez. Si vous circulez et que vous rencontrez des zones de balisage, n'attendez pas le dernier moment pour vous rabattre sur là où les voies de circulation restantes. C'est le cas sur la 48, l'axe Lyon-Grenoble, ou entre la bifurcation avec la 43, juste après le secteur de Bourgoin-Jallieu et avant la sortie numéro 9 pour Rives en direction de Grenoble. Il y a la voie droite qui est neutralisée sur un peu plus de 2 km. Attention sur cette zone. Partout ailleurs, je vous le disais, donc les conditions sont bonnes et pas d'autres chantiers à vous annoncer.
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1: C'est l'heure de la météo. Quel temps pour aujourd'hui? Un petit peu de soleil, on espère qu'il va durer. Les prévisions Claire Chanal.
2: À partir de la mi-journée, les éclaircies sont de plus en plus nombreuses, du Massif central à la vallée du Rhône, l'Ain et les terres froides de l'Isère, mais aussi en Bourgogne-Franche-Comté, dans le Grand Est et en région parisienne. Au sud de la Garonne et dans les Alpes, le soleil domine, tandis que du côté du centre, le ciel est plus variable. Au fil des heures, nuages et éclaircies se partagent le ciel sur la quasi-totalité du pays et quelques averses éparses se produisent, en particulier sur les reliefs de l'Auvergne-Rhône-Alpes, du Jura, du plateau de Langres et des Vosges. En fin de journée et soirée, le ciel se dégagera. Dans le sud-ouest, le soleil ne s'arrêtera pas de briller de l'après-midi, mais des passages nuageux remontent du sud en soirée. Côté température, les maximales sont en hausse avec 16 à 20 degrés au nord et 18 à 21 degrés au sud. Comptez notamment 16 degrés à Nancy, 18 degrés à Paris, Bourges, Clermont-Ferrand, Besançon et Dijon, 19 degrés à Lyon et Annecy, 20 degrés à Pau et Mont-de-Marsan et 21 degrés à Grenoble. Et donc, bonne route avec Météo France pour Autoroute Info.
1: Dans quelques minutes, je vous emmène pour un contrôle des douanes avec un poids lourd un petit peu particulier. Ce sera dans quelques instants pour le reportage de la rédaction Pierre Garnier qui nous accompagne pour la playlist de ce début d'après-midi. C'est l'horizon sur Autoroute Info. Bonne route.

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3: Et attention, si vous circulez sur l'autoroute A43, on nous signale une sangle sur les voies de circulation direction Chambéry au niveau du tunnel de l'Épine en direction de Chambéry. Après la sortie numéro 12 pour le lac d'Aiguebelette, présence de cet objet, une sangle sur les voies de circulation de l'A43 en direction de Chambéry au kilomètre 80 sous le tunnel de l'Épine. Attention, décalez-vous sur la voie de gauche dans ce secteur. Et tout de suite, comme promis, je vous emmène dans l'est du pays sur la 36 pour assister à un contrôle de poids lourd. Notre journaliste Xavier Ferrand est accompagné d'un gendarme des douanes.
4: Il est 9h du matin, on est sur une aire de repos de l'autoroute A36. Il y a un poids lourd avec un gigantesque bras. Vous êtes chef divisionnaire des douanes dans la région. Il se passe quoi sur cette aire ce matin?
5: Nous sommes sur l'aire du bois de Frachère, en contrôle avec les motards et la brigade de Besançon. Et les agents de la brigade.
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3: Et en région lyonnaise, sur l'autoroute A432 qui longe l'aéroport de Lyon-Saint-Exupéry en direction de Grenoble-Chambéry, il y a la présence d'un véhicule qui est arrêté sur les voies de circulation, kilomètre 33 de l'autoroute A432. Méfiez-vous, ça se passe au niveau a priori de la barrière de péage dans ce secteur, kilomètre 33 de l'autoroute A432 en direction donc de Grenoble et de Chambéry.
6: Golf Mike 63 Mike. Il nous fait un Espagne-Kazakhstan. Il transporte des graines de tournesol.
4: Maintenant que le camion a été intercepté, on va monter à bord du camion qui scanne.
7: Bonjour.
4: Bonjour. Il y a deux agents à bord du camion là qui va scanner le poids lourd.
7: On a une en direct, on a le scan du véhicule qui est sous le bras et l'ordinateur va commencer à nous renvoyer l'image. Et en fonction de cette image, c'est un peu comme un bagage X à l'aéroport, on va pouvoir travailler dessus en fonction de la densité, l'organique, le matériel, etc., etc. C'est du tabac, par exemple, c'est souvent des cartouches, des choses comme ça, donc à ce moment-là, on aura vraiment la forme des cartouches de cigarettes. Si on tombe sur de la résine de cannabis, par exemple, elle sera beaucoup plus dense que de l'herbe, donc on verra des parties sombres.
4: Merci beaucoup, messieurs. Voilà, on est ressorti du camion et on va les laisser travailler tout au long de cette journée, donc pour une quarantaine de poids lourds qui seront contrôlés sur cette route entre l'Espagne et l'Allemagne.

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1: Ces obstacles sont signalés du côté de l'autoroute A41 dans le sens Grenoble-Chambéry, kilomètre 39. À prudence, des morceaux de fer sur la voie de gauche de l'autoroute A41 direction Chambéry, kilomètre 39. Ça se passe après la sortie 20.

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1: Merci de faire la route en notre compagnie avec des difficultés de circulation, notamment du côté de l'autoroute A43. D'autres obstacles nous ont signalé en ce moment sur l'autoroute A43 en Savoie en direction de Turin. Soyez vigilants si vous êtes au kilomètre 105. Ça se passe après la barrière de péage de Chignin. Présence d'obstacles sur les voies de circulation. Une tôle a priori entre la barrière de péage de Chignin et la bifurcation avec l'autoroute A41. Qui part vers Grenoble. Sur la 41, justement, dans le sens Grenoble vers Chambéry, il y a au kilomètre 39 la présence de morceaux de fer sur les voies de circulation, également en direction de Chambéry après la sortie 22 pour Pontcharrat. Du côté de l'autoroute A43, dans le sens Lyon-Chambéry, après la sortie 12 pour le lac d'Aiguebelette, sur voie de droite, une sangle pour traverser le tunnel de l'Épine. Et puis, sur l'autoroute A432, l'autoroute qui longe Lyon par l'aéroport de Saint-Exupéry, à l'est de l'agglomération lyonnaise, présence d'un véhicule arrêté en panne au niveau de la barrière de péage de Saint-Exupéry, kilomètre 33 de l'autoroute A432. Il y a même deux véhicules en fourgon, une voiture arrêtée sur le bas-côté à droite de cette plateforme de péage. La prudence s'impose bien sûr dans cette zone. Partout ailleurs, eh bien, pas d'autres difficultés en cours. Les conditions de circulation reste bonne à 7h06. Ça se passe globalement bien. Je dis globalement parce qu'il peut y avoir des petits ralentissements en cours en ce moment ou ponctuellement du côté des axes que vous empruntez. Ça se charge à Chambéry sur la voie rapide urbaine de Chambéry dans la traversée de l'agglomération direction Turin et Albertville après le tunnel des Monts notamment. Et le reste de l'actualité avec les titres de France Info.
2: Le suspect reconnaît le meurtre d'une collégienne dans l'Aisne.
3: L'adolescente de 14 ans poignardée hier matin sur le chemin du collège à Fer en Tardenois. Le jeune homme de 23 ans arrêté à Soissons est passé aux aveux. En garde à vue, les enquêteurs s'intéressent à ses liens avec la victime. Le projet de ligne à grande vitesse du Sud-Ouest est désormais irréversible, affirme le Premier ministre Sébastien Lecornu. Il vient de signer à Toulouse un protocole d'accord et annonce 500 millions d'euros pour lancer les appels d'offres de cette LGV qui doit relier Bordeaux à Toulouse, puis à Dax. La Russie confirme qu'elle observera une trêve de 2 jours en Ukraine demain et samedi, le temps des commémorations de la victoire de la Seconde Guerre mondiale. Pour l'heure, les frappes se poursuivent avec des centaines de drones tirés la nuit dernière entre les deux pays. Deux résidents de Singapour placés à l'isolement en attendant des tests sur une éventuelle contamination à l'antivirus. Ils ont voyagé sur le bateau de croisière où 3 passagers sont morts. Le navire qui fait route actuellement vers les Canaries, selon la compagnie de croisière, plus personne à bord ne présente de symptômes.
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1: Bonne jeudi, Amy Winehouse, c'est tout de suite Zao et MC Solar pour voyager pour les prochains kilomètres.

Et à cette heure-ci, en ce qui concerne vos conditions de circulation, je vous rappelle la présence d'obstacles du côté de l'autoroute à 41 dans le sens Grenoble-Chambéry, kilomètre 39 après la sortie 22 pour Pontcharra, des morceaux de fer sur les voies de circulation et puis ce véhicule arrêté en panne sur l'autoroute à 432 en direction de Chambéry et de Grenoble après au niveau de la bifurcation avec l'autoroute à 43 lorsque vous arrivez de l'aéroport après la sortie pour l'aéroport et que vous prenez la direction de Chambéry-Grenoble. Il y a même deux véhicules arrêtés dans la bretelle d'accès à la 43 direction Chambéry-Grenoble. Attention, si vous êtes dans ce secteur, sinon partout ailleurs, pas d'autres perturbations.

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2: Des obstacles sont signalés sur l'autoroute A43 en direction de Lyon. Méfiez-vous si vous êtes au kilomètre 36 des morceaux de fer sur les voies de circulation. Ça se passe après la sortie 8 pour Bourgogne-Jallieu, A43 direction Lyon, kilomètre 36 des morceaux de fer sur la

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1: Du côté de Grenoble, sur la rocade sud, un trafic chargé dans le sens Chambéry-Grenoble dès l'arrivée par la 41 sud. Il faut compter 25 minutes pour la traverser d'après les données GPS qui nous sont transmises. Sur la 480 direction Sisteron, un bouchon dans la bretelle qui permet de rejoindre la rocade sud. Et puis au sud de Grenoble, sur la nationale 85 direction Vizille, 2 km de bouchon après l'arrivée par la 480. Pour vous qui quittez Grenoble par la 41 sud direction Chambéry, un trafic toujours saturé dans la bretelle sortie 24B pour Brignoux. En région lyonnaise, si vous êtes sur la 43 dans le secteur de Saint-Priest, les bretelles qui permettent de rejoindre le contournement est lyonnais sont saturées. Et puis que ce soit sur la 46 sud direction Marseille ou la rocade est direction Paris, trafic très dense, voire légèrement ralenti sur 4 à 5 km dès l'arrivée par la 43. La dernière perturbation se trouve en Haute-Savoie sur la 40 en direction de Chamonix, un bouchon dans la bretelle sortie 14 pour Annemasse.
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1: Avant de vous retrouver pour un nouveau point sur vos conditions de circulation, on fait la route avec Miles Smith et Niall Horan des One Direction. On les écoute tous les deux sur Autoroute Info.

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14: À Grenoble, un trafic est toujours saturé sur la rocade sud, sens Chambéry-Grenoble, 10 km de perturbation. Et il faut compter une vingtaine de minutes pour la traverser d'après les données GPS qui nous sont transmises. Sur la route nationale 85 en direction de Visil, 2 km de bouchon après l'arrivée par la 480. Et on repart tout de suite en musique avec Angèle et Kavinsky sur Autoroute Info. Bonne route à vous.

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1: Sur la 41 Sud, direction Chambéry, un pare-choc signalé sur les voies au kilomètre 13, c'est-à-dire après la sortie dans le secteur de la sortie 24B pour Brignoux.

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1: Il est 17h, bonjour et bienvenue.
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1: Et c'est le pont du 8 mai ce soir avec un trafic qui va être beaucoup plus soutenu sur l'ensemble des autoroutes alpines. On va voir cela tout de suite avec vous, Marianne Yotis, bonjour.
2: Bonjour Adeline.
1: Vous surveillez le trafic avant de parler des bouchons. On va parler de ces obstacles du côté de l'autoroute A41.
2: En direction de Chambéry, un pare-choc est signalé sur les voies kilomètre 13, donc dans le secteur de la sortie 24B pour Brignoux, sortie qui est d'ailleurs saturée.
1: On est dans la zone de Grenoble, sur cette autoroute A41. On va rester à Grenoble et on va parler des bouchons de fin de journée.
2: Sur la rocade de sens, dans les deux sens, le trafic est dense, mais surtout dans le sens Chambéry-Grenoble, on parle de 20 à 25 minutes pour traverser la rocade. D'après les données GPS qui nous sont transmises, il y aurait également un accident qui se serait produit, mais pour le moment, pas plus de précision. Au sud de Grenoble, sur la nationale 85, direction Bizil, à 2 km de bouchon. Après l'arrivée par la 480 et sur la 51, direction Sisteron, la sortie numéro 12 pour Vif est saturée.
1: Et puis on va parler également des difficultés de circulation du côté de la Haute-Savoie. Y a-t-il des bouchons, Marianne?
2: Sur la 40 en direction de Chamonix, la bretelle de sortie 14 pour Annemasse est saturée dans l'autre sens en direction de Lyon et de Paris. Un trafic saturé dans la bretelle de sortie 15, la Vallée Verte.
1: Et puis on termine à Lyon. Quel est l'état de la circulation sur Lyon?
2: Sur la 43 dans le secteur de Saint-Priest, les bretelles de bifurcation qui mènent au contournement est lyonnais sont saturées. Et puis ensuite, que ce soit sur la 46 sud direction Marseille ou la rocade est direction Paris, trafic dense, voire très légèrement ralenti sur 4 à 5 km après l'arrivée par la 43.
1: Voilà pour les perturbations ce soir. Notez que la journée est classée rouge dans le sens des départs dans toute la France, orange dans le sens des retours. Demain, ce sera du orange, notamment en Auvergne-Rhône-Alpes et en Ile-de-France. Et puis, ce sera orange également dimanche soir pour les retours de ce week-end à rallonge.
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1: Et tout de suite, les titres de France Info.
3: Empérologa et l'OMS indiquent qu'il y a 5 cas confirmés d'antivirus et 3 cas suspectés. Pour le moment, 3 personnes sont décédées et 5 ont été évacuées et hospitalisées. Le bateau de croisière où ce foyer d'antivirus a été détecté doit accoster samedi à Tenerife, aux Canaries. Les passagers devraient ensuite être évacués à partir de lundi et rapatriés dans leur pays. L'Organisation mondiale de la santé assure que ce n'est ni le début d'une épidémie, ni celui d'une pandémie. Dans l'Aisne, les aveux d'un homme de 23 ans, il reconnaît avoir tué Chloé, 14 ans, hier matin, alors qu'elle était sur le chemin de son collège à Fère en Tardenois. Il lui a porté des coups de couteau. Le parquet indique que le jeune homme était potentiellement un ancien petit ami de la victime. C'est un chantier qui ira jusqu'au bout, assure le Premier ministre. Le projet de ligne à grande vitesse entre Bordeaux et Toulouse, il est désormais irréversible, dit Sébastien Lecornu. Il a signé ce matin à Toulouse un protocole d'accord confirmant la participation financière de l'État. Des négociateurs ukrainiens et américains vont s'entretenir tout à l'heure en Floride alors que les pourparlers pour mettre fin à l'invasion russe de l'Ukraine sont au point mort. Une trêve de 2 jours est censée entrer en vigueur ce soir à la demande de Moscou. Et puis la ruée vers les billets après la qualification du PSG en finale de la Ligue des Champions. Les places pour le match face à Arsenal seront mises en vente dès demain. Près de 17 000 billets réservés aux supporters parisiens qui feront le déplacement à Budapest le 30 mai prochain.
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1: Ils étaient en concert à la Cora Arena il y a quelques jours. Tame Impala et Jenny, tout de suite avec Dracula.

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1: Sur la rocade sud de Grenoble, sens Grenoble-Chambéry, un accident implique deux véhicules au niveau de la bretelle sortie 2. Gabriel Péry, il y a une voiture sur la voie de gauche et un poids lourd sur la bande d'arrêt d'urgence.

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7: Marianne Yotis, on va revenir sur cet accident à Grenoble.
8: Sur la rocade sud, sens Grenoble-Chambéry, deux véhicules sont accidentés au niveau de la bretelle de sortie 2, Gabriel Péri. Une voiture sur la voie de gauche, un poids lourd sur la bande d'arrêt d'urgence. Conséquence, le trafic est saturé sur toute cette rocade.
7: On reviendra sur les autres perturbations, sur le reste des autoroutes alpines dans quelques minutes. On se retrouve aux alentours de 17h15 pour le prochain point trafic. Et tout de suite, c'est Céline Dion. J'irai où tu iras sur Autoroute Info. Bonne route, à tout à l'heure.

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1: Et reparlons de cet accident à Grenoble avec vous, Marianne Yotis.
2: Sur la rocade sud de sens Chambéry, sens Grenoble-Chambéry, deux véhicules accidentés au niveau de la bretelle sortie de Gabriel Péri. Et une voiture sur la voie de gauche et un poids lourd sur la bande d'arrêt d'urgence. Conséquence, on retrouve un trafic saturé dès le début de cette rocade et il faut compter plus de 15 minutes supplémentaires pour la traverser.
1: On va parler aussi de la Nationale 85 en direction de Gap.
2: On dirait tout le Gap et de Briançon, 2 km de bouchon après la bifurcation avec la 480. Là, il faut compter une quinzaine de minutes pour traverser ce bouchon sur la rocade sud dans l'autre sens. Là aussi, on retrouve un trafic saturé sur les 10 km de cette rocade. Et pour ceux qui quittent Grenoble en direction de Chambéry sur la 41 sud, un bouchon dans la bretelle de sortie 24B pour Brignoux.
1: Est-ce qu'on a toujours nos obstacles au kilomètre 13?
2: Il y a toujours des morceaux de... Il y a toujours un pare-choc signalé dans le secteur de cette bretelle de sortie sur la 41 sud direction Chambéry.
1: On fait le point du côté de la Haute-Savoie. Voie sur les bouchons sur la 41.
2: En direction de Chamonix, un bouchon dans la bretelle sortie 14 pour Annemasse et dans l'autre sens en direction de Lyon et de Paris, un trafic saturé dans la bretelle sortie 15 pour la Vallée Verte.
1: Et puis à Lyon, cap sur le secteur de Saint-Priest.
2: Sur la 43, un bouchon dans les bretelles de bifurcation qui mène au contournement est lyonnais. Puis ensuite, que ce soit sur la 46 sud direction Marseille ou la rocade est direction Paris, trafic dense, voire légèrement ralenti sur 4 à 5 km.
1: Pour l'instant, eh bien, le trafic ne pose pas plus de difficultés que cela, hormis ces perturbations qu'on a évoquées avec vous, Marianne. On est ensemble jusqu'à 19h.
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1: Et on va se retrouver aux alentours de 17h20 pour reparler du trafic. Et on découvrira aussi les coulisses de l'autoroute pour savoir comment, depuis le terrain, l'info arrive jusqu'à vous dans votre autoradio. La musique, bien sûr, avec Alex Warren. Tout de suite, bonne route.

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16: Et nous reparlons de cet accident à Grenoble, Marianne Yotis.
17: Sur la rocade sud de Sens, Grenoble-Chambéry, deux véhicules accidentés au niveau de la bretelle de sortie numéro 2 pour Gabriel Péri. Une voiture sur la voie de gauche et un poids lourd sur la bande d'arrêt d'urgence. Conséquence, un trafic saturé sur toute cette rocade. Note surtout, dans le sens Grenoble-Chambéry, il faudrait compter 25 minutes en plus pour la traverser.
16: Oui, il y a cet accident et puis la rocade, on le note, elle est complètement saturée. Merci Marianne, on reviendra avec vous sur toutes les perturbations à Grenoble et partout ailleurs dans quelques minutes. Nous allons tout de suite parler de la remontée d'informations sur les autoroutes. Comment les informations arrivent jusqu'à nous? Accident, obstacle, voiture en panne. Élise Valade a remonté la chaîne de l'information trafic du terrain jusqu'à l'autoradio.
18: Et pour cela, je suis allée dans les coulisses de l'autoroute à Saint-Apollinaire, près de Dijon, en Côte d'Or.
19: Oui, le PC, j'écoute.
18: Juste à côté de la radio se trouve le PC sécurité des autoroutes APRR.
20: C'est Marcel. C'est
18: les opérateurs et les opératrices se relaie 24 heures sur 24, 7 jours sur 7. Il veille sur le trafic et la sécurité de plus de 1800 km d'autoroute, chacun sur un secteur déterminé.
21: Appel d'urgence. Sécurité autoroute, bonjour.
18: Parmi leurs missions, répondre aux conducteurs qui sont aux bornes d'appel d'urgence.
21: Sur la 19, il y a une bâche plastique en plein milieu d'autoroute.
22: Sur la A19.
21: Sur la A19, en direction de Sens, au niveau du PK20 à peu près.
22: D'accord, très bien, c'est noté, monsieur. Merci de votre appel. J'avertis le patrouilleur et je mets un affichage pour les autres clients. Merci beaucoup. Bonne route à vous. Au revoir, monsieur. Merci.
18: L'info est immédiatement transmise à l'opérateur qui gère la zone où se trouve la 19. Celui-ci appelle tout de suite le journaliste à l'antenne d'Autoroute Info pour avertir les conducteurs.
22: Oui, à 19 sens 2, PK20, une bâche sur les voies.
21: Ok, merci.
18: En moins de 2 minutes, l'info est dans l'autoradio.
15: Roald Bilbo.
23: Et des obstacles qui viennent de nous être signalés dans Lyon sur l'autoroute A19.
18: Chaque année, autour de 75 000 appels viennent des bornes d'appel d'urgence ou de l'appli SOS Autoroute pour l'ensemble des autoroutes du groupe APRR. Autant dire que dans un PC autoroutier, les moments de pause sont plutôt rares.
22: Sécurité autoroute, j'écoute.
21: On vient de me signaler des piétons au niveau de la voie d'accélération de Darbo.
22: Ouais, reçu. Ouais. Alors, cette fois-ci, j'ai des piétons à 6 sens 2, 73, 600, deux personnes sur BAU, juste à la sortie de l'aire de Darbo.
18: Même s'il n'y a pas tout de suite de flash trafic de prévu, le journaliste à l'antenne peut quand même informer les conducteurs d'un nouveau danger. Il interrompt le programme d'autoroute info en sélectionnant la zone géographique où son intervention doit être diffusée.
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23: et deux piétons.
18: Près de 100% des alertes sont transmises en moins de 2 minutes.
16: Allez, on se donne rendez-vous à 17h30 pour le prochain point trafic. D'ici là, la playlist de ce début de week-end, Gaëtan Roussel, Maneskin ou encore les Spice Girls. Yeah.

0: week-end prolongé. Adeline Després. Et je suis ravie de vous accompagner avec Marianne Yotis sur la route du week-end de ce pont du 8 mai. Il y a du monde en ce moment, mais ça se passe globalement bien, des difficultés habituelles et un accident. On va en parler tout de suite, notamment du côté de Grenoble. La Roquette Sud est complètement saturée, quasiment dans les deux sens, Marianne Yotis.
1: Et la difficulté principale se trouve surtout dans le sens Grenoble-Chambéry en raison d'un accident qui s'est produit au niveau de la bretelle de sortie numéro 2 pour Gabriel Péri. Une voiture sur votre gauche et un poids lourd sur la bande d'arrêt d'urgence. Conséquence, il faut compter 45 minutes supplémentaires pour la traversée des temps de parcours qui continuent d'augmenter.
0: Dans l'autre sens de circulation, la roquette est saturée, Marianne. On va parler également du sud de l'agglomération, nationale 85, pour se rendre direction Gap ou Briançon.
1: Un bouchon important là aussi en direction de Gap et Briançon avec 3 km de difficulté dès l'arrivée par la 480 et 15 minutes pour traverser ce bouchon d'après les données GPS qui nous sont transmises.
0: On parle de ces obstacles en sortie de Grenoble.
1: Sur la 41 sud en direction de Chambéry, le pare-choc qui se trouvait sur les voies a été ramassé, plus de danger dans ce secteur.
0: À Chambéry, ça se passe bien. En Haute-Savoie, par contre, il y a toujours des difficultés, Marianne.
1: Sur la 40 en direction de Chamonix, un bouchon dans la bretelle de sortie 14 pour Admas et dans les deux sens, la bretelle de sortie 15, la Vallée Verte est saturée.
0: Et puis à Lyon, ça se passe globalement bien, hormis les bouchons traditionnels du soir.
1: Sur la 43, dans le secteur de Saint-Priest, les bretelles de bifurcation qui mènent au contournement est lyonnais sont saturées. Et puis sur la rocade est ou la 46 sud, dans les deux sens, le trafic est dense, voire légèrement ralenti sur 4 à 5 km dès l'arrivée par la 43.
0: Et pour l'instant, ce sont les seules perturbations qu'on peut vous donner pour vous qui circulez sur ce réseau autoroutier alpin. Le reste de l'actualité avec les titres de France Info.
2: Le recueillement et la sidération toujours dans l'Aisne.
3: Au lendemain du meurtre de Chloé, 14 ans, à coups de couteau sur le chemin de son collège hier matin à Fer en Tardenois, le collège Anne-Marie de Montmorency, où était scolarisée l'adolescente, a ouvert ses portes ce matin aux élèves qui souhaitaient être accueillis. Le suspect, quant à lui, un homme âgé de 23 ans, a été arrêté. Il a reconnu les faits en garde à vue. Il admet avoir eu une relation amoureuse avec la jeune fille qui s'est récemment terminée. Lui est accusé d'avoir pratiqué des opérations médicalement injustifiées et bâclées ayant occasionné des mutilations chez des dizaines de ses patients. 7 ans de prison requis à l'encontre d'un ex-dentiste de 61 ans à Mans dans l'Auxerre avec mandat de dépôt requis à l'audience. Le procureur l'accuse d'avoir mis à profit ses connaissances professionnelles à la seule fin de récupérer des sommes indues. Sébastien Lecornu en déplacement à Toulouse. Le Premier ministre a affirmé le caractère désormais irréversible du projet de ligne ferroviaire à grande vitesse du Sud-Ouest. Une première enveloppe de 500 millions d'euros va être débloqué pour permettre de lancer les procédures d'appel d'offres. La future LGV qui doit relier Bordeaux à Toulouse, puis à Dax.
0: 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Et on va voyager avec Zao en compagnie également de MC Solar avec la reprise de Caroline. Ça s'appelle Comme Caroline, justement. Bonne route.

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9: Et nous allons reparler de cette difficulté à Grenoble sur la Roquette Sud, direction Chambéry, en raison d'un accident, Marianne.
10: Accident qui s'est produit après la bretelle de sortie. Numéro 2 pour Gabriel Péry, une voiture sur voie de gauche et un poids lourd sur la bande d'arrêt d'urgence. Conséquence, un trafic saturé jusque sur la bretelle qui arrive de la 480. Il faut compter 45 minutes supplémentaires pour la traverser dans l'autre sens. Là aussi, un trafic saturé avec 20 minutes supplémentaires pour traverser ce bouchon qui débute sur la 41 Sud.
9: Et sachez que les week-ends de fort trafic, comme ce pont du 8 mai, eh bien les bornes de recharge électrique sont très sollicitées. N'attendez pas le dernier moment pour recharger. Il faut conserver au moins 20% de marge de sécurité. Anticipez votre recharge, même avant d'être proche de ce seuil. Toutes les aires de service sont équipées de bornes. Pour l'instant, eh bien pas de saturation à notre connaissance. Ça se passe globalement, bien sûr, le réseau autoroutier alpin. La carte des aires, vous pouvez la retrouver sur le site voyage.apr.fr. Et puis n'oubliez pas, il faut recharger à 80% maximum pour que tout le monde puisse avoir sa place auprès de ces bornes qui sont très très sollicitées les jours de fort trafic, je vous le rappelle. Allez, le meilleur album de tous les temps, Michael Jackson, Thriller, sur Autoroute Info. Bonne route.

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1: Et nous allons reparler de cette situation difficile à Grenoble sur la Roquette Sud en raison d'un accident, Marianne Yotis.
2: Un accident qui s'est produit en direction de Chambéry après la sortie numéro 2 pour Gabriel Péri. Une voiture sur voie de gauche et un poids lourd sur la bande d'arrêt d'urgence. Et conséquence, un trafic saturé jusque dans la bretelle qui arrive de la 480. Il faut compter une quarantaine de minutes supplémentaires pour la traversée. Trafic saturé dans l'autre sens également, avec un bouchon qui remonte sur la 41 Sud. Et on parle de plus d'une vingtaine de minutes pour arriver à traverser.

0: bouchons dans la bretelle de sortie 14 pour Annemasse et dans les deux sens, c'est la bretelle de sortie 15 pour la Vallée Verte qui est saturée.
1: À Lyon, un petit peu de monde du côté de Saint-Priest.
0: Sur la 43, les bretelles de bifurcation vers le contournement est lyonnais sont saturées, puis ensuite, que ce soit sur la 46 sud direction Marseille ou la rocade est direction Paris, 4 à 5 km de bouchons dès l'arrivée par la 43.
1: Et puis, pour celles et ceux qui prennent la direction du sud hein, depuis l'agglomération lyonnaise, via l'autoroute S7, eh bien, ça se passe globalement bien. Notez que pour celles et ceux qui prennent la direction de Valence et puis de Marseille à Valence, eh bien le trafic est perturbé avant de pouvoir rejoindre l'autoroute dans le secteur de Valence. Voilà pour les difficultés de circulation. Marianne, on va vous retrouver d'ici quelques minutes. On reparlera des perturbations de trafic.
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1: Et à noter que tout ce week-end, le tunnel de Fourvière va être fermé à partir de ce soir 22h jusqu'à lundi matin à 6h. Tunnel de Fourvière à Lyon fermé dans les deux sens de circulation. Il est sur l'axe M6-M7 et puis l'autoroute A7 quant à elle sera fermée en direction de Marseille uniquement entre la bifurcation avec la 450 et le boulevard périphérique. Durant cette période de fermeture, eh bien, il faudra contourner Lyon par l'est, soit par le boulevard périphérique, soit par la rocade est. Allez, tout de suite, on retrouve Mystical Magical, c'est Benson Boone sur Autoroute Info. Rendez-vous dans quelques minutes pour l'infotrafic.

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12: Allez, on va reparler de cet accident qui gêne le trafic à Grenoble, Maria Niotis.
13: Sur la Roquette Sud, en direction de Chambéry, une voiture sur la voie de gauche et un poids lourd sur la bande d'arrêt d'urgence après, juste après la bretelle de sortie. Numéro 2 pour Gabriel Péri, conséquence, un trafic saturé qui remonte jusque sur la 480 où il faut compter 45 minutes supplémentaires pour la traversée. Trafic d'ailleurs saturé dans l'autre sens sur toute la rocade.
12: On reparlera des autres perturbations dans quelques minutes aux alentours de 18h sur Autoroute Info. Tout de suite, eh bien, nous allons parler de la tendance à l'heure actuelle, puisque c'est le pont du 8 mai sur Autoroute Info. On vous accompagne durant toute cette période de pont à rallonge. Sachez qu'aujourd'hui, la journée est classée rouge dans le sens des départs, orange dans le sens des retours. Pour l'instant, ça se passe globalement bien. Autoroute Info sera mobilisée tout ce week-end pour vous accompagner. Vendredi, demain, eh bien, c'est orange en Auvergne-Rhône-Alpes et en Ile-de-France. Et puis dimanche, pour les retours, c'est du orange au niveau national sur tout l'Hexagone. Vous pouvez retrouver nos prévisions trafic sur notre page Facebook. Et puis, bien sûr, on vous accompagne durant tout le week-end avec nos éditions spéciales. Allez, la musique qui repart sur Autoroute Info avec Mano et Lola Young.

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2: Sur la 410 en direction d'Annecy, un véhicule en panne au niveau de la barrière de péage de Saint-Martin-Bellevue.

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1: Il est 18h, bon pont du 8 mai.
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1: Un week-end à rallonge encore pour cette semaine du monde sur les autoroutes alpines. On en reparle dans quelques instants, mais avant cela, attention, puisqu'il y a un véhicule qui est arrêté en panne et qui pourrait gêner du côté de la Haute-Savoie, Marianne Yotis.
2: Sur la 41 Nord, en direction de Genève, en direction de Chambéry, un véhicule arrêté dans la bretelle qui arrive de la 410 depuis Chamonix.
1: Et puis, il y a des difficultés de circulation du côté de Grenoble avec la présence de cet accident. Beaucoup de patience pour nos auditeurs qui se trouvent à Grenoble sur la rocade.
2: Sur la rocade sud, en direction de Chambéry, un accident implique deux véhicules, une voiture sur la voie de gauche et un poids lourd sur la bande d'arrêt d'urgence. Conséquence, un trafic saturé sur toute cette rocade qui remonte sur la 480. Il faut compter 45 minutes supplémentaires pour traverser toute cette perturbation. Dans l'autre sens, un trafic chargé dès l'arrivée par la 41 sud. Là, il faut compter une vingtaine de minutes en plus pour tout traverser.
1: Et puis attention, Marianne, nos auditeurs qui circulent du côté de Chambéry, puisqu'il y a peut-être un accident, plusieurs véhicules arrêtés au niveau de la voie rapide urbaine qui traverse la ville direction Grenoble à l'entrée du tunnel des Monts. Un bouchon dans ce secteur et des piétons le long des voies de circulation. On va y revenir. Vous irez à la pêche aux informations d'ici quelques minutes.
2: J'ai déjà les informations d'Osiris et il y a trois véhicules impliqués juste avant l'entrée du tunnel des Monts après la sortie 16 pour la Cassine. Et conséquence, un bouchon de 3 km dans ce secteur. Bouchon qui remonte pratiquement jusqu'à la bretelle qui arrive du péage de Chambéry Nord.
1: Et bien voilà, nos auditeurs sont bien informés, Marianne, en ce qui concerne le trafic du côté de la Haute-Savoie sur l'autoroute A40. Il y a à l'heure actuelle des bouchons dans le secteur d'Annemasse et ailleurs.
2: Sur la 40 direction Chamonix, la bretelle de sortie 14 pour Annemasse est saturée. Puis dans les deux sens, c'est la bretelle de sortie 15 pour la Vallée Verte qui est également saturée.
1: Et puis à Lyon, Marianne, on fait le point avec vous.
2: Sur la 43 dans le secteur de Saint-Priest, les bretelles de bifurcation vers le contournement est lyonnais sont saturées. Puis ensuite, que ce soit sur la 46 sud direction Marseille ou la rocade est direction Paris, 4 km de trafic légèrement ralenti dès l'arrivée par la 43.
1: Voilà pour les perturbations dont on pouvait parler à cette heure-ci. Restez à l'écoute, on est avec vous, avec Marianne, jusqu'aux alentours de 19h.
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1: Et le reste de l'actualité avec les titres de France Info.
3: On voit à la une cette déclaration de l'OMS. Ce n'est ni le début d'une épidémie, ni celui d'une pandémie.
4: Une déclaration de l'Organisation mondiale de la santé après l'apparition d'un foyer d'antivirus sur un navire de croisière au large du Cap-Vert. 5 cas ont été confirmés par 8 cas suspects, annonce le directeur général de l'OMS. Le navire, lui, est attendu ce week-end aux Canaries. Les 5 Français à bord ne présentent pas de symptômes inquiétants. Selon le ministère des Affaires étrangères, ils assurent par ailleurs qu'il n'y a pas de panique à bord du bateau. 123 personnes arrêtées hier soir en région parisienne. 11 ont été blessées, dont une gravement, et 23 policiers atteints légèrement lors d'incidents et de débordements qui ont suivi la qualification du PSG en finale de la Ligue des champions de football. Une centaine de personnes sont toujours en garde à vue, d'après le parquet de Paris. De nouvelles discussions entre Israël et le Liban sont prévues jeudi et vendredi prochain à Washington. Le premier ministre israélien Benjamin Netanyahou revendique, lui, l'élimination hier d'un important chef militaire du Hezbollah en plein cœur de Beyrouth, et ce malgré le cessez-le-feu censé être entré en vigueur le mois dernier. Les entretiens entre Léon XIV et le secrétaire d'État américain Marco Rubio sont terminés au Vatican, des échanges qui ont porté sur la nécessité de travailler inlassablement en faveur de la paix, d'après le Vatican, après les récentes critiques de Donald Trump contre le pape américain.
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1: Et on va voyager ensemble avec Joe alias Joe Kering, l'acteur Steve dans la série Stranger Things. Il est aussi chanteur maintenant et ça s'appelle End of Beginning. C'est tout de suite sur Autoroute Info. Bon week-end.

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8: Et nous en reparlons de cet accident du côté de Chambéry, Marianne Yotis.
9: Sur la voie rapide urbaine en direction de Grenoble, un accident s'est produit à l'entrée du tunnel des Monts. Trois véhicules impliqués sur la voie de droite et conséquence, un bouchon qui s'est formé sur plus de 2 km, bouchon qui remonte pratiquement jusqu'à la bretelle d'accès depuis le péage de Chambéry Nord. En tout, il faut compter 15 minutes pour passer tout ce secteur.
8: Et puis, il y a toujours un accident du côté de Grenoble. On y reviendra dans les prochaines minutes aux alentours de 18h15 pour vous accompagner sur la route du week-end. Rien de tel qu'un U2 Sunday, Bloody Sunday sur Autoroute Info. Bonne route à vous.

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1: Et à cette heure-ci, encore deux accidents à souligner. Un qui se situe en Haute-Savoie du côté de l'autoroute A410, Marianne Yotis.
2: Un véhicule en panne sur la 410 en direction de Chambéry. Un véhicule qui se trouve en panne dans la bretelle qui permet de rejoindre la 41 Nord. Les opérations de dépannage sont en cours.
1: Avec un véhicule dans ce secteur, on l'a dit, puis accident du côté de la voie rapide urbaine de Chambéry, la traversée de l'agglomération.
2: Sur la voie rapide urbaine de Chambéry en direction de Grenoble, un accident implique trois voitures sur la voie de droite juste avant l'entrée qui mène au tunnel des Monts. Conséquence, un bouchon de 3 km avant ce secteur des la bretelle qui arrive du péage de Chambéry-Nord. En tout, il faut compter une vingtaine de minutes pour traverser toute cette perturbation.
1: Et puis, on va parler de Grenoble également avec des difficultés de circulation en ce moment sur la Roquette Sud.
2: Et surtout dans le sens Grenoble-Chambéry, un trafic saturé suite à un accident qui s'était produit au niveau de la bretelle sortie de Gabriel Péry. Il y avait une voiture et un poids lourd sur les voies. Les deux véhicules ont été évacués, mais par contre, il y a toujours ce bouchon important et plus de 45 minutes pour traverser cette perturbation qui remonte jusque sur la 480. Pour ceux qui sont dans l'autre sens, trafic saturé également, avec un bouchon qui remonte sur la 41 Sud. Il faut compter 20 minutes supplémentaires pour tout traverser. Puis au sud de Grenoble, sur la route nationale 85 en direction de Gap et de Briançon, 3 km de bouchon après l'arrivée par la 480.
1: En Haute-Savoie, on y retourne avec l'autoroute A40 et les bouchons de fin de journée.
2: Sur la 40 en direction de Chamonix, un bouchon dans la bretelle de sortie 14 pour Annemasse et puis dans les deux sens, un trafic saturé dans les bretelles de sortie 15 pour la Vallée Verte et puis pour ceux qui sont en direction Mâcon et Paris, 500 mètres de bouchon entre le péage de Véry et le tunnel du Vuage ou dans une zone où il y a des travaux.
1: Et puis, on va reparler des difficultés à Lyon, notamment dans le secteur de Saint-Priest. C'est là où ça coince.
2: Sur la 43, les bretelles de bifurcation vers le contournement est lyonnais sont saturées. Puis ensuite, que ce soit sur la 46 sud, direction Marseille ou la rocade est direction Paris, trafic dense sur 3 à 4 km après l'arrivée par la 43.
1: Et du monde en direction du sud de la France, notamment sur l'autoroute A7 ou dans le secteur de Valence. 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
1: Et on se retrouve dans quelques minutes sur Autoroute Info. On parlera de bornes de recharge électrique que vous trouvez tout au long de votre trajet. Et puis tout de suite pour voyager en musique, c'est le dernier, Angèle, What You Want sur Autoroute Info.

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1: Et priorité à la sécurité sur autoroute Info, un véhicule est en panne dans une bretelle de la 40 en direction de Chamonix. Une voiture en panne dans la bretelle de sortie numéro 18 pour Sionzier.
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13: Et la traversée de Chambéry est difficile. Direction Grenoble-Albertville-Turin, Marianne Otis.
1: En raison d'un accident qui s'est produit juste avant le tunnel des Monts, après la sortie numéro 16 pour la Cassine, trois véhicules sur la voie de droite. Conséquence, 3-4 km de mouchons qui remontent après la sortie numéro 11 pour Villarchy. Il faut compter une vingtaine de minutes pour traverser toute cette perturbation.
13: Prochain point sur les conditions de circulation à 18h30. Elles sont présentes sur votre route et parfois très sollicitées, notamment pour les week-ends à rallonge. Ce sont les bornes de recharge électriques. Mais quels sont les bons conseils pour éviter les files d'attente? Eh bien, les conseils de Ilyes Jemlaoui.
14: Qui dit période de vacances, dit parfois certaines bornes de recharge électriques très sollicitées sur les airs. Mais pour éviter les files d'attente et le stress, quelques conseils peuvent être bien utiles. Juan Montero est le gérant de l'aire de Langres-Perronnier sur l'autoroute A31. Une aire où les bornes ne manque pas.
15: Nous avons donc 18 recharges haute puissance, entre 300 et 400 kWh maximum de puissance desservie, et une charge lente, ce qui nous fait donc 19 recharges, qui est un bon parc de recharge. Et ensuite, on est là, nous, pour gérer le flux d'attente avec mes bornistes, et donc on peut gérer jusqu'à 36, 50, 60 voitures au total.
14: Et pour éviter l'attente en arrivant, rien de tel que d'anticiper. Juan Montero.
15: Quoi qu'il arrive, à partir du moment où il y a un départ en vacances, on a un flux extraordinaire de voitures électriques. Alors, moi, ce que je conseillerais aux usagers de la route qui ont une voiture électrique, c'est de s'arrêter le plus souvent possible. De ne pas attendre 50 ou 100 km d'autonomie restante. Souvent, ils vont être à 60-65% de charge. Et ben, ils rechargent jusqu'à 80%. Ainsi, ils peuvent se permettre, en arrivant sur une aire et en voyant une saturation d'un niveau extraordinaire ou pas, de pouvoir s'arrêter ou dire « je vais à la prochaine ».
14: Recharger son véhicule, c'est aussi l'occasion de faire tomber certaines idées reçues et faire preuve de civisme.
15: L'idée, c'est qu'on met autant de temps à charger de 0 à 80% que de 80% à 100%. Il vaut mieux, dans les périodes de forte affluence, charger à 80% et laisser sa place à quelqu'un d'autre, parce que ça prend énormément de temps.
14: Et quand vous arrivez sur l'air, vous allez peut-être croiser des bornistes sur place. Ils sont parfois plus d'une dizaine pour vous accompagner. Lucas est l'un d'entre eux sur l'air de Langres-Perronnier.
16: Au niveau des bornes électriques, donc j'arrête les gens, je les accueille, je leur souhaite la bienvenue. Et s'ils ont une voiture électrique, je leur demande s'ils chargent. S'ils chargent, je leur propose deux choix. Soit d'aller à la charge lente, et sinon je leur propose de l'attente dès qu'on est complet dans la file d'attente pour les charges rapides.
14: Et pour consulter la carte des airs équipée en bornes de recharge électrique sur votre trajet, rendez-vous sur le site voyage.apr.fr.
13: Et pensez à écouter Autoroute Info, hein, quand les airs sont saturés au niveau des bornes de recharge. On vous informe justement très régulièrement, notamment ces week-ends de fort trafic. Midnight Oil, Katy Perry pour vous accompagner en musique jusqu'à 18h30.

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1: 18h30 à l'écoute d'Autoroute Info, je suis toujours accompagnée de Marianne Gnotti. Attention à ce véhicule annoncé en panne du côté de l'autoroute A40 en Haute-Savoie, Marianne Gnotti.
2: En direction de Mâcon, un véhicule arrêté sur la bande d'arrêt d'urgence au niveau du péage de Viry. Et ensuite, après cette barrière de péage de Viry, un trafic ralenti sur 500 mètres avant le tunnel du VUH en raison de travaux dans ce secteur.
1: On parle aussi de difficultés de circulation sur l'A40, les bouchons habituels de fin de journée.
2: En direction de Chamonix, la bretelle de sortie 14 pour Annemasse est saturée. Puis toujours en direction de Chamonix, un véhicule en panne est dans la bretelle de sortie 18 pour Sionziers.
1: En Belcap sur Chambéry, la traversée de l'agglomération est difficile, direction Turin-Albertville.
2: En raison d'un accident qui s'est produit juste avant le tunnel des Monts, trois véhicules sur la bande d'arrêt d'urgence après la sortie 16, la Cassine. Conséquence, plus de 3 km de bouchons qui remontent jusqu'à la bretelle qui arrive du péage de Chambéry-Nord. Et 20 minutes supplémentaires pour traverser ce secteur.
1: On parle de Grenoble également, la circulation sur la Rocade Sud qui est difficile.
2: Un trafic qui est saturé dans les deux sens sur les 10 km de cette rocade, mais surtout en direction de Chambéry. Il faut compter 20-25 minutes supplémentaires pour traverser la rocade depuis la bifurcation avec la 480. Au sud de Grenoble sur la Nationale 85, direction Gap-et-Briançon, 3 km de bouchon après l'arrivée par la 480. Et il faut compter 25 minutes pour traverser cette difficulté. Et pour ceux qui sont encore plus au sud, sur la 51, direction Sisteron, bouchon dans la bretelle de sortie 12 pour Vif. Pour ceux qui quittent plutôt Grenoble par la 41 sud, direction Chambéry, une difficulté dans la bretelle de sortie 24B pour Brignoux.
1: À Lyon, on va parler des difficultés de circulation également au secteur de Saint-Priest.
2: Sur la 43, les bretelles de bifurcation vers le contournement est lyonnais sont saturées, puis ensuite un trafic dense sur la 46 sud, direction Marseille, ou la rocade est, direction Paris.
1: Et puis on rappelle que dans le secteur de Valence, pour rejoindre l'autoroute notamment, eh bien, il y a des bouchons. Restez bien branchés sur le 107.7. Une nouvelle information qui nous parvient à l'heure actuelle avec un véhicule en panne en Haute-Savoie, Marianne Gnotti.
2: Sur la 40 en direction de Lyon et de Paris, un véhicule arrêté sur la bande d'arrêt d'urgence au kilomètre 61, c'est-à-dire après la sortie numéro 14 pour Annemasse.
1: Et le reste de l'actualité avec les titres de France Info.
3: La promesse du Premier ministre.
4: On n'abandonnera personne, assure Sébastien Lecornu avant une réunion à Matignon ce soir. Autour de lui, plusieurs membres du gouvernement. Des annonces sont prévues en début de semaine prochaine pour répondre à la flambée des prix des carburants. L'Organisation mondiale de la santé affirme que le foyer d'antivirus sur un bateau de croisière n'est ni le début d'une épidémie, ni d'une pandémie. Elle ajoute qu'il est possible que davantage de cas soient signalés. Et en effet, un deuxième patient provenant du MV Andus a été testé positif d'après l'hôpital qui le prend en charge. La garde à vue du suspect du meurtre d'une collégienne de 14 ans dans l'Aisne sera prolongée selon le parquet. Devant les enquêteurs, cet homme de 23 ans a reconnu avoir porté des coups de couteau. Il nie toutefois avoir voulu tuer son ex-petite amie. Leur séparation, selon lui, est récente. Et puis le comité international olympique lève les restrictions contre les sportifs bélarusses décidées après l'invasion de l'Ukraine, ce qui va leur permettre de concourir avec hymne et drapeau. Restrictions toujours en vigueur, en revanche, pour les athlètes russes.
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1: Et on se retrouve dans quelques minutes sur Autoroute Info. Tout de suite, c'est Taylor Swift pour vous accompagner sur la route du week-end. Opa Light.
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2: Sur la 43, direction Chambéry, des morceaux de fer signalés dans la bretelle qui mène au péage de Chambéry.

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1: Sur la 41 Sud en direction de Chambéry, des débris de pneus signalés sur la voie de droite au kilomètre 38, c'est-à-dire après la sortie numéro 22 pour Pontcharrat.

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10: De la patience du côté de Chambéry, un accident génère des difficultés, Marianne Yotis.
11: Sur la voie rapide urbaine de Chambéry en direction de Grenoble, trois véhicules impliqués sur la voie de droite, juste avant le tunnel des Monts, situé après la sortie 16, la Cassine, conséquence un bouchon de 3 km qui remonte jusqu'à la bretelle qui arrive du péage de Chambéry Nord. En tout, il faut compter 20 minutes supplémentaires pour passer ce secteur, d'après les données GPS qui nous sont transmises.
10: Et puis, il y a des obstacles aussi dans ce secteur de Chambéry ?
11: Sur la 43, pour ceux qui arrivent de la 41 Nord et qui rejoignent le péage de Chambéry Nord, des morceaux de fer signalés dans la bretelle de sortie.
10: Et on va parler des bornes de recharge qui sont très sollicitées les jours de fort trafic. Hein, et ça inclut aussi ce week-end à rallonge du 8 mai, avec des bornes de recharge pour l'instant où vous pouvez aller sans problème, hein, d'après les informations qui nous sont transmises. Pas de difficultés majeures à l'heure actuelle. Si vous rechargez sur ces bornes, sur ces aires de service, pensez à bien recharger les jours de fort trafic jusqu'à 80% maximum pour que tout le monde ait le temps de passer. Ensuite, vous libérez la place et le prochain vient prendre sa place pour la recharge. Comme ça, il n'y a pas trop d'attente. C'est un petit peu de civisme pour que tout le monde puisse recharger en temps et en heure. Mais pour l'instant, je vous le dis, hein, pas de difficulté à cette heure-ci pour la recharge de vos véhicules électriques sur le réseau Alpin. On se retrouve à 18h45 pour le prochain Point Trafic. Genesis pour vous accompagner. 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Bonne route.

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1: Un accident qui est terminé avant le tunnel des Monts après la sortie 16 pour la Cassine. En revanche, il y a toujours un bouchon de 3 km entre le péage de Chambéry Nord et le tunnel des Monts, avec 20 minutes pour passer cette difficulté, un bouchon qui devrait commencer à se résorber.
0: Et puis, il y a toujours des obstacles du côté de Chambéry également.
1: Sur la 43, pour ceux qui arrivent de la 41 Nord et qui rejoignent le péage de Chambéry Nord, des morceaux de fer signalés dans cette bretelle de sortie.
0: Autre obstacle sur la 41 dans le sens Grenoble-Chambéry.
1: Juste avant la bifurcation, avec la 43, il y a des débris de pneus sur la voie de droite après la sortie 22 pour Pontcharra.
0: On part à Grenoble. Comment se passe le trafic, Marianne?
1: Sur la rocade sud, un trafic est chargé en direction de Chambéry sur 4 km avec une quinzaine de minutes pour passer cette difficulté qui commence dès la bretelle d'arrivée par la 480. Dans l'autre sens, un trafic également saturé sur les 10 km de cette rocade. Au sud de Grenoble, sur la nationale 85 en direction de Vizil, 3 km de bouchon après l'arrivée par la 480. Il faut compter 15 minutes pour passer cette difficulté. La dernière perturbation à Grenoble, c'est sur la 41 sud en direction de Chambéry. Un trafic saturé dans la bretelle de sortie 24B pour Brignoux.
0: Et puis sur la 40 en Haute-Savoie, pour prendre la direction de Paris, il y a un secteur de tunnel qui pose problème.
1: Juste avant le tunnel du VUH, il y a 1 km de bouchon après le péage de Viry dans une zone de travaux.
0: Dans l'autre sens, il y a aussi des bouchons de fin de journée.
1: Un bouchon dans la bretelle de sortie 14 pour Annemasse sur la 40 direction Chamonix.
0: Et puis à Lyon, comment se passe la circulation?
1: Dans le secteur de Saint-Priest, sur la 43, les bretelles de bifurcation vers le contournement est lyonnais sont saturées. Puis ensuite, au bout de la 43, vont l'accès au Bloire Pays-Fréclenet, trafic ralenti sur 3 km.
0: Et puis on rappelle, pour celles et ceux qui vont vers le sud, le trafic est dense depuis Lyon sur l'autoroute A7. Et puis depuis Grenoble, hein, quand on rejoint Valence, eh bien un bouchon à prévoir au sud de Valence pour rejoindre l'autoroute vers la Méditerranée.
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0: Et on reparle de ces chantiers, notamment en région lyonnaise, à partir de ce soir 22h jusqu'à lundi 6h du matin. Le tunnel de Fourvière et l'autoroute A7 seront fermés 24h sur 24. Le tunnel dans les deux sens. L'A7, quant à elle, elle sera fermée en direction de Marseille uniquement entre la bifurcation avec la 450 et le boulevard périphérique. Il faudra, durant cette période de fermeture, contourner Lyon par l'est, soit par le périphérique, soit par la rocade est. Allez, on se retrouve dans quelques minutes. Tout de suite, c'est Bruno Mars.

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10: Et nous allons parler des difficultés de circulation du côté de Chambéry avec vous, Marianne Yotis.
11: Sur la voie rapide urbaine de Chambéry en direction de Grenoble, 3 km de bouchon entre le péage de Chambéry Nord et le tunnel des Monts où un accident s'était produit un peu plus tôt. L'accident est terminé, mais il y a encore un bouchon et il faut compter une quinzaine de minutes pour traverser ce bouchon d'après les données GPS qui nous sont transmises.
10: Marianne, vous allez rester avec nos auditeurs à partir de 19h. Ils vous retrouvent pour le prochain point trafic. Et à cette heure-ci, sachez que le trafic est dense, soutenu en raison de ce week-end à rallonge du 8 mai. La journée est classée rouge dans le sens des départs dans toute la France, orange dans le sens des retours. Demain, ce sera du orange en Ile-de-France et en Auvergne-Rhône-Alpes et puis du orange également dimanche pour le sens des retours. Autoroute Info sera mobilisée à vos côtés durant tout ce week-end. Vous pouvez retrouver nos prévisions en trafic sur notre page Facebook. Amy McDonald et Queen pour vous accompagner jusqu'à 19h. Je vous souhaite un bon week-end justement à l'écoute d'Autoroute Info. Bonne route.
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1: Sur la 41 Sud, en direction de Chambéry, un pare-choc signalé sur les voies au kilomètre 34, donc après la sortie 22 pour Pontchartrain.

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1: Bonne soirée à tous, bon week-end, il est 19h.
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1: Et un trafic toujours bien chargé du côté de Chambéry sur la voie rapide urbaine direction Grenoble. Trafic ralenti entre le péage de Chambéry Nord et le tunnel des Monts suite à un accident qui s'était produit un peu plus tôt dans la soirée. À Grenoble, un trafic s'est chargé dans les deux sens sur la rocade sud. Il faut compter entre 15 et 20 minutes pour la traverser d'après les données GPS qui nous sont transmises. La principale difficulté à Grenoble se trouve plutôt au sud sur la route nationale 85 direction Gap et Briançon. 3 km de perturbation après l'arrivée par la 480, 15 minutes pour passer cette perturbation d'après les données GPS qui nous sont transmises. Et sur la 41 sud en direction de Chambéry, un bouchon dans la bretelle de sortie numéro 24B pour Brignoux. De Grenoble, on passe à Lyon sur la 43 dans le secteur de Saint-Priest. Les bretelles de bifurcation vers le contournement est lyonnais sont saturées. Puis au bout de la 43, avant l'accès au boulevard périphérique lyonnais, 3 km de bouchon. En Haute-Savoie, sur la 40 en direction de Lyon et de Paris, un bouchon d'un kilomètre entre le péage de Viry et le tunnel du Vuage dans une zone de travaux. À Valence, vous êtes nombreux à prendre aussi la route du week-end en direction du sud de la France et ça se ressent sur le trafic sur la Nationale 7 qui fait le contournement de Valence. Il y a 2 à 3 kilomètres de bouchons avant l'accès au péage de la 7. Et en dehors des bouchons, il y a aussi des obstacles. C'est le cas sur la 41 sud direction Chambéry. Un pare-choc sur les voies et sur la bande d'arrêt d'urgence au kilomètre 33-4, c'est-à-dire après la sortie 22 pour Pontcharrat.
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1: Après l'information trafic, on s'intéresse à l'actualité générale avec les titres de France Info.
2: À la une centaine de personnes toujours en garde à vue ce soir.
3: Après les incidents de la nuit dernière à Paris, suite à la qualification du PSG pour la finale de la Ligue des champions de football à Munich, plusieurs policiers ont été légèrement blessés. Une des personnes arrêtées a eu la mâchoire brisée. L'exposition de photos d'Yann Arthus-Bertrand installée en plein air sur la place de la Concorde a, elle, notamment été endommagée après ce match. Les États-Unis attendent toujours une réponse de l'Iran à leur dernière proposition en vue de mettre fin durablement à la guerre au Moyen-Orient et de rouvrir le détroit de Hormuz. Parlant hier de très bonnes discussions, dans les dernières 24 heures, Donald Trump avait jugé très possible un accord de paix avec l'Iran, même s'il a de nouveau agité la menace d'une reprise des bombardements. Au 69e jour de la guerre, 1500 navires se retrouvent piégés dans le Golfe et 20 000 membres d'équipage, selon l'Organisation Maritime Internationale, alors qu'au moins 4 méthaniers ont discrètement franchi Hormuz ces dernières semaines. Marco Rubio et Léon XIV jouent l'apaisement. Les États-Unis saluent ce soir la solidité des relations avec le Vatican après une rencontre à Rome entre le secrétaire d'État américain et le pape, avec l'objectif clairement affiché donc d'apaiser les tensions après les critiques acerbes de Donald Trump.
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1: On poursuit la route tout de suite avec Sienna Spiro sur Autoroute Info. Bonne route à vous.

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1: Un obstacle sur la 41 Nord, direction Chambéry. Un râteau sur la voie de gauche et le terre-plein central au kilomètre 104, donc après la sortie 15 pour Humilly.
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1: Un obstacle à rappeler sur la 41 Nord, direction Chambéry, un râteau signalé sur voie de gauche et terre-plein central au kilomètre 104, c'est-à-dire après la sortie 15 pour Humilly et l'aire d'Albens. Et on continue la route avec Elton John sur Autoroute Info. Bonne route à vous.

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1: Sur la 43, direction Chambéry, un véhicule accidenté sur la voie de droite au kilomètre 124, donc après la sortie, la bifurcation avec la 430.

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1: Sur la 43 en direction de Chambéry, un accident s'est produit juste après la bifurcation avec la 430 qui arrive d'Albertville, une voiture sur la voie de droite. Toujours en Savoie, sur la 41 nord direction Chambéry, un obstacle est signalé sur les voies kilomètre 104, c'est-à-dire après la sortie 15 pour humilier l'aire d'Albins, un râteau sur le terre-plein central et la voie de gauche. On reste dans le département de la Savoie, un trafic toujours chargé à Chambéry sur la voie rapide urbaine direction Grenoble, trafic dense entre la sortie 14 de la mode Servolex et le tunnel des Monts suite à un accident qui s'était produit un peu plus tôt. On part en région lyonnaise si vous êtes sur la 43 dans le secteur de Saint-Priest. Les bretelles de bifurcation vers le contournement est lyonnais sont saturées. Et puis à Grenoble, sur la rocade sud, un trafic chargé dans les deux sens. Il faut compter entre 15 et 20 minutes pour la traversée que vous alliez direction Grenoble ou Chambéry. Et puis au sud de Grenoble, sur la nationale 85 en direction de Gap et de Briançon, 1 à 2 km de bouchon après l'arrivée par la 43 à Valence sur la route nationale 7 qui fait le contournement de Valence à 2 km de bouchon avant l'accès au péage de la 7.
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1: D'où viennent les jurons que nous avons tous déjà prononcés au volant et à quoi servent-ils? Nous sommes allés à la rencontre d'une spécialiste. Elle répondra à ces questions dans un instant sur Autoroute Info. Mais avant cela, on continue la route avec un groupe de filles originaires de Los Angeles découvert sur Netflix. C'est Katsai sur Autoroute Info.